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3: Il est 6 heures à Paris et à Madrid, 4 heures en temps universel. Le retour du journal présenté par Nemo Ampis. Bonjour Nemo.
4: Bonjour Edouard, bonjour à tous.
3: La une de l'actualité ce samedi, ce sont ces incendies qui poursuivent leur progression en Espagne, dans le sud-ouest de la France ainsi qu'au Maghreb.
4: Des feux d'une ampleur inédite dans la région de Madrid, notamment des dizaines de milliers de personnes évacuées face à des foyers toujours hors de contrôle. La riposte se met en place sur le terrain et dans les zones qui accueillent les réfugiés. Les conditions météorologiques sont loin d'être favorables, tout comme la végétation très sèche, particulièrement en Algérie et en Tunisie. Point complet sur ces différentes situations dès le début de ce journal. Pendant ce temps, toujours autant de tensions au Moyen-Orient, les États-Unis et l'Iran qui semblent tout de même avoir un objectif commun, revenir à la table des négociations. Mais avant cela, chaque camp veut pousser l'autre dans ses retranchements. Analyse à suivre. Et puis en Inde, nouvelle journée de manifestation hier pour les jeunes qui composent le mouvement des cafards. L'une de leurs principales revendications, obtenir le départ du ministre de l'Éducation, considéré comme l'un des alliés les plus proches du Premier ministre Narendra Modi. Les feux se poursuivent donc en Espagne, notamment dans la région de Madrid. On parle désormais d'au moins 63 000 personnes évacuées ou confinées face à des incendies au plus fort, selon les autorités, impossible à éteindre, même dit le préfet de la région de la capitale, alors que deux foyers ont fusionné ce vendredi, ce qui a forcément causé l'inquiétude et la confusion dans cette région plutôt peuplée. Sur le terrain, les secouristes s'organisent contre les flammes. Le gouvernement avait un peu plus tôt décrété l'état d'urgence national, également demandé l'aide de l'Union européenne et la solidarité se met en place pour ceux qui ont dû fuir. Illustration à Villamanta, où les infrastructures disponibles et même parfois les rues servent à héberger l'essentiel de la population d'Aldea del Fresno, 3500 habitants. Reportage sur place de François Musso.
5: À Villamanta, les habitants des zones sinistrées ou menacées par les flammes ne cessent d'affluer. Ceux d'Aldea del Fresno, ceux de Navas del Rey et de bien d'autres encore. Ce qui fait qu'en deux jours, cette bourgade est envahie par des familles entières, des migrants, des enfants, des centaines de gens délogés qui doivent trouver où dormir, où manger, où se reposer. Pour Félix Hernandez, élu de Villamanta, tout cela est absolument normal.
6: Ici, on est tous là pour en baver ensemble. En ces moments, on doit tous s'épauler les uns les autres et être solidaires. Il n'y a pas d'autre choix. Le plus logique, c'est qu'on rame tous dans la même direction et qu'on ne forme qu'un.
5: Dans la grande salle Omnisports, c'est un balai incessant de volontaires qui distribuent des aliments, de militaires qui installent des lits de camp, de psychologues venus pour prêter assistance à des personnes âgées épuisées ou encore d'agents de la protection civile. Andrel, un chauffeur de camion, est venu de la ville de Mostoles à 40 km de là pour distribuer des bouteilles d'eau.
7: Malheureusement, j'ai été mis au courant de la triste nouvelle et il faut aider, il faut. Aujourd'hui, ce sera pour les autres, un autre jour, ce sera pour moi. Il faut être là, être là.
5: Face à l'adversité, sans savoir quand ils pourront rentrer chez eux, avec la menace que les incendies touchent leur commune désertée, les gens disent que l'euphorie du mondial de football paraît déjà loin. Mais l'esprit d'entraide, lui, est plus que jamais présent. À Villamanta, François Musso, RFI.
4: François Musso, que l'on appelle ce matin dans le journal de 8h, heure de Paris. Sachez que le Premier ministre espagnol, Pedro Sanchez, se rendra dans quelques heures au centre de coordination des secours pour assister entre autres à une réunion d'urgence et qu'un site de la NASA a été touché par ces incendies. Il s'agit là de l'un des trois sites qui permet les communications avec l'espace lointain. On ne connaît pas encore l'ampleur des dégâts sur ce complexe. Et il n'y a pas qu'en Espagne que ça brûle. Le sud-ouest de la France est particulièrement touché. Des incendie d'un niveau inédit, lance le Premier ministre Sébastien Lecornu. Plus de 140 000 personnes évacuées et 22 000 hectares d'ores et déjà partis en fumée. Les flammes gagnent encore du terrain dans les départements de la Gironde et des Landes. Le chef du gouvernement annonce l'envoi de 500 militaires supplémentaires sur le terrain. 1 500 000 masques FFP2 également. RFI reste mobilisé sur place. Nous joignons nos journalistes tout au long de cette matinée. Des feux évidemment favorisés caractérisée par les fortes chaleurs, le dérèglement climatique et donc les activités humaines. Un quatrième épisode caniculaire est attendu la semaine prochaine en France. Des températures extrêmes que connaît déjà le Maghreb, jusqu'à 49 degrés par endroit. C'était le cas en Tunisie ce vendredi, qui a également connu des incendies d'une ampleur inédite. L'Algérie non plus n'est pas épargnée, d'autant que les conditions météorologiques y sont particulièrement propices pour les foyers. Chaleur, bien sûr, mais aussi vent sec qui souffle sur une végétation qui l'est tout autant, Simon Rosé.
2: C'est le nord-est du pays qui concentre la majeure partie des foyers. Quasiment tous les gouvernorats sont touchés. Des récoltes ont été détruites, des localités ont dû être évacuées. Les fumées sont visibles au loin et le bilan est déjà lourd avec au moins 6 personnes qui ont perdu la vie. Avec encore une vingtaine de feux actifs, les pompiers ont eu fort à faire toute la journée de vendredi en raison des très fortes températures, parfois plus de 45 degrés, et une végétation très sèche sur laquelle soufflent des vents qui accélèrent la propagation des flammes. Selon les données de l'Observatoire européen des incendies et ses relevés satellites. Au total, au 24 juillet, ce sont déjà presque 160 000 hectares qui ont été détruits par des feux. La quasi-totalité ces trois dernières semaines, c'est 13 fois plus que la moyenne à la même date. C'est évidemment un record. On observe cela également en Tunisie, mais dans des proportions bien moindres. Ce sont cette fois 8 000 hectares qui ont brûlé depuis le début de l'année, presque 5 fois plus que la moyenne.
4: Simon Rosé, chef du service environnement climat. On suit évidemment l'évolution de tous ces incendies dans le sud de l'Europe et au Maghreb. Vous restez bien avec nous sur la Radio du Monde. Dans le reste de l'actualité, la situation toujours très tendue au Moyen-Orient et Donald Trump, qui il y a quelques heures assurait qu'il ne savait pas encore s'il allait lancer des bombardements plus importants encore contre l'Iran. L'armée américaine dit tout de même avoir visé un pétrolier qui cherchait à contourner son blocus des ports iraniens, affirmant que ce navire ne faisait désormais plus route vers l'Iran. Le général Ali Abdollahi, chef de l'armée iranienne, a lui promis de tuer un militaire américain pour chacun de ses compatriotes tués dans cette guerre. Le président américain, qui a par ailleurs évoqué les dirigeants de la République islamique, qu'ils deviennent de plus en plus sérieux dans les discussions, dit-il. Et justement, cette table des négociations, chacune des parties semble vouloir y revenir et a tendance à entrer en confrontation pour contraindre l'autre à plus de concessions. C'est en tout cas ce que nous dit Agnès Levallois, la présidente de l'IREMO, l'Institut de recherche et d'études Méditerranée-Moyen-Orient.
8: Chacune des deux parties joue sur le temps avec l'impression que c'est ça finalement qui va lui permettre de gagner la séquence. Je m'explique. Les Iraniens savent très bien que le poids des conséquences économiques du blocage du Strait d'Hormuz a un impact fort sur la politique intérieure américaine. Et donc les Iraniens ont conscience ou estiment en tous les cas que plus ils gagnent du temps, plus ils mettent Trump en situation difficile et plus ils vont contraindre Trump à revenir à la table des négociations. Et les Américains sont exactement dans la même logique à se dire que l'Iran ne peut pas tenir indéfiniment puisque la situation quand même économique de l'Iran est très très grave, des années d'embargo et la guerre en plus qui vient se rajouter à cela. Et donc les Américains espèrent faire flancher les Iraniens en faisant durer cette très forte tension pour amener les Iraniens à nouveau à la table des négociations, mais à leurs conditions. Donc on est dans ce bras de fer entre les deux protagonistes, lequel va lâcher le premier.
4: Agnès Levallois avec Guilhem Deltey. Et là aussi, vous suivez l'évolution de la situation sur notre live. 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J'ajoute que le Premier ministre israélien Benjamin Netanyahou se rendra aux États-Unis à partir de lundi. Il doit rencontrer le président américain Donald Trump mardi. Karim Khan relevé de ses fonctions. Le procureur général de la Cour pénale internationale était visé par des allégations d'agression sexuelle contre une membre de son équipe. Lui rejette toujours ces accusations, mais plus de 80 États membres de la CPI ont hier, lors d'un vote à bulletin secret au siège des Nations Unies à New York, décidé de mettre fin à son mandat. Son avocat annonce qu'il va contester cette éviction. La CPI qui par ailleurs va perdre l'un de ses membres, le Venezuela, sur instruction de la présidente par intérim, Delcy Rodriguez, dit le chef de la diplomatie dans un communiqué adressé au secrétaire général de l'ONU, Antonio Guterres. Le Venezuela considère que l'action de la Cour répond à un biais géographique avéré qui a concentré son activité de manière disproportionnée sur des pays africains et latino-américains, au détriment du Sud global, peut-on lire dans ce même texte. Des milliers de jeunes une nouvelle fois mobilisés hier en Inde, eux qui se réunissent désormais sous la bannière du parti du peuple des cafards, ce mouvement étudiant né après des cas de fraude lors d'examens universitaires. Et ces jeunes, eh bien, ils demandent surtout la démission du ministre de l'Éducation, Dharmendra Pradhan, un départ qui pourrait d'ailleurs offrir une sortie de crise au Premier ministre Narendra Modi. Pourtant, ce dernier ne semble pas prêt à lâcher l'un de ses plus proches alliés, Nicolas Feldman.
9: Si Narendra Modi protège son ministre, c'est avant tout parce que c'est sa méthode. Depuis son arrivée au pouvoir en 2014, le Premier ministre est en effet partisan du bras de fer. Pas question de céder aux revendications de la rue et encore moins de sacrifier ses plus proches soutiens. Car Dharmendra Pradhan fait partie de cela, compagnon de la première heure du parti au pouvoir. Il est depuis 2024 de tous les combats politiques du Premier ministre. En 2021, il est nommé ministre de l'Éducation. Lorsqu'éclate en mai le scandale sur les fuites de sujets des examens de médecine, c'est donc tout naturellement vers lui que se tournent les critiques. Mais plutôt que de calmer le jeu, Dharmendra Pradhan contre-attaque. Dans une interview le mois dernier, il répond aux manifestants. Le parti des cafards, explique-t-il, n'est que l'équipe remplaçante d'un groupe terroriste. Cette sortie lui vaut d'être la cible du mouvement. Son portrait est détourné et, ironie de l'histoire, ses engagements de jeunesse ressortent dans la presse. Il y a 30 ans, Dharmendra Pradhan, à la tête d'un mouvement étudiant, avait été blessé par la police dans une manifestation. Il dénonçait alors à l'époque des fuites de sujets avant des examens.
4: Nicolas Feldman. Et puis en France, le parquet de Paris a annoncé jeudi l'ouverture d'une enquête visant le réseau social Wild, un site servant de lieu de rencontre pour des relations libertines et qui se retrouve au cœur d'une tentaculaire affaire de viol collectif filmé. Les précisions de Marius Lafond.
10: Sur sa page d'accueil, un slogan en grosses lettres « Libérez votre sexualité selon ses propres règles ». Wild se présente comme le réseau social à la pointe du libertinage, mais derrière le discours, la plateforme est accusée d'avoir facilité des viols collectifs filmés et potentiellement diffusés en direct. Cette affaire, c'est celle des viols libertins de Gironde, dans le sud-ouest de la France, dans laquelle 19 hommes sont mis en examen. Parmi eux, Christophe B., le journal Le Monde, a révélé comment cet homme d'une cinquantaine d'années aurait organisé des soirées libertine, des rendez-vous postés sur Wild où il invitait des hommes à venir violer ses femmes. Oui, ses femmes au pluriel. 6 victimes ont été identifiées et 5 se sont portées partie civile. Particularité de l'affaire, les viols présumés s'accompagnent d'actes de barbarie immortalisés par les dizaines de vidéos retrouvées au domicile de Christophe B. Les enquêteurs doivent maintenant établir si Wild a bien permis d'organiser ces viols, de les diffuser en live et la raison pour laquelle la modération n'est pas intervenue.
4: Merci Marius Lafond. Il est 6h12 ici à Paris. Nous sommes ensemble pour une petite vingtaine de minutes encore ensemble. Avant le retour de l'actualité africaine, avant cela vos rendez-vous habituels, menaces sur l'information et ces journalistes mexicains régulièrement menacés de mort à la moindre enquête sur certains élus locaux. Vivre ailleurs avec Corinne Manjou qui reçoit le nouveau directeur général de l'Agence pour l'enseignement français à l'étranger. Et puis notre appel correspondant, 15 ans après les attentats perpétrés par Andrés Breivik en Norvège, que reste-t-il de l'idéologie du terroriste d'extrême droite? Mais tout de suite le reportage international. Au Vietnam, où l'archipel de Cat Ba attire et accueille chaque année davantage de curieux au bord de la très touristique baie d'Along. Il séduit notamment par ses forêts luxuriantes, ce qui a poussé plusieurs grands groupes immobiliers à y développer des résidences de luxe et des complexes hôteliers. Des projets qui refaçonnent une partie de l'île. C'est un reportage de Jean-Pierre Fage.
11: Depuis son embarcation, Dat navigue entre les villages de pêcheurs aux toitures bleues et rouges et les îles aux rochers recouverts de forêts luxuriantes. Originaire de l'île et issu d'une famille de pêcheurs, il explique.
12: Je suis originaire de Cat Ba, je travaille dans le tourisme depuis déjà 4 ans. L'île s'est développée rapidement au cours de ces 2 dernières années. Elle est toujours aussi belle. Les infrastructures et les bateaux se sont grandement modernisés.
11: Route élargie, réseau électrique renforcé, gestion des déchets plus performante, Cat Ba s'est modernisé pour accueillir plus de 4 millions de touristes l'année dernière. Lancé en 2024, un projet de réaménagement urbain de près de 50 hectares est présenté comme les petites Maldives de l'Asie du Sud-Est. Son promoteur le décrit comme un projet vert et à faible émission carbone. Le propriétaire d'une petite agence de tourisme constate néanmoins les conséquences du chantier sur son quotidien.
12: Le chantier provoque beaucoup de bruit et de poussière. Avant, il y avait la mer juste devant nous. Aujourd'hui, il n'y a plus que des bâtiments en béton armé. Bien sûr, cela va créer beaucoup d'emplois pour les habitants locaux, mais cela détruit aussi une grande partie du paysage.
11: Les infrastructures occupent un vaste remblai aménagé sur une partie de l'ancienne baie centrale. Évalué à plus de 500 millions de dollars, le complexe accueille déjà des résidences touristiques, des commerces et des établissements haut de gamme. Une plage artificielle de sable blanc s'étend sur près d'un kilomètre.
12: Ce que l'on peut considérer comme les plus beaux espaces naturels sont également en partie affectés. Heureusement, ce complexe et cette zone ne représentent pas une part trop importante de l'ensemble de l'île, puisque 80% de Kadba reste constitué de forêts, de montagnes et d'espaces naturels.
11: L'homme développe lui aussi un établissement touristique en périphérie du centre de l'île. Des bungalows en bois équipés de panneaux solaires voient progressivement le jour face aux mangroves.
12: L'objectif est de construire quelque chose davantage tourné vers la nature. Nous voulons développer l'île dans une direction plus écologique, plus verte, plus propre, plus belle et plus durable pour l'avenir.
11: L'année dernière, le Comité du patrimoine mondial avait exprimé sa vive inquiétude face à la poursuite des projets touristiques et d'infrastructures sur l'île de Cadba et le long du littoral de la baie d'Along. Le Vietnam a depuis transmis un rapport actualisé sur l'état de conservation du site. Celui-ci doit être examiné par le Comité du patrimoine mondial en juillet prochain. Jean-Pierre Fage, Hanoï, RFI.
4: 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Comme promis, l'un de vos rendez-vous du samedi sur RFI, menace sur l'information. On s'intéresse aujourd'hui à la situation des journalistes au Mexique. Depuis le début de l'année, 7 d'entre eux ont été tués, notamment dans l'état de Veracruz, dans l'est du pays, considéré comme l'endroit le plus violent du Mexique. Ces professionnels de la presse sous la menace dès qu'ils enquêtent un peu trop près du pouvoir local. Mélissa Barra.
13: Un matin de juillet, Enrique Quiroz, journaliste de la ville d'Acayucan, a allumé son téléphone pour y trouver le message tant redouté.
14: Vous êtes les prochains. Et toi, Enrique Quiroz, il va t'arriver la même chose qu'à tes confrères et qu'à cette reporter de Nanchital.
13: Quelques jours plus tôt, les autorités avaient retrouvé dans un ranch le corps de la journaliste Roxana Guzmán, enlevée à son domicile en juin dans le même état de Veracruz par des hommes armés. Une scène terrifiante qu'elle a elle-même filmée et diffusée. Comme lui, Roxana Guzmán dirigeait un site d'information. Comme lui, elle travaillait sur les élus locaux.
14: Moi, j'écris des articles d'analyse politique et des éditoriaux. Ces derniers temps, je me suis penché sur les activités de la mairie d'Acayucan. Ça les dérange que je révèle des choses qu'ils cherchent à cacher. En revanche, je refuse de traiter les affaires policières. On connaît les risques que ce travail comporte.

0: aussi, il y a toute une tactique qui passe par le contrôle économique de territoires, un contrôle politique, des flux, des circulations, des personnes, mais aussi de l'information.
1: La gouverneure de Veracruz, Rocío Nahle, l'assure, il n'y a aucun rapport à établir entre le travail des victimes et leur assassinat. Les organisations de défense des journalistes craignent que ces discours normalisent davantage les attaques contre la presse. Frida Arreola est coordinatrice de prévention au sein d'Article 19. L'année dernière, les menaces de poursuites judiciaires, la censure, les perquisitions et les attaques en ligne ont augmenté. Dans le cas de Veracruz, la criminalité à l'échelle de l'État est très présente. La plupart des crimes commis contre des journalistes ne sont jamais élucidés.
2: La mayoría de los crímenes contra periodistas, pues no se resuelven.
1: Selon article 19, 90% des crimes contre les journalistes restent impunis au Mexique.
3: Mélissa Barra pour Menace sur l'information. C'était il y a un peu plus de 15 ans maintenant, précisément le 22 juillet 2011. La Norvège connaissait la pire attaque sur son sol depuis la Seconde Guerre mondiale. 77 personnes tuées par Anders Behring Breivik, d'abord dans un attentat à la bombe à Oslo, puis lors d'une fusillade sur l'île d'Utøya. Une plaie encore très ouverte dans le pays. Et Ottilia Ferré, correspondante dans la région aujourd'hui, un autre sujet inquiète particulièrement les autorités. De quoi s'agit-il, Ottilia?
4: Alors cet anniversaire a été marqué par une double émotion. D'un côté, le recueillement avec des cérémonies à Oslo et sur l'île d'Utøya. De l'autre, une inquiétude très forte et grandissante, celle de voir l'idéologie d'Anders Breivik continuer à séduire, notamment chez les plus jeunes. Le premier ministre norvégien l'a d'ailleurs rappelé, la société norvégienne n'est pas immunisée contre le terrorisme et l'extrémisme de droite est désormais une menace majeure pour la sécurité du pays.
3: De quoi mettre les services de renseignement en alerte, si on comprend bien.
4: Tout à fait. Le PST, à savoir les services de renseignement intérieur norvégiens, affirme que la menace de l'extrémisme de droite est aujourd'hui bien plus importante qu'en 2011, au moment des attentats. Dans un rapport publié à l'occasion des 15 ans, le PST explique constater une hausse des personnes qui se réclament de Breivik ou glorifient son passage à l'acte. Et plus inquiétant encore, dans la majorité des dossiers suivis par le PST concernant l'extrême droite, Breivik apparaît comme une source d'inspiration. Et depuis 2019, plusieurs auteurs d'attentats ou de projets d'attentat en Occident ont explicitement cité Breivik comme modèle.
3: Mais alors comment cette idéologie se transmet-elle à une génération qui n'a pourtant pas connu ces attentats?
4: Eh bien, c'est précisément ce qui préoccupe les autorités. Le PST parle de TikTok comme d'une véritable autoroute de la radicalisation. Les contenus haineux, extrémistes ou néo-nazis circulent sous forme de mèmes, d'humour noir, de vidéos, sur les jeux vidéo ou avec des références à la culture populaire. Breivik y est parfois présenté comme un héros ou un saint. Les enquêteurs observent des cas de radicalisation chez des adolescents qui ont entre 12 et 17 ans. Ils n'ont donc aucun souvenir des attentats de 2011 et beaucoup n'étaient même pas encore né, mais pour eux, Breivik n'est pas l'auteur d'un massacre, mais une figure à travers des algorithmes des réseaux sociaux.
3: Et Ottilia, dernière question, face à ces phénomènes, les autorités peuvent-elles agir?
4: Alors oui, le PST renforce son travail de prévention auprès des écoles et des collectivités, tandis que le gouvernement veut durcir l'accès des mineurs aux réseaux sociaux. Après avoir annoncé un âge minimum de 15 ans, Oslo a présenté un projet de loi qui le porterait à 16 ans, avec une vérification obligatoire de l'âge sur les plateformes. L'objectif est plus large que la lutte contre l'extrémisme, mais les autorités estiment que limiter l'exposition des plus jeunes aux algorithmes est aussi un moyen de freiner les processus de radicalisation.
3: Merci Ottilia Ferré, correspondante de Radio France Internationale dans cette région. Vous êtes basée en Suède. Un nouveau directeur général à la tête de l'AEFE, l'Agence pour l'enseignement français à l'étranger. Son nom, Alexandre Mauroy, administrateur de l'État et diplomate de carrière, qui aura de nombreux défis à relever à l'heure où l'AEFE traverse une période de forte turbulence, la plus grave crise même de son histoire. Il est l'invité de Corinne Monjou pour la chronique Vivre ailleurs. Elle lui a tout d'abord demandé pourquoi il a accepté cette mission.
5: Ça a vraiment été un choix spontané. J'ai candidaté. À partir du moment où, dans les difficultés où l'agence se trouvait, on considérait que mon profil pouvait être utile, j'ai pensé que c'était important que j'embarque dans cette belle aventure.
6: Et comment abordez-vous cette nouvelle mission ?
5: D'abord, je l'aborde avec enthousiasme, parce que pour moi, l'agence, en dépit de ses difficultés du moment, conserve toute son importance pour nos compatriotes, plus largement pour l'ensemble des élèves et des parents d'élèves qui ont fait le choix de l'enseignement français à l'étranger. Et

0: Je trouve qu'on leur doit de redonner une dynamique à l'agence pour porter le développement du réseau. Donc c'est vraiment l'enthousiasme. Et le deuxième mot-clé pour moi, ça sera le dialogue. Le dialogue avec l'ensemble des partenaires. Il faut prendre en compte leurs attentes dans la préparation de la réforme de l'agence.
1: Comment faire pour rétablir la confiance entre vous et les acteurs du terrain ?
0: Je pense que du côté de l'agence, il faut que nous manifestions peut-être plus clairement encore le fait que nous sommes à l'écoute des attentes des uns et des autres. Ces attentes évoluent au fur et à mesure de l'évolution du monde, de notre présence, de la réalité de nos établissements. Et nous devons montrer que nous prenons en compte ces attentes, ces demandes, dans la nouvelle gouvernance de l'agence, dans laquelle chaque acteur doit avoir sa juste place.
1: Alors, les problèmes de l'agence sont essentiellement budgétaires. Comment faire des économies sans toucher à la mission première de l'agence ?
0: Nous devons effectivement adapter le modèle de l'agence pour qu'il soit soutenable budgétairement. Mais nous le faisons au service d'une vision stratégique qui est de permettre à l'agence d'exercer l'ensemble des missions que le législateur lui a confiées au service du réseau. Mon premier objectif, c'est de faire la clarté sur les chiffres pour que chacun comprenne exactement où va l'argent, où va la subvention de l'État, où vont les frais d'écolage pour servir quel projet au sein de l'agence. Donc, pour moi, à terme, l'ensemble du réseau EFE, quel que soit le statut, doit démontrer qu'ils sont bien gérés parce que c'est ce que nous devons aux parents d'élèves.
1: Nous sommes à quelques semaines de la rentrée. Quelles sont les premières mesures que vous allez prendre pour rassurer les parents d'élèves et les personnels ?
0: La première priorité, c'est de réussir la rentrée pour accueillir tous les élèves le jour J dans les meilleures conditions possibles. Et nous travaillons aussi déjà à tous les projets pédagogiques que nous allons porter tout au long de l'année. Au sein de chaque établissement, il y a énormément d'innovations pédagogiques. Donc ça, c'est la première priorité. Après, je pense que c'est plutôt le sens de votre question, sur le plan de la réforme, nous allons avoir à l'automne une séquence de dialogue intense avec l'ensemble des acteurs pour bien cerner les besoins, les contraintes, les attentes, je l'ai dit, et en intégrant la réalité budgétaire, mettre en place un modèle global de réforme selon trois axes. Il y aura les dépenses, il y aura les recettes et il y aura la gouvernance. Sur les dépenses, il faudra identifier des économies, mais on le fera avec les principes notamment d'équité. Sur les recettes, nous allons proposer une refonte du système de contribution pour donner plus de lisibilité, d'équité aussi et de prévisibilité, parce que je pense qu'aujourd'hui, ce qu'attendent les parents d'élèves, c'est de savoir de combien augmenteront chaque année les frais de scolarité dans les années à venir. Et notre objectif, c'est de se caler sur l'inflation. Et puis enfin, la gouvernance, je le disais, il faut que chaque acteur se sente pleinement associé, impliqué dans la prise de décision pour le pilotage de notre réseau.
1: Est-ce que votre mission n'est pas quelque part de donner une nouvelle orientation à l'AEFE ?
0: C'est clairement de la projeter dans l'avenir, pour qu'à moyen terme, elle reste pertinente en positionnant correctement son offre éducative. C'est ça le cœur de ce qui nous est demandé aujourd'hui.
2: Alexandre Moreau, nouveau directeur général de l'AEFE, il était l'invité de Corinne Monjou pour sa chronique Vivre ailleurs. 6h26 ici à Paris, dans quelques minutes, allez, moins de 5 minutes, le retour de l'actualité africaine, ce sera avec Sébastien Duhamel. Avant cela, on referme cette demi-heure en musique avec l'un des morceaux que vous retrouvez ce mois-ci sur la playlist choisie par nos programmateurs musicaux sur RFI. Ça s'appelle Enfant béni et c'est signé K.S. Bloom.

0: L'ivoirien KS Bloom et son titre Enfant béni à retrouver ce mois-ci dans la playlist RFI. 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Vous restez avec nous sur RFI dans une minute maintenant, la seconde édition, la deuxième édition d'Afrique Matin.
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0: Radio France Internationale, il est 6h30 ici à Paris, 7h30 Antananarive. Afrique Matin, deuxième édition. Bonjour Sébastien Duhamel.
5: Bonjour Nemo, bonjour à toutes et à tous.
0: 30 minutes à vos côtés, le journal pour débuter avec cette journée de deuil national hier à Madagascar.
5: Un hommage aux victimes de la série d'assassinats et d'enlèvements qui vient de secouer la grande île. Un deuil décrété par les autorités sur l'ensemble du territoire. Le président de la transition, Michael Ranjanirine, assistait également hier matin à une cérémonie à Antananarive. En Afrique du Sud, un peu de répit pour Cyril Ramaphosa. La justice interdit temporairement les consultation publique prévue par le comité de destitution mis en place contre le président dans l'affaire du Farmgate. Les États-Unis qui imposent de nouveaux droits de douane pour une soixantaine de pays, désormais entre 10 et 12,5%. L'Afrique du Sud est concernée justement, mais l'industrie automobile voit cela comme une bonne nouvelle, vous l'entendrez. Il y a Ebola, mais il y a aussi d'autres urgences sanitaires en RDC. L'alerte ce matin de l'ONG Médecins Sans Frontières, très active dans le pays et qui présentait hier son rapport annuel. L'homme d'affaires malgache Mamravatoumang, qui saisit le conseil privé du roi au Royaume-Uni. Ce proche de l'ex-président malgache Ange Razoen demande sa libération à Maurice. Après le journal, on ira au Maroc pour notre reportage du jour. On ira visiter le pôle de recherche sur l'intelligence artificielle abrité par l'université Mohamed VI de Polytechnique. Et puis, on se posera cette question. Pourquoi et comment Bob Marley a-t-il été associé à l'indépendance du Zimbabwe avec sa chanson éponyme sortie en 1979? Ça, c'est notre chronique estivale des refrains pour l'histoire. Voilà pour le menu. Vous êtes tous les bienvenus sur la Radio du Monde. Madagascar rendait hommage hier aux victimes de la récente vague d'assassinats et d'enlèvements qui a donc frappé la grande île. Une journée de deuil national a ainsi été observée, je vous le disais, sur l'ensemble du territoire. Drapeaux en berne, fêtes et célébrations interdites. Un culte œcuménique a par ailleurs été organisé dans la matinée dans la capitale Antananarive en présence du président de la transition. Sur place, un reportage d'Aurélie Coumont.
6: Sur le parvis de l'hôtel de ville, une foule toute de blanc vêtue, appelée par les quatre chefs d'église à prier pour affronter les forces obscures. Au premier rang, le colonel Ranjanirine et son premier ministre, Bible à la main. Dans l'assistance des familles des disparus, beaucoup ont dû mener les recherches seules, comme la famille de Roméo, partie de chez lui le 13 juillet et jamais rentrée. Une de ses proches, Lucette.
7: J'espère que nous allons être plus soutenus par l'État, car ce n'était pas le cas auparavant. Aujourd'hui, ils nous ont dit qu'ils prendraient leurs responsabilités. On ne s'attendait pas à ça. Ça nous a apporté un peu de réconfort.
6: Selon la police nationale, près de 200 disparitions ont été signalées dans la capitale depuis janvier. 11 suspects ont été placés en détention préventive, mais il n'existe toujours aucune explication d'ensemble. Du côté du gouvernement, on assure que la situation est prise en main, déclare Fanir Souenervou, ministre de la Justice.
8: Toutes les forces de l'ordre se sont mobilisées pour mettre en place un vaste réseau pour retrouver toutes ces personnes disparues et aussi pour sensibiliser les gens à ne pas entrer dans la panique. C'est la panique parfois qui prend le dessus.
6: Ce deuil national est pourtant loin de faire l'unanimité. Pour la Gen Z, ce mouvement qui a porté le régime au pouvoir, il s'agit d'une mascarade, une diversion destinée à masquer l'incapacité de l'État à gouverner. Aurélie Couman, Antananarivo, RFI.
5: Les Sud-Africains appellent cette affaire le Farmgate. L'effet renvoie à la découverte d'une importante somme d'argent liquide dans l'une des propriétés du président Cyril Ramaphosa. Un dossier dans lequel le principal concerné vient de gagner un peu de répit, car face au comité de destitution mis en place pour qu'il quitte la présidence, Cyril Ramaphosa a lancé une procédure et il vient d'obtenir la suspension des consultations publiques qui étaient prévues par ce comité de destitution. Mais il ne s'agit ici que d'une mesure temporaire pour l'instant, Valentin Hugues.
9: Le président sud-africain n'est pas sorti d'affaire. Il gagne juste un peu de temps. Le comité de destitution peut continuer son travail. Seules les auditions publiques sont interdites. Car si un panel d'experts a conclu dans son rapport que Cyril Ramaphosa pourrait bien avoir violé la constitution et donc que le Parlement peut demander sa destitution, le président sud-africain lui conteste ce rapport dans une autre procédure judiciaire. Et en attendant, la décision qui doit être rendue en septembre, son avocat avait jugé que le soumettre à une enquête publique sur la base d'un rapport erroné serait une humiliation. Pour rappel, en 2020, un peu plus de 580 000 dollars sont dérobés dans la ferme de Cyril Ramaphosa, une importante somme d'argent en devises étrangères qui interroge. Le chef de l'État répond que ces billets proviennent de la vente de buffles, mais plusieurs partis d'opposition n'y croient pas. Alors depuis 4 ans, l'affaire du Farmgate représente une épée de Damoclès pour Cyril Ramaphosa qui multiplie donc les recours pour éviter la destitution. Valentin Hugues, Johannesburg, RFI.
5: L'Afrique du Sud, qui comme une soixantaine d'autres pays, devra se plier désormais à la nouvelle architecture des droits de douane annoncée vendredi par les États-Unis. Les tarifs douaniers universels états-uniens de 10% arrivaient à expiration. Alors l'administration Trump a décidé une nouvelle architecture, en effet, et les taux désormais aussi entre 10 et 12,5% sur un certain nombre de produits. Pour l'Afrique du Sud, par exemple, c'est 12,5%. Et cela peut paraître comme une mauvaise nouvelle, un mauvais signe, mais finalement c'est plutôt positif, à en croire l'analyse de Lisel Morris. Elle préside la chambre de commerce de la région d'East London, où l'industrie automobile dépend beaucoup des exportations vers les États-Unis justement. Mais elle s'attendait personnellement à un taux bien pire que cela.
10: C'est très bonne nouvelle pour nous.
11: C'est une très bonne nouvelle pour nous. Avec cet accord, nous bénéficions de droits de douane à 12%. C'est toujours préférable aux 25% qui étaient envisagés. Donc oui, nous sommes très satisfaits. La situation économique reste toutefois difficile. Les tensions géopolitiques mondiales, les guerres et la situation dans le détroit d'Ormuz exercent une forte pression sur les marchés internationaux et l'Afrique du Sud n'y échappe pas. Les consommateurs disposent de moins d'argent à dépenser car les prix des carburants ont augmenté. Et les taux d'intérêt aussi. Nous exportons actuellement beaucoup d'agrumes vers la Chine, mais dans l'ensemble, l'activité est plutôt morose à East London. Les entreprises réduisent leurs effectifs et procèdent à des licenciements. Ce qui aiderait vraiment, ce serait que Donald Trump prenne la décision de mettre fin à la guerre.
5: Lisel Morris, la présidente de la Chambre de commerce de la région d'East London en Afrique du Sud. En RDC, il y a l'épidémie d'Ebola qui frappe l'est du pays. Le dernier bilan officiel recense 1269 décès désormais pour 2905 cas confirmés. Mais en RDC, il y a aussi d'autres urgences, souhaite nous rappeler Médecins sans frontières. L'ONG présentait hier son bilan pour 2025 et les chiffres sont saisissants. Plus d'1 700 000 consultations réalisées dans les 6 provinces où MSF a des programmes, dont 400 000 consultations pour le paludisme uniquement. Par ailleurs, plus de 50 000 victimes de violences sexuelles prises en charge sur l'année. Ces chiffres sont une petite fenêtre sur la crise humanitaire qui sévit réellement sur le terrain, nous alerte Jimmy Matumona, chef adjoint du programme de MSF en RDC.
12: On sait que Ebola attire pratiquement l'attention de tous les acteurs, de toute la communauté humanitaire et internationale. Mais le message aujourd'hui, c'est de ne pas oublier les autres pathologies qui ravagent autant les populations, notamment le paludisme qui est la première cause de mortalité. On a les choléras, la rougeole, qui sont aussi des pathologies tueuses. Il faut continuer à mobiliser des moyens parce que nous, ce que nous constatons sur le terrain avec la coupe des financements, les retraits de certains acteurs humanitaires, malheureusement, cela contraste avec l'augmentation des besoins. Donc on appelle aux bailleurs traditionnels, aux autorités congolaises aussi de pouvoir répondre à tous ces besoins-là. Donc il faut que tout le monde mette la main à la pâte pour pouvoir répondre à ces besoins qui augmentent.
5: Voilà l'alerte de Jimmy Matumona, chef adjoint du programme de Médecins sans frontières en RDC. La RDC qui jouit toujours pour autant d'un sous-sol particulièrement riche, rappelons-le, et la RDC qui vient d'entrer officiellement d'ailleurs dans le cercle des pays producteurs de lithium. La société minière chinoise Xinjiang avait acté son ambition d'exporter ses premières tonnes de concentré de lithium d'ici la fin du mois de juin. Et c'est finalement cette semaine, mercredi, que le premier bateau a quitté Kalemi, en Provence, en présence du gouverneur de la province du Tanganyika. En Tunisie, ce samedi 25 juillet marque l'anniversaire de la proclamation de la République tunisienne en 1957. Mais cet anniversaire d'aujourd'hui, c'est aussi la date des 5 ans du coup constitutionnel du président Kais Saied, un coup d'État le 25 juillet 2021. Après une crise sanitaire et politique, le président s'était emparé des pouvoirs exécutifs et législatifs. Il limogeait alors le gouvernement, il gelait les travaux du Parlement, décrétant un état d'exception. Et 5 ans plus tard, les défenseurs des droits humains, les observateurs dénoncent toujours une dérive autoritaire dans le pays. Et en ce moment, la Tunisie est par ailleurs traversée par des coupures d'électricité et d'eau récurrentes. Au Sénégal, une nouvelle étape aujourd'hui pour les partisans de Bassirou Diomaye Faye. La coalition Diomaye président doit officiellement céder sa place à un nouveau parti politique dont le nom devrait être dévoilé lors d'une assemblée générale constitutive. C'est bien sûr ici la conséquence de la rupture entre Bassirou Diomaye Faye et son ancien premier ministre Ousmane Sonko et par ricochet avec son parti PASTEF.
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5: De la scène judiciaire de Maurice à celle du Royaume-Uni, l'homme d'affaires malgache Mamra Vatoumong tente une nouvelle voie pour obtenir sa remise en liberté. Lui qui a été arrêté en novembre dernier à Maurice pour des soupçons de blanchiment d'argent. Après plusieurs décisions défavorables devant les juridictions mauriciennes, le milliardaire, considéré comme un proche de l'ancien président malgache Andra Zoen, a décidé de saisir à Londres le conseil privé du roi, Patrick Albert.
10: La demande d'autorisation d'appel déposée devant le Judicial Committee du Privy Council par l'homme d'affaires, considéré comme l'une des plus grandes fortunes malgaches, a été enregistrée le 22 juillet. Mamra Vatoumong conteste le refus de lui accorder la liberté sous caution dans ce dossier. Sa démarche visait notamment la décision de la Cour chargée des demandes de remise en liberté provisoire, ainsi que les positions du directeur des poursuites publiques et de la Commission contre les crimes financiers. En mai, la Cour suprême avait rejeté son appel contre ce refus. Mamra Vatoumong est visé par 3 accusations provisoires, entente délictueuse et 2 accusations de blanchiment d'argent. Selon la Commission contre les crimes financiers, il aurait détenu en octobre 2025 environ 120 millions d'euros auprès de plusieurs banques mauriciennes provenant d'activités illicites. Dans la foulée, ses avoirs, estimés à 135,5 millions d'euros, ont été gelés par les autorités. Ses avocats dénoncent une détention prolongée sans interrogatoire qu'ils considèrent comme un abus. Le Privy Council devra maintenant se prononcer sur l'autorisation d'un éventuel appel. Patrick Hilbert, pour lui, RFI.
5: RFI, 4h, bientôt 42 minutes, en temps universel. Bienvenue si vous nous rejoignez.
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5: Restez avec nous, bien sûr, avant RFI Matin avec Clotilde Dumay, dans un petit peu plus de 17 minutes. On ira d'abord à Rabat pour notre reportage du jour au Maroc, pour visiter le pôle de recherche sur l'intelligence artificielle de l'université Mohamed VI Polytechnique. Bienvenue dans le game, notre chronique gaming qui nous emmènera quant à elle à la Japan Expo qui s'est refermée il y a seulement 2 petites semaines. Comment Bob Marley a accompagné l'indépendance du Zimbabwe avec sa chanson éponyme sortie en 1979, une histoire passionnante à découvrir avec notre chronique des refrains pour l'histoire. Mais d'abord, eh bien c'est le journal des sports sur RFI. Et c'est avec vous Babacar Diarra, bonjour.
13: Bonjour Sébastien.
5: Et on parle football avec vous Babacar, car nous sommes bien sûr à la veille du coup d'envoi de la CAN féminine qui sera donnée au Maroc. À Rabat, les Kenyans auront fort à faire face au pays organisateur.
13: Les Harambee Starlets s'apprêtent à jouer leur deuxième CAN après une première participation en 2016. À l'époque, l'aventure s'était arrêtée dès la phase de groupe avec 3 défaites et 10 buts encaissés. 10 années plus tard, la sélection dirigée par Beldine Odemba incarne un vent d'espoir pour lancer une nouvelle dynamique dans le football féminin kényan. Reportage à Nairobi, Alban Tiroir.
14: Les Karawa Pride Lionesses, équipe de ligue régionale de Nairobi, sont en plein match amical. Entre deux coups de ballon, Rebecca Munasio l'assure, elle sera devant son écran dimanche.
15: C'est motivant de voir mes consoeurs jouer sur la scène internationale et montrer leur talent. Je suis très fière d'elles et très heureuse pour elles.
14: Alors que les disparités avec le football masculin persistent, les joueuses espèrent que cette qualification donnera un coup de projecteur à leur discipline au Kenya. Caroline Wemboy, la manager des Karawa Pride Lionesses.
16: La qualification du Kenya à la CAN féminine, les moins de 17 ans qui se sont qualifiés aussi pour leur Coupe du Monde, je suis contente de voir comment le football féminin prend de l'ampleur et que son intérêt augmente. Quand nous avons créé cette équipe, nous n'étions que 5 ou 6. Aujourd'hui, nous devons organiser des sélections et les filles continuent d'arriver.
14: Nnedi Atieno est venue regarder le match. Ancienne joueuse professionnelle, aujourd'hui à la Fédération kenyane, elle a participé à la seule sélection des Harambee Starlets à la CAN féminine en 2016 et va suivre de près l'équipe cette année.
17: C'est vraiment positif. Cette qualification montre qu'il y a des perspectives pour le football féminin au Kenya. Ça permet aussi aux joueuses de montrer leur talent sur la scène internationale. Donc c'est une grande opportunité et une source d'inspiration pour les jeunes filles. Et les joueuses vont faire de la magie.
14: Ces fans de football rêvent même de voir les Harambee Starlets se qualifier un jour pour la Coupe du Monde féminine. Alban Tirouan, Nairobi, RFI.
5: L'actu foot chez les hommes en ce moment, Babacar, c'est surtout l'actu transfert et la fin d'un chapitre d'ailleurs pour Idrissa Ganagay.
13: Le milieu sénégalais ne poursuivra pas son bail avec Everton, où il a passé cette saison en deux passages. Son contrat expiré fin juin ne sera pas renouvelé d'un commun accord. Dans un communiqué, les Toffees louent Ganagay pour son professionnalisme et l'influence qu'il a eue sur ses coéquipiers durant ses 236 matchs disputés pour le club de la ville de Liverpool. Le joueur de 36 ans marque ainsi la vie de sa fin de vie de footballeur en Europe. Oui. Il poursuivra en Arabie Saoudite. Un accord a été trouvé avec Al Diriyah, promu en Saudi Pro League.
5: Changement de continent également pour la nouvelle star des réseaux sociaux, le gardien du Cap-Vert.
13: Vosinha pourra continuer de divertir ses désormais plus de 29 millions de followers sur Instagram depuis le Chili. Le célèbre club de Colo-Colo a annoncé cette nuit son arrivée imminente. Le portier de 40 ans n'a pas encore posé le pied à Santiago, mais le président du club indique que les examens médicaux auront lieu dans les prochains jours. Vosinha sort de deux saisons en deuxième division portugaise.
5: Le journal des sports signé Babacar Diarra sur RFI. Merci beaucoup, on vous retrouve tout à l'heure.
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5: 4h45 en temps universel, l'heure de jeter un coup d'œil sur l'actualité internationale de ce samedi 25 juillet 2026. Et l'incendie, tout d'abord, qui ravage depuis mercredi la Gironde dans le sud-ouest de la France, nécessite l'évacuation préventive de 7 communes aux portes de Bordeaux. C'est ce qu'a annoncé cette nuit la préfète du département. Au total, avec le département des Landes, ce sont près de 200 000 personnes qui ont été évacuées depuis mercredi en raison de ces violents incendies. Emmanuel Macron demande quant à lui aux armées de se mobiliser pour venir en renfort maximal de la sécurité civile. En Espagne, 63 000 personnes ici évacuées ou qui doivent se confiner dans la région de Madrid. Il s'agit là du pire incendie de l'histoire dans cette région et la situation pourrait encore s'aggraver. Deux des trois incendies ayant ravagé 6 000 hectares à l'ouest de la capitale ont fusionné selon les autorités. L'Arabie Saoudite, qui a lancé hier des frappes sur Hodeïda, un port contrôlé par les Houthis sur la côte ouest du Yémen. Est-ce là après que les rebelles ont pris pour cible des navires naviguant dans la mer Rouge? Les Houthis, alliés de l'Iran, ont promis de riposter. Un lieu de transmission de savoir pour notre reportage du jour. On part au Maroc. On va visiter l'université Mohamed VI Polytechnique de Rabat, plus précisément le pôle de recherche sur l'intelligence artificielle qu'il abrite depuis 2021 et qui entend bien participer à la révolution technologique. C'est notre correspondant Mathias Reynal qui nous y emmène.
19: C'est en voiturette de golf que l'on transporte les visiteurs sur le campus. Au loin apparaît un bâtiment rectangulaire surmonté d'un dôme. Cette architecture de temple futuriste abrite le Centre international d'intelligence artificielle du Maroc et iMovement.
20: En fait, ici, on a des espaces d'apprentissage et de conférences aussi. On a deux amphis.
19: Tissam El Khamlichi est la directrice générale d'AI Movement, qui se veut comme un hub régional, capable de développer des technologies pour le royaume, mais aussi le continent dans son ensemble.
20: Ce qui va vraiment nous permettre, donc continent africain, d'adopter l'IA, c'est vraiment de le développer en local. Pour développer en fait, des technologies qui vont répondre à des problématiques locales, qui ne portent pas vraiment d'intérêt financier global. Ben, en fait, il faudra que ça soit développé en local.
19: Sept enseignants-chercheurs et 34 doctorants sont rattachés au centre et planchent sur des solutions à des problématiques très diverses. Inégalité, ville durable, préservation du patrimoine.
20: Par exemple, on a une application qui s'appelle Tarj Women. Ça a été développé justement pour des femmes qui ne peuvent pas lire et écrire, et où la dame, par exemple, pourra prendre son téléphone, scanner un document, et en fait, elle va avoir une interprétation audible du document. C'est vraiment pas une lecture de document, mais c'est vraiment une explication du document. C'est-à-dire que si, par exemple, c'est un ticket de train, on va lui dire, madame, vous devez, par exemple, partir du point A au point B pour pouvoir être à temps, etc., etc.
19: Si les entreprises sollicitent le centre pour co-développer des solutions en intelligence artificielle, elles sont aussi intéressées par son programme de formation. Reda Marouche est doctorant. Il explique comment, à l'aide d'un petit robot, les principes de l'IA peuvent être enseignés de manière très ludique, notamment aux enfants. C'est également l'une des cibles du centre à travers son master junior.
1: Si vous mettez un obstacle ici, voilà, va changer direction. C'est un obstacle. En fait, ici, c'est le cerveau. Et après, on a des capteurs ici de proximité. On apprend un peu avec les enfants. On les fait comprendre comment ils peuvent personnaliser leur programme.
19: Et iMovement a bénéficié en 2023 d'un budget de 3,5 millions d'euros, financé pour un tiers environ par le groupe OCP, le géant marocain des engrais. Mathias Reynal, de retour de Rabat, RFI.
5: Notre reportage du jour à l'université Mohamed VI Polytechnique de Rabat, à retrouver, à partager, bien sûr, sur Internet. Bienvenue dans le game, notre chronique jeux vidéo avec vous, Jennifer Lufaux. Bonjour.
21: Bonjour.
5: Il y a quelques semaines, Jennifer, vous vous êtes rendue à la Japan Expo.
21: C'est le rendez-vous incontournable des fans de pop culture japonaise. Et vous le savez peut-être, la France est le deuxième pays le plus consommateur de manga au monde, juste derrière le Japon. Et c'est d'ailleurs pour ça que la Japan Expo est née, fêter les mangas, la gastronomie, la musique, mais aussi, évidemment, le jeu vidéo. Et pour cette édition 2026, la programmation était particulièrement dense. On en parle tout de suite. La Japan Expo a vu les choses en grand pour fêter ses propres anniversaires, mais aussi ceux des géants du secteur. Et c'est là qu'on réalise que le jeu vidéo a ses propres classiques, à commencer par la saga mythique Persona, également connue sous le nom de Shin Megami Tensei Persona, qui est une série de jeux vidéo de rôle développée par le studio Atlus, où l'on incarne des lycéens japonais, où on explore des donjons, et surtout on invoque des personas qui sont donc des représentations matérielles de notre véritable personnalité. La saga Persona a célébré ses 30 ans à la Japan Expo avec une exposition de 120 mètres carrés qui présentait l'évolution graphique de ses jeux à travers le temps. Et le salon a même fait venir des figures clés du studio Atlus comme Shigenori Sojima. Bref, un immense cadeau pour une communauté qui compte plus de 30 millions de joueurs dans le monde.
5: Bon, et du côté des sorties de jeux, Jennifer, ça donnait quoi cette Japan Expo ?
21: Eh bien, le développeur Cygames est venu révéler Granblue Fantasy Relique Endless Ragnarok. C'est un petit peu long, mais le jeu est sorti sur Steam, PS5 et Switch 2. Yo! What do I say? Never switch it! Keep formation, Beatrix. Pierce the darkness! Granblue Fantasy ne date pas d'hier, d'ailleurs la licence est née en 2014 au Japon et depuis mars 2026, les joueurs du monde entier peuvent rejoindre l'aventure. Alors dans ce nouvel opus Relink, vous découvrirez des combats dynamiques et un mode coopératif en ligne, mais surtout un monde fantaisiste immersif et des personnages captivants que j'ai d'ailleurs eu la chance de rencontrer en chair et en os, puisque l'équipe a fait venir depuis le Japon les cosplayers officiels, c'est-à-dire des personnes dont c'est le métier d'incarner ces personnages fictifs. Je peux vous dire que le moment était impressionnant de charisme.
5: Et il y avait un autre événement mémorable lors de ce salon, Jennifer, l'anniversaire d'Ankama.
21: Et oui, le fleuron français derrière les succès mondiaux d'Ofus et Wakfu, Ankama a fêté ses 25 ans en intégrant une véritable convention au cœur de la Japan Expo. Résultat, 4000 mètres carrés entièrement dédiés à leur univers avec des quêtes et des défis pour les visiteurs. Que serait le jeu vidéo moderne sans Sega ? pour les 35 ans de Sonic, l'association de préservation du patrimoine MO5 a installé une exposition entièrement jouable sur des consoles d'époque. Et c'est sans doute ce qui m'a le plus marqué, hein, c'est de voir réunis petits et grands autour d'un hérisson bleu trentenaire à une époque où le jeu vidéo physique disparaît peu à peu. Au fond, pour préserver notre mémoire vidéoludique, on a plus que jamais besoin de lieux comme la Japan Expo, vous croyez pas ?
5: Eh bien, si vous le dites, Jennifer Lufaux, bienvenue dans le game, tous les week-ends sur RFI. Des refrains pour l'histoire, notre chronique estivale sur ces chansons qui ont marqué l'imaginaire et la conscience collective, des airs qui ont traversé les âges comme Zimbabwe par exemple, signé par Bob Marley en 1979, une chanson pour soutenir la lutte d'indépendance de l'ancienne Rhodésie contre le régime de la minorité blanche, un chant devenu un hymne pour les combattants nationalistes et il a bercé la naissance du Zimbabwe l'année suivante en 1980. Bob Marley fut même invité pour la chanter lors des célébrations, Florence Maurice.
3: Nous sommes à Salisbury, l'actuel Harare, dans la nuit du 17 au 18 avril 1980. Des milliers de personnes se pressent aux portes du stade Rufaro. Quelques heures plus tôt, la Rhodésie a cessé d'exister. L'Union Jack, le drapeau du Royaume-Uni, a été descendu de son mât et remplacé par le drapeau d'un tout nouvel État indépendant, le Zimbabwe. Onze chefs d'État ont fait le déplacement pour ce jour historique. Mais celui que beaucoup sont venus entendre n'est pas un président. C'est un chanteur jamaïcain, Bob Marley. Dans la foule, il y a Shepherd Mutamba, l'écrivain zimbabwéen. Il n'a que 19 ans ce jour-là.
4: Je n'ai jamais vu autant de monde au même endroit. La police craignait un drame et ils avaient bloqué l'entrée du stade. Alors on s'est dit, tant pis, on escalade la clôture. On prend le risque. Il n'était pas question de rater ce concert de Bob Marley. Ça aurait ressemblé à quoi ces célébrations ?
3: Lorsque commence le concert, la foule est en transe. Des milliers de jeunes agitent des drapeaux aux couleurs du nouveau pays et du mouvement Rastafari, rouge, jaune, vert. Puis, au milieu de la nuit, Bob Marley entonne la chanson qui va lier son destin à celui de ce jeune pays, Zimbabwe. Elle est sortie une année plus tôt, en 1979, et à l'époque, le pays n'existe pas encore. Bob Marley y appelle à lutter pour l'indépendance et la fin de la domination blanche.

0: Rapidement, la chanson s'impose comme l'un des hymnes de la guerre de libération menée contre le régime de Ian Smith. Mais ce soir d'avril 1980, elle accompagne la naissance d'un pays qu'elle appelait de ses vœux. L'histoire rejoint la chanson. Et parmi ceux qui ont rendu possible ce concert mémorable, il y a un homme, Ibo Mandaza. C'est l'un des intellectuels du mouvement de libération, il fait partie de la nouvelle administration et c'est lui, dit-il, qui propose d'inviter le roi du reggae à cette cérémonie. Il racontait en 2005 ce pari un peu fou.
1: I got Bob Marley's telephone number.
2: J'ai trouvé son numéro de téléphone en Jamaïque et je l'ai appelé. Il a décroché, mais il dormait. Évidemment, il était 2 ou 3 heures du matin. J'avais oublié le décalage horaire. Je lui ai dit, le nouveau gouvernement indépendant aimerait que vous soyez l'un de ses invités d'honneur pour la cérémonie de l'indépendance. Il a répondu, quoi ? Je rêve ? Je l'ai rassuré. Il m'a demandé mon numéro, il a raccroché, et quelques minutes plus tard, il m'a rappelé.
0: 3 ou 4 jours plus tard seulement, raconte Ibo Mandaza, Bob Marley atterrit à Salisbury avec toute son équipe et prend même à sa charge le coût du voyage et de l'acheminement de son matériel. Le jeune État, épuisé par des années de guerre de libération, n'en a pas les moyens. Et cela fait des années que Bob Marley a fait de l'émancipation de l'Afrique l'un des fils rouges de sa musique et de son combat. Cet engagement est au cœur de sa foi rastafarienne et c'est d'ailleurs lors d'un séjour en Éthiopie, la terre sacrée de ce mouvement, qu'il a composé Zimbabwe. Sans se douter, peut-être, que ce jeune pays sombrerait peu à peu dans une grave crise sous le régime autoritaire de l'un de ses pères fondateurs, Robert Mugabe.

0: Des refrains pour l'histoire. Notre chronique estivale signée Florence Maurice à retrouver, à partager, bien sûr, sur Internet. On remercie Pauline Berthélémy qui était à la réalisation de cet Afrique Matin, Pierre Pinto à la rédaction en chef. On passe un grand bonjour ce matin à Eddy Janvier Bouika qui nous écoute près de Nkaï, au Congo, au Brazzaville. Il nous a écrit sur l'adresse africematin@rfi.fr. On la remercie, ça fait toujours plaisir. Restez avec nous dans une minute, RFI Matin, avec Clotilde Dumé.
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5: Il est 5h en temps universel, 7h ici à Paris.
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5: Bonjour à tous, merci d'être à notre écoute. 3 heures d'actualité internationale à suivre sur RFI, avec nos correspondants, nos journalistes sur le terrain, nos chroniques, nos reportages hein, sur tous les continents évidemment, notamment au Vietnam. Dans une dizaine de minutes, ce sera juste après le journal. Bonjour Julien Coquelrem.
6: Bonjour Clotilde. À la une, des dizaines de milliers d'évacuations supplémentaires annoncées dans le sud-ouest de la France, alors que les flammes de l'incendie du bassin d'Arcachon menacent désormais la ville de Bordeaux. Emmanuel Macron a demandé à l'armée de se mobiliser. On fait le point sur la réponse de l'exécutif dans un instant. L'actualité, c'est aussi l'Ukraine et les manifestations pour le retour de l'ex-ministre de la Défense qui continue malgré les risques de bombardement. Au Moyen-Orient, une frappe américaine cette nuit sur un navire qui tentait de contourner le blocus imposé par l'armée sur les ports iraniens. Et puis le Sénégal et la naissance officielle du nouveau parti du président Bassirou Diomaye Faye aujourd'hui.
5: Des flammes de plus en plus incontrôlables et des évacués de plus en plus nombreux.
6: Plus de 140 000 personnes déjà contraintes de fuir les incendies dans le sud-ouest de la France et des dizaines de milliers d'autres qui vont faire de même dans les prochaines heures. Alors qu'en Gironde et dans les Landes, les feux de forêt ont déjà détruit le double de la surface de Paris, plus de 20 000 hectares. Le très touristique bassin d'Arcachon s'est en partie vidé hier de ses habitants et de ses vacanciers. Et la ville de Bordeaux est désormais menacée. Bonjour Raphaël Delvolve.
7: Bonjour Julien.
6: La situation est inédite, dit le gouvernement, l'exécutif, qui se mobilise face à la crise.
7: Oui, écoutez, le ministre de l'Intérieur, Laurent Nunez, très inquiet hier soir à la télévision.
8: L'ensemble de la hiérarchie de la sécurité civile française le disent très clairement, on n'avait jamais vu ça. On n'avait jamais vu ça, un feu convectif de cette ampleur.
7: Voilà, le mot c'est convectif, le mot que les Français ont découvert hier, un feu convectif, c'est un feu créant ses propres vents, d'où la dégradation brutale de la situation. Désormais le feu se dirige vers la ville de Bordeaux. À la demande du président Macron, une cellule de crise sous l'autorité du Premier ministre a été activée. Le chef de l'État, qui avait déjà demandé l'aide d'autres pays européens, sollicite également l'armée française. 1000 militaires sont désormais en Gironde, selon Sébastien Lecornu, le chef du gouvernement, selon lequel ces militaires combattent à la fois les flammes, mais aident également les services de santé. Plus d'un million de masques doivent également être livrés ce matin à la population locale, car c'est toute une atmosphère qui est désormais polluée dans la région de Bordeaux. Le maire de la 9e ville de France, Thomas Cazenave, sur BFM TV hier soir.
9: Ça crée une gêne, hein. Il y a une odeur de fumée. Mais tenace, ça peut incommoder un certain nombre de personnes, mais je le redis ici à votre antenne, le feu n'est pas aux portes de Bordeaux.
7: Le maire de Bordeaux, à la fois rassurant et vigilant, au moment où les évacuations se multiplient depuis cette nuit, sept nouvelles nouvelles communes aux portes de Bordeaux sont concernées.
6: Raphaël Delvolvé, merci. Les feux qui progressent également dans le Var, dans le sud-est de la France. Situation très grave également en Espagne. 63 000 personnes évacuées ou confinées, alors que l'incendie qui se rapproche de Madrid est désormais impossible à éteindre selon les autorités. Le nord-est de l'Algérie est lui aussi touché avec un bilan déjà très lourd, au moins 6 morts. 160 000 hectares détruits dans le pays depuis le début de l'année, dont la quasi-totalité ces trois dernières semaines. Les vagues d'incendies de ce type sont rendues plus fréquentes et plus violentes, on le rappelle, par le réchauffement climatique causé par l'activité humaine.
5: En Ukraine, le risque élevé de bombardement évoqué par le gouvernement n'empêche pas les manifestations de continuer.
6: Alors qu'hier, par exemple, une attaque de missiles russes lors d'une démonstration d'équipement militaire a fait 10 morts et près de 100 blessés près de Kiev, les rassemblements en soutien à l'ex-ministre de la Défense, Mikhaïlo Fedorov, se sont poursuivis malgré tout hier un peu partout dans le pays et jusque sous les fenêtres de la présidence. Bonjour Emmanuel Chaz.
10: Bonjour.
6: En direct de Kiev, où le risque d'une attaque de drone n'empêche pas les Ukrainiens de demander toujours le retour du ministre limogé.
10: Oui, tout à fait. Alors ici, comme à travers le pays, les manifestants souhaitent toujours le retour de Mikhaïlo Fedorov à la Défense, puisque la justification de son départ par Volodymyr Zelensky était une mésentente avec Oleksandr Sirski, le désormais ex-commandant en chef, remplacé cette semaine. Et cette mobilisation citoyenne sur les questions de défense, elle s'explique aussi par une conscience accrue que le ministère de la Défense est celui chargé de distribuer 60 des 90 milliards d'euros européens débloqués pour l'Ukraine pour les deux prochaines années. Et Mikhaïlo Fedorov avait justement entrepris de réformer son ministère, notamment en y promettant plus de transparence sur les acquisitions de défense. Et en 6 mois de mandat, il avait, selon le témoignage de plusieurs soldats, réussi à augmenter aussi bien la qualité que la quantité des équipements et des drones envoyés sur le front. Au-delà de son retour, les manifestants réclament aussi celui du Parlement, parti en pause estivale, juste après le remaniement. Et ils dénoncent aussi des décisions opaques de la part de la présidence.
6: Emmanuel Chaz à Kiev pour RFI. Merci beaucoup.
5: On reparlera de ces manifestations avec notre invité dans un peu plus d'une heure. La guerre qui continue aussi, Julien, entre l'Iran et les États-Unis.
6: Les frappes iraniennes dans le Golfe qui se sont poursuivies hier soir avec des sirènes d'alerte déclenchées à Bahreïn. L'armée américaine qui dit de son côté avoir frappé un navire qui tentait de contourner le blocus qu'elle impose sur les ports iraniens. Les menaces de Donald Trump également. Le président américain a déclaré hier qu'il envisageait des bombardements encore plus importants sur l'Iran, tout en affirmant que les négociations continuent. 5 mois après le début du conflit qui ne devait durer que quelques jours, les États-Unis peinent à trouver une porte de sortie, Guilhem Delteil.
11: Si mettre fin au programme nucléaire iranien était l'objectif affiché des États-Unis en entrant en guerre le 28 février dernier, l'administration Trump a désormais une nouvelle priorité, rouvrir le détroit d'Ormuz, pourtant ouvert avant le début de la guerre. Agnès Levallois est la présidente de l'IREMO, l'Institut de Recherche et d'Études Méditerranée Moyen-Orient.
12: Ce qui est frappant dans cette séquence, c'est qu'en fait les Américains ont donné une arme aux Iraniens, qui est l'arme du détroit d'Ormuz, et que finalement aujourd'hui pour les Iraniens, cette arme paraît beaucoup plus efficace que ne pouvait l'être la question du nucléaire, et que Trump semble un peu pris dans le piège de ce qu'il a provoqué.
11: Un piège d'autant plus compliqué pour le président états-unien que l'accord du mois de juin a été froidement accueilli à Washington. Agnès Levallois.
12: Les critiques ont été très fortes à l'égard de cet accord de Trump, estimant qu'il avait beaucoup trop lâché aux Iraniens. Du coup, les Américains entendent reprendre la main pour montrer qu'ils ne sont pas faibles et que c'est la première puissance au monde.
11: Mais prolonger le conflit a aussi un coût, celui des opérations, celui du nombre de soldats tués et un impact sur l'économie mondiale et donc aussi états-unienne. La question pour Donald Trump est de savoir combien de temps il pourra tenir ce rapport de force.
6: Et la guerre qui semble désormais se propager à la mer Rouge, les rebelles outils du Yémen alliés à l'Iran qui mènent des frappes sur des navires depuis quelques jours revendiquent ce matin une attaque de missiles dans le sud-ouest de l'Arabie Saoudite, alors que Riyad a frappé hier le port d'Odeida contrôlé par les outils sur la côte ouest du Yémen.
5: Et Donald Trump, il ne s'est pas attardé sur cette guerre dans son discours de cette nuit.
6: Difficile d'ailleurs d'identifier le moindre sujet précis dans son allocution au grand gala de la presse à Washington, réorganisé 3 mois après la fusillade qu'il avait interrompue. Un long discours d'une heure que plusieurs médias décrivent ce matin comme une série de divagations accueillies par un silence gêné. Donald Trump y a évoqué pêle-mêle le cristal des chandeliers de la salle de réception, le combat de MMA qu'il a organisé à la Maison Blanche ou la salle de bal qu'il est en train d'y construire. Il s'est aussi livré à une série de critiques et de moqueries contre ses adversaires et ses détracteurs. L'association des correspondants de la Maison Blanche a délivré de son côté une série de récompenses, notamment pour les journalistes du Wall Street Journal, auteur d'une enquête sur les liens entre le président et le criminel sexuel Jeffrey Epstein.
5: Au Sénégal, c'est une nouvelle étape pour Bassirou Diomaye Faye et ses partisans.
6: Après la rupture entre le président sénégalais et le PASTEF de son ancien premier ministre Ousmane Sonko, c'est aujourd'hui que la coalition Diomaye président doit officiellement céder la place à un nouveau parti, une naissance très observée dans un contexte de départ remarqué à la fois au PASTEF et à l'APR de l'ancien président Macky Sall. Juliette Dubois.
13: Le nom de cette nouvelle formation sera dévoilé à partir de 15h au King Fahd Palace. C'est le chef de l'État lui-même qui devrait en prendre la présidence, alors qu'il demeure à ce jour officiellement membre du PASTEF. La nouvelle structure ne dispose pour l'instant d'aucun siège à l'Assemblée nationale, où le PASTEF justement conserve sa large majorité. Cette naissance intervient alors que des départs se multiplient dans les partis d'opposition. Au PASTEF, plusieurs cadres ont récemment quitté le navire pour rallier le président. Le parti minimise toutefois l'ampleur du mouvement. Son chargé de communication, le député Amadou Ba, évoque moins d'une cinquantaine de démissions, loin selon lui des centaines de milliers de nouvelles adhésions revendiquées. Du côté de l'APR de l'ancien président Macky Sall, deux responsables ont franchi le pas ces derniers jours en lançant leur propre mouvement, Thérèse Faye Diouf et Pape Mahoua Diouf. Ni l'un ni l'autre n'ont officiellement rejoint le camp présidentiel, mais ces départs interrogent sur la suite de leur trajectoire politique. Quant au grand congrès de la nouvelle formation initialement prévu le 8 août, son lieu et sa date seront communiqués ultérieurement. Juliette Dubois, Dakar, RFI.
5: Sur RFI, il est 1h10 à Caracas, au Venezuela. Une minute de silence hier au milieu des ruines.
6: Sur l'un des sites les plus ravagés par le double séisme, une minute de recueillement, un mois, jour pour jour, après les faits, alors que le bilan dépasse les 5500 morts et que la recherche des corps se poursuit dans les décombres. Plus de 23 000 personnes vivent depuis dans des conditions très précaires. Reportage de notre correspondante Alice Campagnol.
14: Sur le port de La Guaira, en face de leurs immeubles au bord de l'effondrement, des habitants ont monté un camp de fortune et c'est l'heure du déjeuner pour les plus jeunes.
15: Je cuisine pour 3 tantes, je veux dire pour 3 familles. Comme ça, on mutualise les coûts.
14: Ils sont 137 à vivre ici, sans aide du gouvernement. Tout ce que les sinistrés ont reçu vient de particuliers ou d'ONG, comme l'expliquait Osmel.
16: On est installé ici depuis le jour du tremblement de terre. Mais attention, on n'a pas toujours été aussi bien installé. Au début, avec la pluie, c'était vraiment le chaos. Et puis, il y a les Américains qui sont venus. Aucun d'entre eux ne parlait espagnol. Ils ont pris des mesures et le lendemain, ils ont installé ces grandes tentes.
14: Plus d'une centaine de camps sont éparpillés sur tout le territoire, certains organisés par les autorités et d'autres improvisés, comme celui-ci. Mais ici, les habitants ne quitteraient les lieux pour rien au monde, comme l'explique Boris, père de 3 enfants.
17: Le peu de choses qui me reste là-bas est dans mon appartement. Je mets où tout ça? C'est pour ça que je vais nulle part. Déjà, je n'ai plus de maison. Le peu qui me reste, je vais me le faire voler.
14: Un mois après le tremblement de terre, les sinistrés attendent des réponses de leurs dirigeants. Quand et où seront-ils relogés? Alice Campagnol, Caracas, RFI.
5: Et puis Julien, sur une note bien plus légère, le Tour de France qui se poursuit.
6: Et l'inarrêtable Tadej Pogacar qui s'est imposé hier en 19e étape sur la mythique ascension de l'Alpe d'Huez. Le peloton est passé comme chaque jour devant des dizaines de milliers de passionnés sur le bord des routes. Certains sont des habitués qu'on finit même par reconnaître parmi les spectateurs. Ainsi va la vie de l'ange Ricardo qu'a rencontré Olivier Prom.
18: Allez, allez, allez, allez, Ricardo, allez. entre parenthèses, l'ange, hein. Pas le vrai Virenque. Hein. Richard en profite.
19: Pas vraiment un ange sur ce coup. Ricardo, de son vrai nom Jean-Paul Sieyès, ancien fervent supporter de Richard Virenque, qu'il déteste depuis 98, et l'affaire de dopage qui lui coûta sa carrière. Varois, comme lui, Ricardo a 80 ans, 50 tours au compteur, dont 36 déguisés en ange, barbe blanche, aile en plume, devant son vieux camping-car. Pourquoi ?
18: Ben, parce que j'ai peut-être un ange. J'ai servi longtemps à la messe, étant jeune.
19: Gouailleur, rieur, danseur du tour depuis tant de temps.
18: On dansait du matin 6h à la fin du passage de la course, jusqu'au véhicule balai. On dansait, on faisait danser du monde. Je peux plus.
19: Fini les chevauchées sur le toit de son camping-car, Ricardo ne peut plus, ce qui ne l'empêche pas d'avoir un œil sur le peloton et un avis tranché sur un certain Paul Seixas.
18: Ils l'ont mis trop jeune. Je souhaite de terminer à la place qu'il occupe, mais on les tue ces jeunes. Regardez, des Raymond Poulidor, des tout ça, des Jop Jotmelk, à 39 ans, champion du monde. Vous croyez que Seixas arrivera à 39 ans ?
19: Olivier Pron, l'homme qui a vu l'ange à l'Alpe d'Huez, RFI.
6: Et ce samedi, avant-dernière étape du Tour de France, la plus dure avec deux cols de première catégorie et l'Alpe d'Huez à nouveau, 170 km qui vont faire mal aux cuisses, Clotilde.
5: Merci beaucoup, Julien Coquelorem. Allez, 5h13 en temps universel et les évacuations se poursuivent dans l'ouest de la France, en particulier en Gironde. Plus de 140 000 personnes qui ont déjà dû s'éloigner d'un incendie d'une ampleur inédite selon les autorités. En Espagne aussi, la région de Madrid assure faire face au pire incendie de son histoire. Alors sur place, eh bien la population se mobilise et s'entraide selon cet élu local.
20: Ici, on est tous là pour en baver ensemble. En ces moments, on doit tous s'épauler les uns les autres et être solidaires. Il n'y a pas d'autre choix. Le plus logique, c'est qu'on rame tous dans la même direction et qu'on ne forme qu'un.
5: Un témoignage et reportage à écouter dans nos prochains journaux, avec aussi nos journalistes sur le terrain qu'on retrouvera en direct. On fera aussi un point sur les incendies en Tunisie et surtout en Algérie, alors que le pays fait face à une vague de chaleur exceptionnelle. 10 personnes tuées hier dans la région de Kiev dans une attaque de missiles russes. Et en pleine guerre, le président ukrainien a remplacé cette semaine le chef de l'armée face à la pression d'une partie de la population. Alors que faut-il en penser ? Comment l'Ukraine tient-elle encore debout après plus de 4 ans de conflit ? On en parlera dans une heure avec notre invitée, la réalisatrice franco-ukrainienne Masha Kondakova. Rendez-vous donc vers 6h20 en universel, 8h20 heure de Paris. Et puis la suite de nos séries du week-end, notamment à la découverte des campus légendaires en Afrique, ceux qui ont participé au débat historique sur le continent, ou bien ceux qui participent à son avenir, ce sera après le journal Afrique de 6h30 TU. Le passage de Donald Trump en Chine, c'était en mai dernier. Bien cette fois-ci, c'est Xi Jinping qui est attendu aux États-Unis en septembre. Ce sera le 24 septembre, la date précise vient d'être annoncée. Ce qui nous amène à cette question. Est-ce que le mandat de Donald Trump ne serait pas finalement une très bonne affaire pour la Chine ? Bonjour Nicolas Roca.
21: Bonjour Clotilde.
5: Cette visite d'État de Xi Jinping, elle devrait en tout cas avoir lieu malgré les accusations du président américain.
21: Ingérence électorale, achat de journalistes, le président américain a largement attaqué la Chine la semaine dernière pour expliquer sa défaite électorale en 2020. Des invectives rejetées sobrement par Pékin qui a affiché sa volonté de poursuivre les échanges diplomatiques avec Washington. Wang Yi, le chef de la diplomatie chinoise, en déplacement aux Philippines pour le sommet de l'Association des pays d'Asie du Sud-Est, a rencontré ce mercredi son homologue Marco Rubio.
5: Et le secrétaire d'État qui était encore interdit de territoire chinois il y a quelques mois.
21: Oui, ce faucon ouvertement anti-chinois avait été sanctionné par les autorités de Pékin pour ses critiques de la violente répression des mouvements pro-démocratie à Hong Kong. Mais désormais, la Chine semble prête à investir dans la relation avec cette administration américaine. D'abord parce que Pékin se targue d'être une puissance d'équilibre qui parle à tout le monde, mais aussi car Pékin y a tout intérêt.
5: Parce que la Chine semble être en position de force.
21: Oui, elle a réussi à absorber relativement bien le choc économique de la crise au Moyen-Orient, notamment grâce à ses investissements massifs pour diversifier ses sources d'énergie. Ses liens avec le médiateur pakistanais ont aussi permis de l'afficher en puissance d'équilibre avec des visites de chefs d'État qui se sont succédé à Pékin ces derniers mois. Dans le même temps, les États-Unis se sont englués dans le conflit iranien, sont toujours incapables de parvenir à trouver une solution pérenne pour la guerre en Ukraine et l'économie américaine est impactée par la hausse des cours du pétrole. Les alliés alliés de Washington, eux, semblent en plein doute sur la capacité américaine de les protéger, de Riyad à Abu Dhabi, en passant par Séoul et surtout Taïwan.
5: Et l'île de fait indépendante, mais que Pékin veut récupérer, Nicolas, elle attend encore, hein, Taïwan, ses livraisons d'armement à hauteur de 14 milliards de dollars.
21: Oui, cette vente a été gelée par Washington quelques jours après la visite de Donald Trump en Chine, officiellement pour garantir que l'armée américaine ait assez d'armes pour sa guerre contre l'Iran. Mais cela a aussi pour effet de ne pas froisser Xi Jinping. L'effet reste le même pour Taipei, qui dépend seulement des États-Unis pour

0: après avoir repoussé des navires philippins à l'aide de canons à eau. Enfin, dimanche dernier, Pékin a conduit avec la Russie des exercices militaires à l'intérieur de la zone économique exclusive japonaise. Trois alliés des États-Unis, trois territoires contestés par la Chine qui avance sereinement ses pions.
1: L'Asie en mouvement, chronique signée Nicolas Roca. Et toujours en Asie, reportage cette fois-ci sur l'archipel de Cat Ba, ce joyau naturel situé au nord du Vietnam, au large de la baie d'Along. Il attire chaque année davantage de visiteurs et intéresse aussi plusieurs grands groupes immobiliers qui y ont même développé des résidences de luxe, des complexes hôteliers, bref, des projets qui refaçonne une partie de l'île. Reportage de Jean-Pierre Fage.
2: Depuis son embarcation, Dat navigue entre les villages de pêcheurs aux toitures bleues et rouges et les îles aux rochers recouverts de forêts luxuriantes. Originaire de l'île et issu d'une famille de pêcheurs, il explique.
3: Je suis originaire de Cat Ba. Je travaille dans le tourisme depuis déjà 4 ans. L'île s'est développée rapidement au cours de ces 2 dernières années. Elle est toujours aussi belle. Les infrastructures et les bateaux se sont grandement modernisés.
2: Route élargie, réseau électrique renforcé, gestion des déchets plus performante, Cat Ba s'est modernisé pour accueillir plus de 4 millions de touristes l'année dernière. Lancé en 2024, un projet de réaménagement urbain de près de 50 hectares est présenté comme les petites Maldives de l'Asie du Sud-Est. Son promoteur le décrit comme un projet vert et à faible émission carbone. Le propriétaire d'une petite agence de tourisme constate néanmoins les conséquences du chantier sur son quotidien.
3: Le chantier provoque beaucoup de bruit et de poussière. Avant, il y avait la mer juste devant nous. Aujourd'hui, il n'y a plus que des bâtiments en béton armé. Bien sûr, cela va créer beaucoup d'emplois pour les habitants locaux, mais cela détruit aussi une grande partie du paysage.
2: Les infrastructures occupent un vaste remblai aménagé sur une partie de l'ancienne baie centrale. Évalué à plus de 500 millions de dollars, le complexe accueille déjà des résidences touristiques, des commerces et des établissements haut de gamme. Une plage artificielle de sable blanc s'étend sur près d'un kilomètre.
3: Ce que l'on peut considérer comme les plus beaux espaces naturels sont également en partie affectés. Heureusement, ce complexe et cette zone ne représentent pas une part trop importante de l'ensemble de l'île, puisque 80% de Cat Ba reste constitué de forêts, de montagnes et d'espaces naturels.
2: L'homme développe lui aussi un établissement touristique en périphérie du centre de l'île. Des bungalows en bois équipés de panneaux solaires voient progressivement le jour face aux mangroves.
3: L'objectif est de construire quelque chose davantage tourné vers la nature. Nous voulons développer l'île dans une direction plus écologique, plus verte, plus propre, plus belle et plus durable pour l'avenir.
2: L'année dernière, le comité du patrimoine mondial avait exprimé sa vive inquiétude face à la poursuite des projets touristiques et d'infrastructures sur l'île de Cat Ba et le long du littoral de la baie d'Along. Le Vietnam a depuis transmis un rapport actualisé sur l'état de conservation du site. Celui-ci doit être examiné par le comité du patrimoine mondial en juillet prochain. Jean-Pierre Fage, Hanoï, RFI.
1: Et c'est un reportage à retrouver sur RFI.fr. C'est encore aujourd'hui la pire attaque commise sur le sol norvégien depuis la Seconde Guerre mondiale. Le 22 juillet 2011, le néo-nazi Anders Behring Breivik tuait 77 personnes dans un attentat à la bombe à Oslo, puis dans une fusillade sur l'île d'Utøya. C'était donc il y a 15 ans, mais le traumatisme se ressent encore aujourd'hui sur place. Nous sommes avec Ottilia Ferret, correspondante de RFI dans la région. La Norvège a rendu hommage aux victimes cette semaine, Ottilia, mais un autre sujet inquiète désormais particulièrement les autorités.
4: Alors cet anniversaire a été marqué par une double émotion. D'un côté, le recueillement avec des cérémonies à Oslo et sur l'île d'Utøya. De l'autre, une inquiétude très forte et grandissante, celle de voir l'idéologie d'Anders Breivik continuer à séduire, notamment chez les plus jeunes. Le premier ministre norvégien l'a d'ailleurs rappelé, la société norvégienne n'est pas immunisée contre le terrorisme et l'extrémisme de droite est désormais une menace majeure pour la sécurité du pays.
1: C'est un contexte qui met les services de renseignement, on l'imagine, en alerte.
4: Tout à fait. Le PST, à savoir les services de renseignement intérieur norvégiens, affirme que la menace de l'extrémisme de droite est aujourd'hui bien plus importante qu'en 2011, au moment des attentats. Dans un rapport publié à l'occasion des 15 ans, le PST explique constater une hausse des personnes qui se réclament de Breivik ou glorifient son passage à l'acte. Et plus inquiétant encore, dans la majorité des dossiers suivis par le PST concernant l'extrême droite, Breivik apparaît comme une source d'inspiration. Et depuis 2019, plusieurs auteurs d'attentats d'attentats ou de projets d'attentats en Occident ont

0: explicitement cité Breivik comme modèle.
1: Alors comment est-ce que cette idéologie s'est transmise à une génération qui n'a pourtant pas connu ces attentats?
0: Eh bien, c'est précisément ce qui préoccupe les autorités. Le PST parle de TikTok comme d'une véritable autoroute de la radicalisation. Les contenus haineux, extrémistes ou néo-nazis circulent sous forme de mèmes, d'humour noir, de vidéos, sur les jeux vidéo ou avec des références à la culture populaire. Breivik y est parfois présenté comme un héros ou un saint. Les enquêteurs observent des cas de radicalisation chez des adolescents qui ont entre 12 et 17 ans. Ils n'ont donc aucun souvenir des attentats de 2011 et beaucoup n'étaient même pas encore né, mais pour eux, Breivik n'est pas l'auteur d'un massacre, mais une figure à travers des algorithmes des réseaux sociaux.
1: Est-ce que les autorités peuvent agir?
0: Alors oui, le PST renforce son travail de prévention auprès des écoles et des collectivités, tandis que le gouvernement veut durcir l'accès des mineurs aux réseaux sociaux. Après avoir annoncé un âge minimum de 15 ans, Oslo a présenté un projet de loi qui le porterait à 16 ans, avec une vérification obligatoire de l'âge sur les plateformes. L'objectif est plus large que la lutte contre l'extrémisme, mais les autorités estiment que limiter l'exposition des plus jeunes aux algorithmes est aussi un moyen de freiner les processus de radicalisation.
1: Les explications d'Otilia Ferret, notre correspondante en Scandinavie. Presque 5h30 en temps universel, l'actualité sur le continent africain. Ce sera dans quelques minutes sur RFI, mais c'est d'abord avec vous, Catherine Potet, puisque vous revenez avec la rédaction de Jeune Afrique sur le sort d'anciens proches du président Paul Biya.
2: À la une de Jeune Afrique cette semaine, une série d'articles consacrés au Cameroun et intitulée « Les déchus de la République ». Bonjour Yves Plumet-Bobo.
3: Bonjour Catherine.
2: Dans cette série d'articles, vous racontez le destin d'anciens piliers du régime de Paul Biya, d'anciens piliers aujourd'hui en prison ou tombés en disgrâce, parfois depuis de nombreuses années. Alors une question s'impose, qu'est-ce que ces parcours disent du pouvoir camerounais ?
3: Alors, il raconte qu'au Cameroun, Catherine, on peut devenir l'homme le plus puissant du régime et du jour au lendemain devenir son principal ennemi. C'est une constante du système Biya. Titus Edioua, 81 ans, était le médecin personnel du président et son secrétaire général. Mais au moment où il va annoncer sa candidature contre Paul Biya en 1997, il sera arrêté quelques semaines plus tard. Autre exemple, Marafa Amidou Yaya, lui, a servi le chef de l'État pendant près de 20 ans. Il était présenté comme un successeur possible. Il était incarcéré depuis 2012 dans une prison de haute sécurité où son état de santé s'est dégradé. Je vous donne un dernier exemple, une autre personnalité qui fut un pilier du régime Biya, il s'agit d'Edgar Alain Mbengo, l'ancien ministre de la Défense qui fut également ancien secrétaire général à la présidence de la République. Ce dernier qui avait participé à l'opération Épervier, présentée comme une opération d'assainissement de la fortune publique, a fini condamné à 30 ans de prison en 2019, écarté par son ancien mentor.
2: Ah oui, alors justement, parlons de cette opération Épervier, Yves Plumet-Bobo. S'agit-il d'une véritable campagne anticorruption ou plutôt d'un instrument de règlement de comptes politiques ?
3: Les deux ne sont pas incompatibles. En réalité, il y a eu de vraies affaires de corruption. Le dossier de l'avion présidentiel Albatros, par exemple, est un scandale documenté. Mais en même temps, plusieurs personnalités condamnées affirment avoir été ciblées dans un contexte de rivalité politique. Edgar Alain Mbengo a expliqué devant le tribunal avoir été menacé d'être envoyé en prison bien avant son arrestation. Marafa Amidou Yaya, lui, explique dans ses lettres de prison que tout a basculé après 2004. Il raconte avoir conseiller à Paul Biya de faire de ce mandat son dernier. Selon lui, c'est à partir de ce moment-là qu'il est devenu un homme à faire tomber.
2: Et bien sûr, la question que l'on se pose est celle de la succession de Paul Biya, aujourd'hui âgé de 93 ans, au pouvoir depuis 1982. Les parcours de ces anciens piliers du régime devenus indésirables sont-ils liés à la question, précisément à la question de la succession du président camerounais ?
3: Oui, et c'est vraiment la toile de fond de cette histoire. Depuis plusieurs années, le Cameroun est entré dans une période de fin de règne. Et plus la question de l'après-Biya qui se trouve actuellement à Genève depuis le 7 juin se pose, plus les rivalités entre les différents clans du pouvoir deviennent visibles. Au fond, ce que montre notre série Catherine, c'est que le principal danger dans le système Biya ne vient pas forcément de l'opposition, il vient de l'intérieur même du pouvoir. Chacun cherche à se positionner pour l'après-Biya, mais personne ne doit donner le sentiment qu'il est déjà déjà en train de préparer la succession. Et à travers ces arrestations, le régime adresse un message. Sous Paul Biya, on peut s'approcher du fauteuil présidentiel, mais jamais au point d'y projeter son ombre.
2: Merci Yves Plumet-Bobo. Cette série d'articles intitulée « Les déchus de la République » est à retrouver sur jeuneafrique.com.
1: Et merci à vous Catherine, on vous retrouve dans un petit quart d'heure pour votre revue de presse internationale. Juste avant, ce sera le journal Afrique et ce sera dans une minute. Restez avec nous.
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2: Il est 8h en temps universel.
0: Clotilde Dumais.
2: Le journal international avec vous, Nemo Ampis.
3: Et la situation qui ne s'arrange pas dans le sud-ouest de la France. Le feu gagne toujours du terrain et le nombre de personnes évacuées ne fait qu'augmenter. Près de 150 000 maintenant au total. Il faut donc s'organiser pour les recevoir dans les centres d'accueil mis à disposition. Situation similaire en Espagne, dans la région de Madrid, où les feux sont là aussi pour l'heure incontrôlables. Dans le reste de ce journal, le quotidien des habitants d'El Obeid au Soudan, complètement bouleversé depuis des mois. La ville est assiégée par les paramilitaires du général Al-Burhan. Du général Emeti, et le constat est simple, il manque de tout. Et puis le vol par avion le plus long de l'histoire, plus de 19 heures pour parcourir les 17 000 km qui séparent Toulouse dans le sud de la France à Melbourne en Australie. On suit donc l'évolution des feux dans le sud de la France, dans le sud-ouest tout particulièrement. Près de 150 000 personnes évacuées à l'heure où l'on parle dans les Landes et en Gironde. On parle désormais de près de 40 000 hectares partis en fumée. Et les personnes évacuées sont invitées par les autorités locales à rejoindre les centres d'hébergement les plus proches, notamment le parc des expositions de Bordeaux où vous vous trouvez toujours, Sarah Krakowicz. Sarah, les réfugiés se sont réveillés ce matin dans la confusion.
4: Oui, je me trouve dans le hall du parc des expositions. Il s'est vidé par rapport à cette nuit un petit peu, mais des gens continuent d'arriver. Il y a une odeur de brûlé persistante et très forte dans toute l'agglomération bordelaise et cela ne s'arrête pas à l'entrée du parc des expositions, évidemment. Il fait très lourd hein, ici. Les gens sortent régulièrement pour respirer un peu d'air frais. Il y a des familles, des enfants, des couples, des personnes âgées, des animaux de compagnie aussi. Ils ont tous passé une nuit très courte. Certains sont par terre, d'autres sur des chaises, des tapis de sol. Les plus chanceux ont eu des lits de camp. Plus de 3500 personnes évacuées ont été hébergées dans ce hall selon la métropole de Bordeaux. Une nouvelle zone d'accueil de ces sinistrés a ouvert il y a 2 heures à côté du parc des expositions. Difficile de savoir combien de temps tous ces gens devront rester ici. Ils prennent leur mal en patience, se racontent leur nuit hors norme et les enfants jouent. Tous espèrent qu'il n'y aura pas une nuit de plus ici. Les bénévoles, eux, continuent de s'activer pour distribuer de la nourriture. J'ai pu parler avec le maire de Bordeaux, Thomas Cazenave. Il disait aux familles, je cite, « On est loin d'être au bout, il va falloir être patient ». De son côté, la préfecture de Gironde a placé le département en vigilance noire, niveau exceptionnel 5.
3: Merci Sarah Krakowicz, envoyée spéciale de Radio France Internationale dans le sud-ouest de la France. Vous suivez minute par minute, c'est l'évolution de la situation ainsi que celle autour de Madrid, la capitale espagnole, sur notre live sur RFI.fr. On en sait plus sur la mort d'Abderrahim Fakir en Italie. Cet auto-entrepreneur d'origine marocaine de 42 ans, décédé il y a quelques jours après une intervention policière dans une rue d'un quartier périphérique de Bologne. D'après les premiers éléments de l'autopsie, les techniques employées par deux jeunes policiers de 23 et 28 ans pour le maintenir au sol pourraient lui avoir été fatales. RFI Rome, Anne Lenir.
5: Immobilisé longuement par plaquage ventral, mains menottées au dos et chevilles liées, les deux policiers pesant de tout leur poids sur différentes parties de son corps, Abderrahim Fakir pourrait être décédé en raison d'une asphyxie mécanique. En effet, d'après le scanner post-mortem réalisé par un radiologue et un médecin légiste, ses poumons étaient remplis de sang. Les experts nommés par le parquet de Bologne doivent encore préciser si l'hémorragie pulmonaire a été la cause directe de la mort par asphyxie de compression ou s'il existe un ou plusieurs facteurs contributifs, par exemple les quelques traces de cocaïne retrouvées. Pour mener les examens et les analyses complémentaires, le délai maximum autorisé est de 90 jours. C'est un cas très complexe, a affirmé le docteur Benedetto Vergari, désigné par la défense des 4 membres de la Croix-Rouge, présents sur les lieux mais sans être intervenu au moment où Abderrahim Fakir appelait à l'aide et disait d'une voix faible « Basta ». Anne Lenir, Rome, RFI.
3: L'actualité internationale en bref est Karim Khan démis de ses fonctions pour faute grave. Le désormais ex-procureur général de la Cour pénale internationale était visé par des allégations d'agression sexuelle contre une membre de son équipe. Ce vendredi, lors d'un vote à bulletin secret tenu au siège des Nations Unies à New York, 82 des 125 États membres de la CPI ont voté pour mettre un terme à son mandat. Karim Khan rejette toujours ces accusations et annonce qu'il va contester son éviction. La CPI qui par ailleurs va perdre l'un de ses membres, le Venezuela. Sur instruction de la présidente par intérim, Delcy Rodriguez, dit le chef de la diplomatie dans un communiqué adressé au secrétaire général de l'ONU, Antonio Guterres. Le Venezuela considère que l'action de la Cour répond à un biais géographique avéré qui a concentré son activité de manière disproportionnée sur des pays africains et latino-américains au détriment du Sud global, peut-on lire dans ce même texte. Antonio Guterres qui est arrivé ce matin en Syrie. Il s'agit là de la première visite d'un secrétaire général des Nations Unies dans le pays depuis 2009 et la visite de Ban Ki-moon. Selon l'agence de presse syrienne Sana, Antonio Guterres est venu témoigner de son soutien à la transition politique du pays dévasté par des années de guerre. Lui qui plaide à l'instant pour une aide internationale à la Syrie à, je cite, un moment crucial. Nations Unies encore, et le haut commissaire aux droits de l'homme Volker Turk renouvelé à son poste pour une durée de 4 ans après un vote à l'Assemblée générale, et cela malgré les menaces des États-Unis et l'opposition ferme de la part de la Russie et de la part d'Israël. La guerre se poursuit au Soudan. Voilà plus de 3 ans désormais que les combats font rage entre l'armée du général Al-Burhan et les forces de soutien rapide, les paramilitaires du général Rival et Mehdi. La situation est dramatique à présent pour les habitants d'El Obeid, carrefour stratégique du Kordofan Sud assiégé par les FSR. Le nombre d'habitants a explosé avec l'afflux des déplacés et les pénuries empirent cette situation. C'est simple, Alexandra Branjon, il manque de tout.
6: Une ville qui commence à manquer de tout. Eau, nourriture, carburant. Depuis des mois, El Obeid est partiellement encerclée par les forces paramilitaires qui bombardent régulièrement la ville et ses alentours. Conséquence, les prix des denrées alimentaires ont fortement grimpé, explique Kousra, cette habitante d'El Obeid.
7: Certains produits de base utilisés pour cuisiner, comme l'huile, les oignons, le sucre et le thé, sont devenus inabordables. Par exemple, le sucre est passé de 3000 à 8000 livres soudanaises. De nombreuses familles n'arrivent plus à acheter suffisamment pour se nourrir et ne mange qu'une seule fois par jour.
6: Même chose pour l'eau, affirme Douattari, membre d'un réseau d'entraide communautaire. Les paramilitaires bombardent délibérément les camions de marchandises qui approvisionnent la ville pour dissuader les commerçants et créer des pénuries, explique-t-elle.
7: En s'approchant d'El Obeid, vous pouvez voir des camions de marchandises détruits sur le bord de la route, ainsi que des véhicules militaires. Ils ont été ciblés, mais pas les bus. Dans la ville, ce sont les stations service, les stations de pompage et les installations d'électricité qui ont été bombardées pour créer une pénurie. Rappelez-vous à Khartoum et à El Fasher, la famine a été provoquée par la fermeture des marchés.
6: Une situation humanitaire exacerbée par le nombre croissant de déplacés qui arrivent quotidiennement à El Obeid et dont le nombre est estimé aujourd'hui à entre 100 000 et 200 000 personnes.
3: Alexandra Branjon du service Afrique de RFI. Et puis cette question, comment parcourir 17 000 km d'une seule traite? Eh bien, le fabricant européen Airbus a imaginé une réponse et l'a même concrétisée. Il a fallu un peu plus de 19 heures à l'avion A350 000 ULR, comprenez ultra long range, ultra long courrier en bon français, pour arriver à Melbourne en Australie en partance de Toulouse dans le sud de la France. Le vol le plus long du monde donc pour le compte de la compagnie Qantas qui doit à partir de l'année prochaine ouvrir des liaisons directes entre Londres, New York et Sydney. Sydney où l'on retrouve notre correspondant Grégory Pless.
8: 19h et 12 minutes, c'est le temps qu'il aura fallu aux 4 pilotes et 5 ingénieurs d'Airbus pour rallier Melbourne depuis Toulouse, soit 17 000 km sans escale. Un avant-goût des vols que la compagnie Qantas compte assurer à partir d'octobre 2027. Rallier directement Sydney à Londres, mais aussi New York, en 18 à 20 heures selon les conditions météo, c'est ce que proposera Qantas avec ses vols qui seront les plus longs du monde. Pour rendre ce projet possible, Airbus a dû rajouter un réservoir de carburant supplémentaire de 20 000 litres à cet avion. Et Qantas, qui en a commandé 12 exemplaires, a également dû revoir l'aménagement intérieur. Seulement 238 sièges, plus spacieux sur un modèle d'avion qui en compte d'ordinaire plus de 350, mais aussi un espace dédié pour se dégourdir les jambes. Le vol de retour, prévu lundi, comptera à son bord 2 pilotes Qantas et devrait durer 23 heures, le temps nécessaire à la réalisation de certains tests. Grégory Pless, Sydney, RFI.
3: Un mot de sport pour refermer ce journal. Plus que deux étapes sur le Tour de France cycliste et durable pour les amateurs de vélo. Nouvelle explication au sommet ce samedi. Et puisqu'une fois ne semble pas suffire, le peloton arrivera encore à l'Alpe d'Huez, mais par un autre versant. Hier, c'est le maillot jaune slovène Tadej Pogacar qui s'y est imposé, confortant encore un peu plus son avance au classement général. Lui qui semble assuré, sauf grosse défaillance, de remporter une cinquième grande boucle. Demain, le peloton arrive à Paris. Paris où il est 10h10. Excellente suite des programmes sur RFI.
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12: Bonjour à tous et merci de nous rejoindre pour Ici l'Europe. L'été européen est particulièrement chaud et mouvementé. Et je vous propose, pour prendre un peu de recul, de réécouter les meilleurs moments de notre débat France 24, Radio France Internationale sur la place de la République à Paris. C'était à l'occasion de la journée de l'Europe le 9 mai sur le thème « Comment l'Union européenne peut-elle proposer des projets concrets ?» qui améliore le quotidien de ses citoyens. Rendez-vous sous la tente des débats où je suis présente en compagnie de Valérie Gasse de RFI pour vous présenter les thématiques et nos quatre invités d'honneur. C'est parti.
13: Comment construire un récit et une citoyenneté européenne à travers des initiatives fortes, le pouvoir d'achat, le logement, l'éducation, la transition écologique et d'autres thématiques très concernantes pour les Européens relève d'abord de la compétence de chacun des 27 États membres et de leurs autorités locales, mais de plus en plus, l'aide de l'Union européenne est attendue pour coordonner, réglementer, soutenir ces priorités des citoyens. Comment l'Europe investit-elle pour assurer le futur de ses 450 millions d'habitants ?
12: Alors nous en parlons avec des invités qui ont exercé des fonctions à tous les niveaux de décision. Nous avons le plaisir d'avoir avec nous Stéphanie Yoncourtin. Vous êtes députée européenne française pour le groupe Renew qui nous vient de Normandie, conseillère régionale d'ailleurs de Normandie.
13: Oui, il nous vient d'un peu plus loin de l'Italie. Dario Nardella, bonjour. Vous êtes député européen du groupe socialiste et démocrate, très bon francophone et ancien maire de Florence.
12: Et pour le niveau municipal, la mairie de Paris est représentée par Audrey Pulvar. Bonjour.
14: Bonjour.
12: Vous êtes l'adjointe en charge des relations internationales, européennes donc, et de la francophonie.
13: Et enfin, bonjour Clément Beaune.
15: Bonjour.
13: Vous êtes ancien ministre en charge de l'Europe, actuellement haut-commissaire à la stratégie et au plan, et président du cercle Erasmus+.
15: Ça fait toujours plaisir, même quand l'actualité est difficile, de pouvoir parler, échanger sur l'Europe et puis à entendre des questions ou des critiques sur le projet européen, parce que faut pas oublier, c'est un projet démocratique, donc il n'y a pas une seule vision de l'Europe. Il y a ici des groupes politiques, des forces politiques différentes qui se sont représentées. Dans la salle, vous avez des opinions différentes et peut-être des rapports différents à l'Europe. Et l'Europe, c'est pas une sorte de religion, de lubie, c'est un projet qui est quand même, il faut le rappeler puisqu'on est le 9 mai, c'est effectivement le 76e anniversaire de la déclaration qui a tout lancé, à quelques mètres d'ici au Quai d'Orsay, avec un ministre français des Affaires étrangères, Robert Schuman. Il faut avoir en tête que c'est un projet jeune, malgré tout. 76 ans pour un projet politique, c'est très jeune. Ça n'excuse pas tout ce qui ne va pas. On va en parler dans le projet européen. C'était un projet politique de dire on va mettre en commun des choses qui vont nous faire réfléchir différemment. Et je revendique que depuis le premier jour, l'Europe est donc proche des citoyens. Alors je sais, ça fait déconnecter quand on dit ça. Mais avoir essayé d'empêcher la guerre, pardon, mais pour les générations qui nous ont précédés, il n'y a pas si longtemps, c'est très concret. Il n'y a pas beaucoup de sujets qui sont plus vie quotidienne, pour le dire un peu trivialement, que la guerre. Il suffit à 1500 km d'ici, et beaucoup d'entre nous l'ont fait, de discuter ou d'être allé, comme j'ai pu le faire, en Ukraine, pour voir que ce n'est pas ni de la science-fiction, ni des manuels d'histoire. Et les Ukrainiens, en même temps qu'ils se battaient pour éviter l'invasion russe dès le printemps 2022, ils ont déposé leur candidature dans l'Union européenne. Donc tous celles et ceux qui vous disent c'est compliqué, c'est technocratique, etc., il y a des pays, des peuples qui rêvent de rentrer dans l'Union européenne parce qu'ils pensent, et ils ont raison, que ça les protège.
14: Madame Yon-Courtin, on regarde beaucoup, c'est vrai, nous les Européens, en direction de l'Amérique de Donald Trump ou de la Russie de Vladimir Poutine, ça ne nous donne pas vraiment envie d'ailleurs. La question centrale, c'est finalement, est-ce qu'on vivrait mieux toutes les crises qui nous traversent, toutes les crises extérieures, géopolitiques aussi, sans être dans l'Union européenne à 27?
16: Je crois que justement, toutes ces crises nous démontrent que... On est dans un îlot de stabilité, un havre de stabilité très fragile. Cette solidarité de fait, je pense qu'on l'a vu déjà quand, face aux détracteurs qui nous disent l'Europe, ça sert à rien, ça marche pas, il vaut mieux revenir à des nations souveraines. On l'a vu parce que depuis lors, depuis la Deuxième Guerre mondiale, moi je suis née à quelques kilomètres des plages du débarquement et l'Europe pour moi c'est à la fois une chance et une évidence. Eh bien, on se rend compte que depuis lors, il n'y a pas eu de guerre. Il y a une guerre aux portes de l'Europe. Mais depuis que l'Union européenne existe, aussi imparfaite qu'elle puisse être, aussi bureaucratique, eh bien en fait, on se rend compte que c'est devenu un ensemble très attractif. Très attractif pour énormément de pays autour de nous. D'ailleurs, vous voyez l'Ukraine. Pourquoi elle se bat? Pour les valeurs. Pour ces mêmes valeurs qui sont celles pour lesquelles nous, justement, nous avons décidé d'être ensemble, unis dans la diversité, tous différents que l'on est. Et bien évidemment, les Britanniques, et on doit le respecter, avaient massivement voté pour quitter l'Union européenne.
17: Pas très massivement, c'était alors, à deux points près.
16: Oui, mais bon, ça l'avait majoritairement emporté. Et bien, on voit que maintenant, il y a quand même quelques regrets. Le Royaume-Uni va réintégrer Erasmus. Ce qui veut dire qu'il y a effectivement énormément de choses et que je crois que l'Europe qui est dans notre quotidien et qui d'abord protège et qu'on s'efforce de travailler en ce sens, eh bien elle est très forte parce que c'est 450 millions d'habitants, 450 millions de consommateurs.
18: Alors, monsieur Nardella, est-ce que l'Union européenne a encore les moyens de garantir, et je vais prendre une petite expression italienne, la dolce vita, une dolce vita à ses citoyens?
19: Oui, bien sûr. Je suis italien, mais je me sens aussi européenne. C'est pour ça que quand je suis ici à Paris ou à Barcelone ou à Budapest, je me sens à la maison. Et ce n'est pas automatique. Nous avons un projet qui est un projet de paix. La défi européenne aujourd'hui n'est pas seulement d'investir plus pour avoir un autre niveau de welfare et bien-être, mais c'est de faire sentir les citoyens européens que l'Europe protège leur vie quotidienne. Mais je ne parle seulement d'une protection sécurité militaire, bien sûr on peut parler de ça, mais la chose plus importante c'est la protection sociale, c'est la protection économique, c'est la protection connectée à l'éducation, à la culture, à l'intégration. C'est pour ça que nous devons travailler pour avoir un budget plus important, plus fort, parce que nous pensons que le budget européen est très grand, non? C'est presque 2 milliards d'euros.
14: Mais c'est seulement 1% du PIB.
19: 1% de chaque État national. Alors je demande, est-ce que chaque État et européenne peut donner quelque chose en plus pour garantir un niveau qui est le même niveau pour tous les travailleurs et pour tous les citoyens européens. Quand j'ai été maire, par exemple, à Florence, j'ai dû faire face à des crises industrielles. Beaucoup des entreprises ont décidé de se fermer, de se transférer dans un autre pays, mais n'est pas en Chine, n'est pas en Sud-Amérique, mais dans un autre pays européen, dans la République tchèque, ou dans la Roumanie. Mais pourquoi? Parce que les salaires là sont beaucoup plus bas qu'en Italie, en France. C'est pas ça le modèle et l'idée d'une Europe juste. Donc nous avons besoin d'une Europe où tous les citoyens, de la Roumanie à la France, dans le Portugal à l'Italie, se sentent à la maison avec les mêmes droits, les mêmes opportunités.
14: Alors Audrey Pulvar, à quoi sert l'Europe? Quel projet ont pu être sur les rails, mis sur les rails à Paris, en particulier grâce à elle.
20: L'Union européenne, elle intervient dans énormément de compartiments de nos vies. Et évidemment, dans une ville comme Paris, l'Union européenne, elle nous aide à rendre la Seine plus baignable, par exemple. C'est un vrai enjeu d'adaptation, d'adaptabilité de la ville aux enjeux du réchauffement climatique et de justice sociale, parce que tout le monde n'aura pas les moyens, quand il y a des vagues de chaleur, de quitter la ville, d'aller dans une maison de campagne ou de se mettre à l'abri de la chaleur et d'avoir une Seine baignable. Ça fait partie des outils d'adaptabilité d'une ville comme Paris aux effets du réchauffement climatique. L'Europe, c'est effectivement de l'intervention sur la capacité de la ville à améliorer les mobilités, les transports en commun. L'Europe, elle est vraiment partout dans nos vies. Mais je veux parler d'un aspect très particulier, très précis, c'est celui de la norme. On fustige souvent l'Union européenne comme étant voilà une machine à normes qui nous casse les pieds, qui nous empêche de fonctionner en rond. C'est l'inverse. Hein. La norme, c'est ce qui nous protège. La norme, c'est ce qui protège la citoyenne et le citoyen en Europe. La norme, c'est ce qui fait que quand dans n'importe quel pays de l'Union européenne, vous ouvrez le robinet ou vous allez acheter des légumes sur le marché, etc., vous savez qu'un certain nombre, alors peut-être pas assez, mais qu'un certain nombre de normes de santé publique sont respectées et que dans votre vie quotidienne, la norme vous aide et vous protège.
1: On va en parler tout à l'heure.
21: Alors, Clément Beaune.

0: effectivement, c'est un peu ma fonction, donc je prêche pour ma paroisse, si je puis dire aujourd'hui, mais je pense qu'on n'a jamais eu autant besoin de vision de temps long pour les grandes transformations, au-delà des crises, et qu'on n'en a jamais eu aussi peu dans le débat public et dans l'action publique. L'Europe a ses défauts, encore une fois, je viendrai sur 2-3 points, parce qu'il ne faut pas qu'on soit que en train de dire c'est formidable, il faut qu'on change des choses. Mais le budget européen, il a cette vertu-là d'apporter des garanties. J'insiste sur un point, parce qu'on oppose... l'argent qui finance un bâtiment public, un mode de transport ou une exploitation agricole, et puis les normes qui seraient le défaut de l'Europe en quelque sorte, le péché mignon et puis le défaut, les normes tatillonnent. Bon, les normes, c'est effectivement, après on discute norme par norme, mais utile. Nos concurrents chinois dans le monde sont devenus les champions de ce qu'on appelle la normalisation ou la standardisation. Ils imposent sur un téléphone, sur une voiture, leurs normes techniques. Et si l'Europe ne fait plus ça, en commun, parce qu'on a une puissance d'action à 27 pays, 450 millions de citoyens, on perd aussi de l'effet qui ensuite se retrouve dans nos vies quotidiennes.
1: Il y avait une question du monsieur là.
2: Je représente une association européenne de défense de la souveraineté technologique et informationnelle. Sans rentrer effectivement dans le boycott et le protectionnisme, comment rendre 450 millions de consommateurs européen responsable.
1: Monsieur Nardella, vous voulez répondre et après peut-être madame.
3: Oui, merci. Alors, c'est après la pandémie que nous avons décidé de faire des achats communs du vaccin. Nous avons compris que les États seuls sont beaucoup plus faibles. C'est pour ça que nous devons être tous ensemble. Et l'autre crise, c'est la crise de la guerre en Ukraine, et c'est la crise de la guerre que nous avons au Moyen-Orient. Et c'est là que nous avons compris que la souveraineté énergétique n'existe pas encore. C'est absurde. Nous sommes encore trop faibles et dépendants des autres pays à l'extérieur. Et la même chose est pour la souveraineté de l'industrie, de la technologie. Nous n'avons pas des plateformes qui sont vraiment européennes. Alors quand on discute de la protection des citoyennes, on discute aussi de la liberté, de l'autonomie et de la souveraineté technologique et digitale. Et tous ces instruments que nous avons et utilisent des plateformes qui ne sont pas européennes.
4: Ah, Madame Nucourtin, vous aviez envie de répondre aussi.
5: Le problème, c'est qu'on a d'un côté la Chine qui veut effectivement réguler à tout va. On a des règles sur tout. Et les États-Unis qui, fort de tous leurs GAFAM américains, sont dans une dérégulation. On a des lois, l'acte sur les services numériques, l'acte sur les marchés numériques. En ce moment, on a l'acte sur l'intelligence artificielle. Sous pression américaine, en ce moment, nous sommes en train de ralentir, de freiner. Et je sais qu'ensemble, nous, on est d'accord là-dessus pour ne pas relâcher la pression. Mais je peux vous dire que notamment au Parlement européen et à la Commission européenne, Ursula von der Leyen, présidente de la Commission européenne, est plutôt très docile avec les plateformes et a tendance à ne pas vouloir appliquer les règles. Donc la préférence européenne, c'est la même chose. On est tous d'accord, mais quand il faut passer aux actes, c'est très compliqué.
1: Vous vouliez répondre rapidement, Madame Pulvar.
6: Monsieur posait la question, comment faire? Alors, déjà voter. Chacune et chacun d'entre nous, voter pour des gouvernements nationaux, pour des présidences qui soient pro-européennes et pro-construction européenne et non l'inverse. Voter pour des parlementaires européens qui défendent la construction européenne et non l'inverse. Et puis, avant ça, puisque les élections, c'est pas forcément cet après-midi ni demain matin, il y a des mobilisations citoyennes qui peuvent se faire. Vous savez, les propagateurs de haine, ils sont très puissants pour s'organiser en réseau, pour utiliser les réseaux sociaux, pour utiliser les nouveaux moyens de communication. À nous qui sommes du côté de l'humanisme, de nous mobiliser également et de nous mobiliser fortement avec ces outils-là. Vous pouvez par exemple soutenir l'initiative du Buy European Sustainable Act, l'achat européen responsable et durable, qui est porté par plusieurs ONG et qui a pour objectif de faire l'Union européenne adopter le principe que 15% de la commande publique européenne soit tournée vers les filières du durable, que ce soit dans le bâtiment, que ce soit dans l'alimentation ou tout autre secteur.
1: Alors monsieur, vous vouliez poser une question et puis après Clément Beaune vous répondra.
7: Je voulais revenir sur le point de la compétition intra-européenne et les possibles délocalisations que ça cause. Est-ce que c'est forcément une mauvaise chose dans le sens où ça nous bouge peut-être un peu côté européen de l'Ouest en tout cas, de voir des pays de l'Est, en supposant qu'ils respectent les normes mises en place? On voit qu'il y a de l'activité côté de la Pologne, les Baltiques, même la Grèce qui ressurge. Est-ce que c'est forcément une mauvaise chose que ce soit ces pays-là du coup qui captent plus d'investissements ou des relocalisations d'entreprises?

0: Moi, je suis pas anti-concurrence. L'Europe, d'ailleurs, a accepté, c'est débattu parfois, hein, y a des opinions politiques différentes, mais à la fois un marché commun, des mécanismes de solidarité, c'était notamment les fonds régionaux qui restent très importants, et puis de la concurrence. C'est Jacques Delors, hein, qui disait la solidarité qui unit, enfin la concurrence qui stimule, la solidarité qui unit. Et je pense que cet équilibre-là, il faut le garder. Là où, et moi je me suis battu personnellement sur ce sujet du travail détaché, par exemple, on a de la concurrence excessive ou déloyale qui n'est pas dans l'intérêt des pays de l'Est notamment en question, c'est quand vous avez des entreprises, par exemple, dans ces pays ou dans les nôtres, hein, d'ailleurs, qui profitent du jeu du marché pour tirer vers le bas. Le travail détaché, c'est quoi? Pour celles et ceux qui ont oublié ces grands débats, c'était le fameux plombier polonais dont on parlait parfois de manière d'ailleurs un peu douteuse, mais c'était l'idée qu'il y avait des entreprises, et ça c'est vrai, qui allaient chercher des artisans, par exemple, dans un pays où on paye moins cher, où il n'y a pas de protection sociale, parfois pas de salaire minimum, Hongrie, Pologne, Slovaquie, etc., qui faisaient venir en France ou en Allemagne ou ailleurs, qu'ils exploitaient souvent et qui payaient aux conditions du pays au mieux. Bon, et ben ça, c'est pas normal en Europe. Alors, ça abîme l'Europe ici, comme en Pologne. Alors, le travail détaché, je pense, on a trouvé un compromis, je reviens pas sur le détail, c'est une vraie avancée, qui a été soutenue d'ailleurs par beaucoup de groupes ici représentés au Parlement européen, pour éviter que l'Europe soit vue comme une sorte de loi de la jungle.
1: Levez bien les mains pour qu'on voit bien qui veut poser des questions. Madame.
2: Moi, j'avais une petite question et une crainte. Avec la guerre, la crise Moyen-Orient, USA, nous avons vu un impact direct sur la flambée des prix du carburant à la pompe. Alors moi, j'ai une interrogation. Quelle réponse concrète aujourd'hui?
1: Madame Yon-Courtin.
3: La situation budgétaire de la France fait que les aides sont moins importantes et elles sont plus ciblées cette fois-ci pour répondre à la guerre du Golfe et l'augmentation des prix à la pompe. Et donc, ce que je disais tout à l'heure, c'est que le gouvernement, et donc c'est beaucoup les États membres finalement qui prennent leurs décisions et qui doivent être validés par la Commission européenne. Et la Commission européenne a validé ce que le gouvernement français avait proposé, en l'occurrence des aides ciblées sur des secteurs les plus impactés. Donc, bien évidemment, c'est vrai que ça ne résout pas le problème de beaucoup d'autres personnes qui ont du mal avec ça.
1: Madame.
4: Pour obtenir l'adhésion des citoyens envers ce projet européen, la question du concret est importante.
1: Monsieur Bonneau.
0: On a toujours tendance, quand on croit à l'Europe pour de bonnes raisons et des raisons sincères, comme moi, comme celles et ceux qui sont ici, à dire, à chercher l'exemple concret. Alors on parlait de Paris parce qu'on est à Paris, mais il y en a partout en France. Mais il faut parfois aussi assumer que l'Europe, on ne le fait pas que pour la caisse enregistreuse, si je puis dire, qui redistribue. Plus de 60% des Britanniques, ça n'a jamais été aussi élevé, disent qu'ils voteraient pour revenir dans l'Union européenne. Bon. Et donc je sais que c'est parfois difficile de, quand vous dites le prix de l'essence, que fait l'Europe? Bon, le détour, il est compliqué, si on est honnête. Et l'Europe, elle est d'ailleurs pas là que pour le prix de l'essence. Bon, les Ukrainiens, ils nous demandent pas que l'Europe, l'adhésion à l'Union européenne, mette fin à la guerre. Ils nous demandent qu'on ait du soutien maintenant et qu'ils aient ce projet politique parce qu'ils pensent que ça va les protéger et donner un espoir à leur jeunesse.
1: Merci à nos invités. Je vous propose de les applaudir bien fort. Merci à cet excellent public aussi pour ces questions extrêmement pertinentes. Merci à vous d'avoir participé.

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1: Sébastien Duhamel.
0: Et c'est parti pour le dernier journal d'actualité africaine de cette matinale. Avec à la une tout d'abord la scène politique sénégalaise, là où le président Diomaye Faye doit officiellement lancer son parti politique aujourd'hui, après la rupture actée avec son premier ministre Ousmane Sonko et son parti le PASTEF. Au Mali, les 6 personnalités jugées pour tentative de complot contre le gouvernement déclarées coupables hier par la cour d'appel de Bamako. Elles écopent de peines allant de 7 à 15 ans de prison. Au Burkina Faso, les autorités font le point sur leur opération reconquête et elles affirment contrôler désormais près de 75% du territoire national. En RDC, il y a le virus Ebola qui frappe. Eh oui, mais il y a aussi d'autres urgences sanitaires. L'alerte ce matin de l'ONG Médecins Sans Frontières, vous l'entendrez. Et puis, les nouveaux droits de douane imposés par les États-Unis à une 60aine de pays. Ils oscillent entre 10 et 12,5%. Sur le continent, l'Afrique du Sud est concernée. Vous entendrez la réaction d'une représentante de Chambre de commerce sud-africaine. Après la rupture avec son premier ministre Ousmane Sonko et son parti le PASTEF, le président du Sénégal Bassirou Diomaye Faye doit donc lancer officiellement aujourd'hui son propre parti politique. Son nom et son identité devraient être connus dans la journée. Charlotte Dubois, à l'occasion d'une assemblée générale constitutive. Juliette Dubois.
2: Le nom de cette nouvelle formation sera dévoilé à partir de 15h au King Fahd Palace. C'est le chef de l'État lui-même qui devrait en prendre la présidence, alors qu'il demeure à ce jour officiellement membre du PASTEF. La nouvelle structure ne dispose pour l'instant d'aucun siège à l'Assemblée nationale où le PASTEF justement conserve sa large majorité. Cette naissance intervient alors que des départs se multiplient dans les partis d'opposition. Au PASTEF, plusieurs cadres ont récemment quitté le navire pour rallier le président. Le parti minimise toutefois l'ampleur du mouvement. Son chargé de communication, le député Amadou Ba, évoque moins d'une cinquantaine de démissions, loin selon lui des centaines de milliers de nouvelles adhésions revendiquées. Du côté de l'APR de l'ancien président Macky Sall, deux responsables ont franchi le pas ces derniers jours en lançant leur propre mouvement. Thérèse Faye Diouf et Pape Mahoua Diouf. Ni l'un ni l'autre n'ont officiellement rejoint le camp présidentiel, mais ces départs interrogent sur la suite de leur trajectoire politique. Quant au grand congrès de la nouvelle formation, initialement prévu le 8 août, son lieu et sa date seront communiqués ultérieurement. Juliette Dubois, Dakar, RFI.
0: Au Mali, les 6 personnalités jugées pour tentative de complot contre le gouvernement ont été déclarées coupables hier par la cour d'appel de Bamako. Parmi ces personnalités, il y a notamment l'ancien chef de la sécurité d'État, le colonel Kassoum Goïta, et l'ancien secrétaire général de la présidence, Kalilou Doumbia. Incarcéré depuis près de 5 ans déjà, il se voit ainsi condamné à des peines allant de 7 à 15 ans de prison. Mais l'ancien ministre malien de la justice, Mamadou Ismaïla Konaté, se dit triste. Aujourd'hui, farouche opposant des militaires au pouvoir, il dénonce cette décision. Je vous propose de l'écouter.
3: Au-delà des peines qui m'attristent pour les personnes qui étaient accusées, c'est plutôt le sort de la justice qui m'attriste. L'accusation ne reposait sur rien d'autre que les affirmations des adjudants de l'armée, qui a dit qu'il avait rencontré des personnes accusées, qu'il avait discuté avec elles. Fort curieusement, il a du mal à reconnaître les accusés physiquement. Il ne se souvient quasiment plus rien de tout ce qu'il avançait tout le long de l'instruction. Les accusés ont mis en cause des motifs non évoqués de cette poursuite à leur encontre, à savoir qu'un certain nombre d'autorités nationales se seraient rendues coupables de détournement d'argent. Au lieu d'instruire sur ces éléments, au lieu d'entendre les évocations de torture grave, le parquet répond simplement que l'accusation est fondée et le but ultime était de condamner. Je suis triste pour la justice, je suis inquiet pour ce à quoi ça donne un certain nombre de juges et de procureurs qui se soumettent.
0: L'ancien ministre malien de la justice, Mamadou Ismaïla Konaté. C'est une affirmation qui est littéralement impossible à vérifier en l'état actuel des choses. Mais au Burkina Faso, les autorités de transition affirment en tout cas qu'elles contrôlent désormais près de 75% du territoire national. C'est ce qu'annonce le ministre de la Guerre et de la Défense patriotique. Et selon le gouvernement, c'est près d'un point de pourcentage de plus qu'en décembre dernier. Cela ferait un peu plus de 2600 km² de territoire supplémentaire reconquis, Lisa Vili.
4: Le général Célestin Saint-Poré l'assure, les populations et l'administration publique sont de retour dans ces nouvelles zones pacifiées. Et selon lui, ces avancées permettent aussi un ravitaillement régulier de plusieurs localités du pays. Concernant le quart du territoire qui échappe encore au contrôle revendiqué par les autorités, il reste accessible aux forces armées burkinabées, a affirmé le ministre à sa sortie de la séance d'évaluation sur les contrats d'objectifs du premier semestre. Le général a également mis en avant les efforts réalisés ces derniers mois en matière de logistique, d'équipement et de moyens opérationnels des forces combattantes. Une évaluation qui intervient alors que les groupes armés terroristes multiplient leurs incursions sur le territoire, empêchant la libre circulation des populations. Mardi, des hommes armés ont pris le contrôle et pillé le détachement militaire de Tawori dans la province de la Tapoa, selon plusieurs sources dans la région. Le lendemain, dans la région du sud-ouest, ce sont plusieurs postes des volontaires pour la défense de la patrie qui ont été pris pour cible par des combattants terroristes.
0: Lisa Vili, une alerte humanitaire qui émane de Médecins sans frontières en RDC, à l'heure où l'épidémie d'Ebola frappe l'est du pays, avec un bilan officiel s'élevant désormais à 1269 décès pour 2905 cas confirmés. Et bien, dans son rapport portant sur l'année 2025 présenté hier, l'ONG met en lumière les autres urgences qui persistent en RDC avec des chiffres pour le moins parlants. Plus d'1 700 000 consultations réalisées dans 6 provinces où MSF est présent. Plus de 400 000 consultations rien que pour le paludisme et par ailleurs 50 000 victimes de violences sexuelles prises en charge. Et ces combats, il ne faut pas les délaisser aujourd'hui, nous dit Jimmy Matumona, chef adjoint du programme de MSF en RDC.
5: On sait que Ebola attire pratiquement l'attention de tous les acteurs, de toute la communauté humanitaire et internationale. Mais le message aujourd'hui, c'est de ne pas oublier les autres pathologies qui ravagent autant les populations, notamment le paludisme qui est la première cause de mortalité. On a les choléras, la rougeole qui sont aussi des pathologies tueuses. Il faut continuer à mobiliser des moyens parce que nous, ce que nous constatons sur le terrain avec la coupe des financements, les retraits de certains acteurs humanitaires, malheureusement cela contraste avec l'augmentation des besoins. Donc on appelle aux bailleurs traditionnels, aux autorités congolaises aussi, de pouvoir répondre à tous ces besoins-là. Donc il faut que tout le monde mette la main à la pâte pour pouvoir répondre à ces besoins qui augmentent.
0: Jimmy Matumona, chef adjoint du programme de MSF en RDC. Et pendant que les crises humanitaires frappent la RDC, le sous-sol congolais, lui, regorge toujours de nombreuses richesses et la RDC vient justement de rejoindre le cercle des pays producteurs de lithium. La société minière chinoise Zijin avait acté son ambition d'exporter les premières tonnes de concentré de lithium à la fin du mois de juin. C'est finalement avec un peu de retard, cette semaine, mercredi précisément, qu'une première cargaison a quitté Kalemi en présence du gouverneur de la province du Tanganyika. En Tunisie, ce samedi 25 juillet marque l'anniversaire de la proclamation de la République tunisienne. C'était en 1957. Mais aujourd'hui, cet anniversaire marque aussi les 5 ans du coup d'État constitutionnel du président Kais Saied. C'était le 25 juillet 2021. Après une crise sanitaire et politique, le président s'emparait des pouvoirs exécutifs et législatifs. Il limogeait le gouvernement et gelait les travaux du Parlement, décrétant ainsi un état d'exception. 5 ans après, les observateurs et les défenseurs des droits de l'homme dénoncent toujours une dérive autoritaire en Tunisie. Une 60aine de pays au total qui devront se plier désormais à la nouvelle architecture des droits de douane annoncée par les États-Unis. Les tarifs douaniers universels de 10% arrivaient à expiration, alors l'administration Trump a décidé une nouvelle architecture. Les taux désormais aussi entre 10 et 12,5% sur un certain nombre de produits. Pour l'Afrique du Sud, par exemple, c'est 12,5%, le même taux que la Chine, qui dit rejeter ce tarif et rejeter toute guerre commerciale. Mais côté sud-africain, la nouvelle n'est manifestement pas si mauvaise que ça, à en croire l'analyse de Lizelle Morris. Elle préside la chambre de commerce de la région d'East London, où l'industrie automobile dépend beaucoup des exportations vers les États-Unis, justement.
6: C'est une très bonne nouvelle pour nous. Avec cet accord, nous bénéficions de droits de douane à 12%. C'est toujours préférable aux 25% qui étaient envisagés. Donc oui, nous sommes très satisfaits. La situation économique reste toutefois difficile. Les tensions géopolitiques mondiales, les guerres et la situation dans le détroit d'Ormuz exercent une forte pression sur les marchés internationaux et l'Afrique du Sud n'y échappe pas. Les consommateurs disposent de moins d'argent à dépenser car les prix des carburants ont augmenté. Et les taux d'intérêt aussi. Nous exportons actuellement beaucoup d'agrumes vers la Chine, mais dans l'ensemble, l'activité est plutôt morose à East London. Les entreprises réduisent leurs effectifs et procèdent à des licenciements. Ce qui aiderait vraiment, ce serait que Donald Trump prenne la décision de mettre fin à la guerre.
0: Lizelle Morris, présidente de la Chambre de commerce de la région d'East London en Afrique du Sud, pour refermer notre journal. 10h40, ici à Paris.
7: Salut, c'est Steven Jambeau de l'atelier des médias de RFI. Comme chaque été, je vous propose une émission dédiée au podcast pour vous suggérer des choix d'écoute parmi les productions actuelles de séries audio. Avec moi, une habituée de l'exercice à ce micro, la journaliste Mathilde Mélin. Salut Mathilde.
8: Salut Steven.
7: Il y a pile un an, à l'été 2025, on parlait ensemble de l'atmosphère morose dans le secteur du podcast. Un an plus tard, où en est-on ?
8: Toujours un peu morose, malheureusement, du côté des studios. Il y a quelques jours, on a appris la fermeture de Podcast Story, la boîte de production de podcasts de l'animateur de radio Sébastien Coé, qui n'était pas un acteur majeur du secteur, mais tout de même, ça fait une fermeture supplémentaire. Mais les autres boîtes de podcasts continuent à vivre, continuent à produire des formats audio ou vidéo.
7: Il y a un an, on parlait aussi du studio Binge Audio, dont on a appris en mars le rachat par Urbania. Et je vous invite à ce propos à écouter un épisode de l'Atelier des médias il y a 2 semaines où l'on recevait Philippe Lamarre, le patron de Urbania, un groupe média québécois. Mathilde, l'année dernière, on parlait aussi de la hype du podcast vidéo qui, semble-t-il, est en train de prendre de façon durable.
8: Ça continue avec beaucoup de force. Aujourd'hui, c'est presque impossible de lancer un nouveau podcast sans au moins réfléchir à une option vidéo. Un bon exemple de cette hype de la vidéo, c'est le Podcast Show à Londres, qui est le rendez-vous européen annuel des producteurs et productrices de podcasts, où cette année, les plus gros sponsors étaient des sponsors de production vidéo et la majeure partie des rencontres et des tables rondes portaient sur cette thématique. Donc c'est bien que le vent va dans ce sens.
7: Donc en gros, celles et ceux qui nous écoutent et qui souhaiteraient lancer leur podcast conversationnel, tu leur conseillerais de faire ça dans un studio filmé, histoire de pouvoir avoir des pastilles vidéo ou même carrément de mettre l'intégralité de leur podcast sur YouTube par exemple ?
8: Oui, ça permet d'avoir une meilleure découvrabilité, c'est un mot un peu barbare mais qu'on utilise beaucoup dans l'univers des podcasts, notamment parce que depuis un an ou deux, YouTube s'intéresse beaucoup au format podcast et pousse grâce à ses algorithmes beaucoup de formats conversationnels, à la fois en format vidéo et en format audio.
7: Et donc qui dit vidéo veut dire aussi publicité, donc ça permet aussi de monétiser des productions de podcasts. Mathilde, comme je le disais en introduction, tu vas nous faire quelques recommandations d'écoute de podcasts, donc de séries audio, sachant que aucune de celles dont on va parler n'est déclinée en vidéo. Cette sélection sera plus riche pour celles et ceux qui font le choix de nous écouter en podcast, où l'atelier des médias dure plus longtemps qu'à la radio.
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7: On va commencer avec une sélection axée réchauffement climatique, puisque le phénomène s'emballe. C'était prévisible, c'était même annoncé par les chercheurs du GIEC, le groupe d'experts sur le climat de l'ONU. En France, le printemps fut chaud, très chaud, sec aussi. Il y a déjà eu 3 épisodes de canicule dans l'Hexagone ces 2 derniers mois. Près de 40 000 hectares de forêt ont brûlé, dont 2 000 à Fontainebleau, au sud de Paris. Et tout cela alors que l'on n'est même pas encore arrivé au début de l'été. Code Source, le podcast d'actualité du Parisien, c'est un podcast quotidien qui est incarné le plus souvent par Jules Lavie. Et dans l'épisode du 23 juin, il recevait la climatologue française Valérie Masson-Delmotte, qui est membre du Haut Conseil pour le Climat et de l'Académie des Sciences.
8: Oui, c'est un format assez classique, hein. C'est une interview de 35 minutes. Mais ce que j'aime dans cet épisode, et la raison pour laquelle j'ai envie de la recommander aux auditeurs de l'Atelier des médias, c'est que Valérie Masson-Delmotte est extrêmement pédagogue. Elle nous explique par A plus B ce qu'est le réchauffement climatique, comment il fonctionne, pourquoi on en est là et quelles sont les perspectives qu'on peut avoir pour les années qui viennent.
7: Et pourquoi on peut affirmer que la cause du réchauffement climatique est d'origine humaine.
8: Oui, il faut le rappeler, il y a encore beaucoup de climato-scepticisme ou de désinformation à propos du réchauffement climatique. Et ce que fait la climatologue Valérie Masson-Delmotte, c'est de remettre les faits, remettre la science au cœur du débat. C'est toujours important d'écouter ce genre de paroles. Ensuite, dans la suite de l'épisode, la climatologue nous parle de ce qui a déjà été fait pour tenter de limiter le réchauffement climatique, notamment suite à l'accord sur le climat signé à Paris en 2015, on s'en souvient. Dans la suite de l'épisode, elle nous parle aussi de plusieurs sujets qui ont l'air assez techniques comme ça, comme les aérosols, donc ce qui est dégagé notamment par les feux de forêt dont tu parlais tout à l'heure, ou par la climatisation qui a été un grand sujet en France ce dernier mois. On en a beaucoup entendu parler dans les médias et là, elle pèse un peu le pour et le contre. Elle nous explique ce qui est est bien et ce qui n'est pas bien, les conséquences des aérosols et de la climatisation à court, moyen et long terme pour notre planète et pour nous, humains, qui vivons dessus.
7: Alors, c'est un épisode de 35 minutes, tu disais, et en 35 minutes, on comprend ou on sait tout, c'est un condensé parfait.
8: C'est vraiment un super épisode parce que qu'on connaisse déjà un petit peu le sujet du réchauffement climatique ou non, on apprend des choses, on remet les bases, on remet des chiffres. Je vous recommande cet épisode parce qu'il est sourcé scientifiquement, sourcé journalistiquement aussi, puisque Jules Lavie pose des questions de journalistes qui sont toujours bien pensées, bien écrites, et que c'est aussi un épisode qu'on peut écouter en famille, avec des ados par exemple, qui se questionnent sur le réchauffement climatique.
10: Alors on en vient maintenant aux deux canicules qui ont touché la France au printemps, au mois de mai et en juin. Le mardi 26 mai 2026 a été la journée la plus chaude jamais connue en mai, avec une température moyenne de 24,8 degrés à l'échelle du pays. Canicule record également en juin. Le lundi 22 juin a été la journée la plus chaude jamais enregistrée pour un mois de juin. Record de chaleur aussi le lendemain. Le mardi 23 juin, le jour où on enregistre ensemble ce podcast, 54 départements placés en vigilance rouge. Valérie Masson-Delmotte, comment décrire ces épisodes de canicule ?
11: Les événements de mai et juin 2026 s'inscrivent dans une récurrence de vagues de chaleur. Entre 1947 et 2010, il y a eu un certain nombre de vagues de chaleur, hein, environ 25. Il y en a eu autant depuis, entre 2011 et 2025. Donc ça vous donne une idée de la récurrence. L'intensité de ces événements chauds augmente. Au cours du XXe siècle, il était rarissime d'atteindre 40 degrés en France, hein, dans l'Hexagone. À partir de 2000, et notamment de la canicule de 2003, c'est devenu de plus en plus fréquent, et même chaque dernier été, voire plusieurs fois par an, pour certaines stations météo, pour certaines villes.
7: Réchauffement climatique, comprendre l'urgence avec une climatologue, c'est un épisode du podcast Code Source du journal Le Parisien. Encore une troisième recommandation d'écoute en lien avec la canicule qui cette fois-ci sonne très fin du monde. Une des conséquences du réchauffement climatique, c'est la multiplication des incendies qui prennent parfois tellement d'ampleur qu'on les appelle des méga-feux.
8: Oui, les méga-feux, ces incendies qui ravagent des milliers d'hectares et que les pompiers mettent des jours, parfois même des semaines à maîtriser. Tout le monde se rappelle de l'incendie qui a ravagé Los Angeles en janvier de l'année dernière, en 2025, ou bien de celui qui a fait brûler le parc national d'Etosha en Namibie, qui a perdu 770 000 hectares de végétation en quelques jours.
7: Rappelons d'ailleurs que l'Afrique, c'est le continent le plus vulnérable aux incendies. Il regroupe à lui seul près de 65% des surfaces mondiales brûlées entre 2002 et 2021. Et on estime que 85% de la population mondiale confrontée aux incendies est en Afrique, selon une étude publiée en 2025. Alors, puisqu'on parle des méga-feux, France Culture, radio du groupe de service public Radio France, a consacré une série audio à ces méga-feux pour nous aider à comprendre comment faire face à cette menace.
8: Oui, cette série qui est diffusée dans LSD, la série documentaire, s'appelle « Vivre avec les grands feux ». En 4 épisodes d'une heure chacun, la documentariste Alice Le Filleul explore la façon dont la France gère cette recrudescence d'incendies, parfois sur des territoires qui n'avaient jamais brûlé auparavant ou presque. J'ai particulièrement aimé le premier épisode de cette série qui s'appelle « Mécanique de l'incendie », dans lequel Christophe Magny et Jean-Baptiste Philippi, qui sont respectivement chercheurs au CNRS et experts en simulation incendie, nous aident en fait à comprendre le comportement erratique d'un incendie spécifique, celui qui a brûlé le massif de Corbière en 2025. Donc le massif de Corbière, c'est près de Narbonne, et ce feu a été très marquant puisqu'il a ravagé 11 000 hectares. Et grâce à cet épisode et à cet exemple précis, on comprend mieux en fait pourquoi les feux sont de plus en plus rapides et de plus en plus difficiles à maîtriser. Et dans la suite de la série, on a plusieurs exemples à Marseille notamment pour nous inviter à repenser le feu, réinventer notre rapport au feu et surtout nous inviter à mieux nous préparer.
7: On en écoute un extrait.
12: Certains ricanent et disent qu'il est trop tard. Mais ce qui nous attend n'est pas un big flash comme peut l'être une déflagration atomique. Une fin du monde brutale et instantanée. Un rideau qui tomberait, ignorant les possibles qui poussent un peu partout. Non. Quoi qu'il arrive, cela va se déglinguer pendant des siècles. Et cela ne va pas être drôle. Alors ma hantise, c'est... Que peut-on fabriquer aujourd'hui qui puisse éventuellement être ressource pour ceux qui viennent ?
7: Vivre avec les grands feux, c'est une série de LSD, la série documentaire de France Culture, signée Alice Le Filleul, réalisation Jean-Philippe Navarre.
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7: Vous écoutez l'atelier des médias de RFI qui, cette semaine, est une sélection de podcasts à écouter cet été. Autre podcast dont tu nous recommandes l'écoute, Mathilde, c'est un documentaire d'Arte Radio signé René Grosard. Il a été mis en ligne en août 2025. Ce sont 4 épisodes sur un sujet majeur. Que dis-je ? Capital. Cela parle des galères que rencontrent les parents qui partent en vacances avec de jeunes enfants.
8: Oui, c'est un sujet qui devrait concerner pas mal d'auditeurs et auditrices.
7: Je lève la main.
8: Pour René Grosard, vacances égale apéro, tourisme et fêtes avec des copains. Et pour son compagnon, Clément, c'est plutôt rando bivouac. Enfin, ça, c'était avant la naissance d'Orso, leur petit dernier, qui ne fête toujours pas ses nuits à 3 ans et épuise ses parents. Donc, depuis sa naissance, les vacances, c'est un sujet de discorde dans la famille, puisque Clément, qui est très pragmatique, propose toujours de louer une maison, par exemple, dans une station balnéaire. Et René est frustré de ne plus pouvoir faire la fête et se reposer. Elle sait qu'elle va encore faire ce qu'elle appelle une délocalisation parentale. Autrement dit, elle dit qu'elle ne va pas vraiment être en vacances, mais qu'elle va juste s'occuper de ses enfants dans un endroit différent.
7: Donc évidemment, il y a de gros enjeux de charge mentale et un épuisement des parents.
8: Oui, et c'est de cet épuisement que parlent les vacances sa mère d'Arte Radio, puisque c'est 4 épisodes d'un quart d'heure dans lesquels René Grosard raconte avec humour ce que la parentalité change aux vacances, mais aussi aux couples, aux amitiés et surtout aux rêves. Mais elle raconte aussi comment on peut tenter de réinventer un modèle de vacances qui soit à la fois fun pour les enfants et pour les parents et qui soit pas uniquement de la charge mentale pour eux.
7: Les vacances, sa mère d'Arte Radio, c'est un podcast dont tu as aussi apprécié la réalisation, toujours au top chez Arte Radio.
8: Oui, une réalisation signée Arnaud Forest. C'est très vivant, il y a plein d'extraits de la vie de René Grosard et de sa famille, mais il y a aussi plein de blagues et de références que je suis sûre vous saurez apprécier. Je vous conseille ce podcast parce qu'il est frais, il fait du bien, y compris quand on n'a pas d'enfant, ce qui est mon cas. Je me suis reconnue aussi dans les galères de vacances et d'organisation que décrit René Grosard dans Les vacances de sa mère.
13: Houston, Houston, we've got a big problem.
14: C'est-à-dire les inconvénients.
13: Mon mec est en train de me faire chier.
14: Comprenez. Dans notre couple, on se surnomme verre d'eau plein et verre d'eau vide. Moi, qui suis optimiste, je suis bien évidemment le verre d'eau plein. Et lui, qui a une petite tendance au pessimisme, est plutôt le verre d'eau vide. Donc, quand je lui parle d'une ville d'Italie en été, lui, ce qu'il entend, c'est « Voyage infini en voiture non climatisée, bitume, canicule, enfant de moins de 2 ans en galère pour faire la sieste et dormir. » Insupportable, crise dans les musées, crise dans les restaurants, dispute de couple, divorce, dépression. Et mort.
7: Les vacances, sa mère, un documentaire de René Grosard, réalisation Arnaud Forest, c'est une production arteradio.com. Mathilde Mélin, est-il encore nécessaire de présenter Aya Nakamura ?
8: Pas forcément, c'est l'artiste francophone la plus écoutée dans le monde et sa prestation pendant la cérémonie d'ouverture des Jeux Olympiques de Paris en 2024 est tout simplement la séquence la plus regardée de l'histoire de la télévision française avec 31,4 millions de téléspectateurs. On pourrait donc croire qu'on connaît Aya Nakamura sur le bout des doigts et pourtant, je vous recommande un podcast qui parle d'elle.
7: Aya Nakamura, donc chanteuse franco-malienne qui fait danser le monde entier. Et il y a ce podcast de RTL qui a été diffusé à l'occasion des concerts d'Aya Nakamura au Stade de France à Saint-Denis en mai dernier.
8: Oui, c'est un podcast en 5 épisodes très complets dans lesquels la journaliste Marisa Fimei dresse le portrait de la chanteuse à la fois à la scène, ça à la limite on peut connaître, mais aussi à la ville.
7: Et tu as adoré l'épisode 2 qui porte sur l'enfance d'Aya Nakamura à Aulnay-sous-Bois.
8: Oui, moi je connaissais pas du tout les débuts d'Aya Nakamura en tant qu'artiste, mais surtout ce qui s'est passé avant, comment elle s'est lancée dans sa musique, sa mère est griot, et puis de qui elle s'est inspirée dans les années 2000 quand elle a commencé à faire ce métier, ou en tout cas à rêver de le faire. Elle s'est notamment beaucoup inspirée de la chanteuse malienne Oumou Sangaré, qu'elle cite souvent comme modèle. Le podcast, évidemment, ne s'arrête pas uniquement à la musique et au texte d'Aya Nakamura, même si on en parle quand même notamment dans le 4e épisode qui revient sur les accusations qui ont été faites à son encontre sur le fait qu'elle ne chanterait pas en français. Et on a, Dieu merci, un éclairage d'Ismaël Mereghetti, qui est l'auteur du livre Aya Nakamura, dictionnaire critique, qui nous explique par A plus B qu'Aya Nakamura chante bien en français.
7: Et la promesse du titre du podcast « Qui est vraiment Aya Nakamura » est-elle tenue, Mathilde ?
8: Elle est complètement tenue, puisqu'à la fin des 5 épisodes, on a une idée très précise de qui elle est, de quelle est sa vie, mais surtout de ce qui la rend unique sur la scène musicale mondiale. Moi, ça m'a donné envie de réécouter tous ses albums, dont des extraits rythment d'ailleurs le podcast, et qui est disponible sur toutes les plateformes.
15: Je suis sûre que vous connaissez ses chansons. Et celle qui les chante.
16: La chanteuse Aya Nakamura
17: remplit le Stade de France.
15: On ne présente plus Aya Nakamura. On connaît les pouvoirs de la chanteuse, mais qui se cache derrière le pseudonyme ? Qui est la femme derrière l'artiste ?
7: Qui est vraiment Aya Nakamura ? C'est un podcast de Marie Zafimei pour la radio privée française RTL. Il a été mis en ligne au mois de mai. On arrive à la fin de cette sélection de podcasts dans l'atelier des médias de RFI, mais je me dois de vous inviter à écouter Jack dans les rues du Globe, un docu-fiction incarné par Jack Souvent. Il est diffusé par RFI et en voici la bande-annonce.
18: Tout a commencé par une enveloppe venue de Toulouse. À l'intérieur, il n'y avait qu'un billet d'avion, l'adresse d'un hôtel et un numéro de téléphone qui ne répondait jamais. J'ai d'abord cru à une blague ou une arnaque, puis le doute m'a envahi. J'ai fait ma valise, pris mon micro et je me suis rendu à l'aéroport bien décidé à comprendre ce qu'on voulait. De Kinshasa, je suis allé à la Nouvelle-Orléans, puis au Québec, à Boycon, Montreux, Cannes, Port-Louis, Montréal, Casablanca et à Toulouse aussi, bien sûr. 10 villes au total. Et dans chacune d'elles, le même scénario. Un inconnu surgissait au bon moment pour me remettre une nouvelle enveloppe, un nouveau billet d'avion et quelques instructions mystérieuses. Mais qui avait bien pu m'envoyer ces billets ? Pourquoi moi ? Est-ce que c'était un canular, une mission, une performance artistique ? Je l'ignorais. Je m'appelle Jack Souvent, je suis reporter radio et je suis devenu malgré moi un voyageur au cœur de villes créatives. Pendant plusieurs semaines, je n'ai pas pu rentrer chez moi, mais j'ai tout enregistré. Et je vous propose d'écouter mon périple.
19: Jack, dans les rues du Globe.
18: Une nouvelle enveloppe peut encore arriver. Alors abonnez-vous à ce podcast pour ne pas perdre ma trace.
7: Jack, dans les rues du Globe, abonnez-vous. Un épisode est mis en ligne toutes les semaines. Il y en aura 10 au total dans 10 villes différentes à travers le monde. Le premier épisode, c'est à Kinshasa. Et puis Mathilde, je n'ai pas précisé à ce micro, mais tu co-animes un podcast de recommandations de podcasts. C'est le Podcast Club qui est diffusé tous les 15 jours. Dis-nous en plus.
8: Oui, tous les 15 jours, avec mes comparses Vincent Zuresco et César Monterol, on vous recommande 1, 2, 3, 4, 5 podcasts qui nous ont plu et qu'on vous conseille de glisser dans vos oreilles. On s'amuse bien, c'est rigolo. Et puis César, Vincent et moi avons des goûts très différents, donc tout le monde peut trouver quelque chose qui lui plaît dans les recommandations du Podcast Club, qu'on sort un vendredi sur deux sur toutes les plateformes d'écoute de podcasts.
7: Donc abonnez-vous au Podcast Club. Mathilde Mélin, merci beaucoup d'être venue à ce micro pour partager quelques-unes de tes écoutes.
8: Merci à toi Steven, c'est toujours un plaisir de venir dans l'atelier des médias.
7: J'ajoute que toutes les références des podcasts dont on a parlé sont dispo sur votre application d'écoute dans la description de cet épisode ou sur rfi.fr, rubrique podcast, puis atelier des médias si vous nous écoutez à la radio. À bientôt Mathilde.
8: À bientôt.
7: C'est ainsi que se termine ma 8e saison au micro de l'atelier des médias. Je prends immensément de plaisir à vous retrouver chaque semaine pour cette émission de radio diffusée d'abord en podcast. N'oubliez pas que pour l'atelier, comme pour tous les contenus audio numériques, mettre des étoiles ou poster des commentaires sur les applications est utile pour encourager la découvrabilité. Alors faites-le s'il vous plaît sur Spotify, Deezer ou encore Apple Podcast. Mathieu De Gueldre a réalisé cet épisode, qu'il en soit remercié. L'adresse email de l'émission, c'est atelier@rfi.fr, donc écrivez-moi, je ne manquerai pas de vous répondre. Je m'appelle Steven Jambot et je vous donne rendez-vous à la rentrée, le 5-6 septembre, pour une nouvelle saison, la 9e, de l'atelier des médias. 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
22: 11 Uhr mit Christiane Maschayechi. Die Waldbrände in Spanien und Frankreich breiten sich zum Teil unkontrolliert aus. Bisher wurden mehr als 160.000 Menschen in Sicherheit gebracht. Die französischen Behörden haben mehrere Vororte von Bordeaux evakuiert. Auch im Süden des Landes wüten Waldbrände. Laut Premierminister Le Cornu haben die Feuer ein noch nie dagewesenes Ausmaß erreicht. Auch in Spanien sind mehrere Waldbrände außer Kontrolle. Allein im Raum Madrid wurden 25.000 Menschen aufgefordert, sich in Sicherheit zu bringen. Den Behörden zufolge ist das Feuer dort nicht zu löschen. Der ehemalige Kanzleramtsminister Altmaier von der CDU hat den Umgang mit dem vor der Ablösung stehenden Verkehrsminister Schnieder kritisiert. Er kenne ihn seit 1,5 Jahrzehnten und schätze ihn und seine Arbeit sehr, schrieb Altmaier auf X. Der Umgang mit ihm mache ihn wütend. Hintergrund ist die Hängepartie um den Ministerposten. Schnieder hatte sich bereits von einzelnen Bundestagsabgeordneten in einer SMS verabschiedet. Der als Nachfolger geplante CDU-Finanzexperte Günzler sagte dem Bundeskanzler am Donnerstagabend erst zu, am nächsten Morgen dann aber wieder ab. Hunderttausende Menschen erinnern heute wieder an einen Aufstand von Homosexuellen in New York gegen Polizeigewalt und Diskriminierung im Jahr 1969. Paraden zum Christopher Street Day gibt es gegen Mittag in Stuttgart und Mainz unter dem Motto »Haltung ist hot«, steht ein großer Umzug in Berlin, der in diesen Minuten beginnt. Von dort berichtet Julia Wissmann.
23: 83 Wagen und über 50 angemeldete Fußgruppen ziehen von der Leipziger Straße über den Potsdamer Platz und die Siegessäule bis zum Brandenburger Tor. Hunderttausende Menschen werden erwartet, um für Vielfalt und Menschenrechte zu demonstrieren. Am Abend wird die Sängerin Sarah Connor am Brandenburger Tor auftreten. Dort werden auch die Soul of Stonewall Awards verliehen. Für ihr Lebenswerk werden die Intendanten des Theaters des Westens Peter Plate und Ulf Leo Sommer geehrt, da sie mit ihren Musicals queere Geschichten für ein großes Publikum erzählen.
22: Facharztbesuche ohne Überweisung sollten künftig eine Gebühr kosten. Das fordert der Chef der Kassenärzte Gassen in der Neuen Osnabrücker Zeitung. Gassen will Patienten nach eigenen Angaben in Zukunft besser steuern und damit das Gesundheitssystem entlasten. Eine erste Diagnose könnte es über Hausärzte geben, aber auch telefonisch oder digital. Eine Termingarantie sei danach nur für eine Facharztgruppe denkbar, nicht aber für einen bestimmten Arzt. Um das durchzusetzen, könne eine Gebühr für Facharztbesuche ohne Überweisung eingeführt werden. In Konstanz am Bodensee erreicht der Wasserstand wegen der Trockenheit jetzt nur noch 2,99 Meter. Das ist mehr als 1,20 Meter weniger als im langjährigen Durchschnitt für einen 25. Juli. Dadurch trocknen auch immer mehr Liegeplätze für Segelboote aus und Badegäste im Bodensee müssen teilweise weiterlaufen, bis sie das Wasser erreichen. Der Student, der in Trier getötet wurde, wird zur Stunde in Landstuhl beigesetzt. Zur Trauerfeier werden mehrere hundert Menschen erwartet, darunter auch der rheinland-pfälzische Innenminister Schwickert. Der 22 Jahre alte Student war vor gut einer Woche beim Einkaufen von einem ihm fremden Mann mit einem Messer angegriffen worden und starb kurz darauf im Krankenhaus. SWR-Nachrichtenredaktion Katharina Scheer. Das Wetter in Baden-Württemberg und Rheinland-Pfalz. Heute überall Sonne, zum Nachmittag teilweise heiß. 26 Grad im Westerwald und 33 Grad im Kraichgau. Im weiteren Verlauf ziehen Wolken auf, gegen Abend dann im südlichen Baden-Württemberg einzelne örtliche gewittrige Schauer. Und die Zeit, es ist 11.04 Uhr.
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25: Einiges los auf den Straßen. Los geht es mit einer Warnmeldung. Vorsicht bitte auf der A44 Kassel Richtung Dortmund. Zwischen Warburg und Diemelstadt liegt ein Reifen auf der Fahrbahn. Dann die A3 Würzburg Richtung Frankfurt. Zwischen Goldbach und Aschaffenburg 5 Kilometer Stau wegen Reinigungsarbeiten. Der Verkehr wird an der Unfallstelle vorbeigeführt. A3 Frankfurt Richtung Würzburg. Zwischen Seligenstädter Dreieck und Aschaffenburg Ost streckenweise stockender Verkehr. A5 Frankfurt Richtung Kassel. Zwischen Nordwestkreuz Frankfurt und Bad Homburger Kreuz 3 Kilometer Stau nach einem Unfall auf dem linken und dem mittleren Fahrstreifen. A7 Fulda Richtung Würzburg. Zwischen Fulda Dreieck und Bad Brückenau Wildflecken 8 Kilometer Stau. Sie brauchen hier etwa eine Stunde länger. A8 Karlsruhe Richtung Stuttgart. Zwischen Pforzheim West und Pforzheim Süd 6 Kilometer stockender Verkehr wegen einer Baustelle. A8 Stuttgart Richtung München, zwischen Eichelberg und Mühlhausen 3 Kilometer Stau. Und die A81 Stuttgart Richtung Singen, zwischen Gärtringen und Rottenburg 6 Kilometer Stau wegen einer Baustelle auf dem rechten Fahrstreifen. Außerdem ist die Abfahrt Herrenberg gesperrt. Allen unterwegs eine gute Fahrt.
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2: Wie immer mit Anna Planken und wie ganz häufig mit mir, David Alf, hallo. Eine Sache ist neu. In dieser Folge weiß ich von nichts. Das stimmt nicht ganz. Mir wurde verraten, es geht um Frittierfett. Und ich dachte, wow, alles klar. Plus Minus Podcast, uns sind die Themen ausgegangen. Wir wissen gar nicht mehr, worüber wir reden sollen. Jetzt reden wir über Frittierfett. Na gut. Aber anscheinend, das habe ich zumindest den vielen Recherchestunden, die Anna und das ganze Team da reingelegt haben, entnommen, steckt dahinter eine Riesensache. Wie gesagt, ich weiß von nichts. Anna wird das also uns und mir präsentieren. Und ich bin einigermaßen gespannt, Anna, was da jetzt auf mich zukommt.
3: Es ist eine Riesenstory. Also ich würde sagen, es ist Mafia-Krimi-Geschichte at its best. Und es geht auch um Pommes. Also du kannst dich freuen.
2: Ich freue mich wirklich total.
3: Ja, und man fragt sich, wann hat denn irgendwie die Mafia oder wer auch immer, der Geld verdienen will, da die Finger mit am Start? Da muss es doch richtig fett viel Geld zu verdienen geben. Und das Verrückte ist, tatsächlich, bei altem Frittenfett ist das der Fall. Schätz mal, wie viel so eine Mülltonne voll von Frittenfett bringt.
2: Oh Gott, ich hätte jetzt gedacht, ich muss Geld bezahlen dafür, dass das irgendwo hingeht, aber 50 Euro?
3: Nee, man zahlt kein Geld, sondern man kriegt sogar Geld. Ungefähr 100 Euro die Tonne. Und wenn man jetzt mal so eine wirkliche Tonne, also 1000 Kilogramm altes Frittenfett nehmen würde, dann kriegst du dafür einen Tausi.
2: Geil, was ja. Mache ich hier noch?
3: So,
2: warum mache ich mich in Frittenfett?
3: So, und so ist die Mafia auch drauf, genauso wie du. Und deshalb sagen wir auch, das ist voll das Wirtschaftsthema. Was ist das für eine Altfettindustrie, in der weltweit Milliarden tatsächlich umgesetzt werden? Und da gibt es sogar Mülltonnen mit GPS-Trackern, warum die damit ausgestattet werden und warum es trotzdem nichts bringt, um Fettdiebe festzusetzen. Jetzt im Plus-Minus-Podcast Wirtschaft, die euch weiterbringt. Und noch eine Sache, was unsere Regeln zum Biodiesel nämlich damit zu tun haben und warum die das alles noch schlimmer machen. Jetzt. Und David, denk gerade noch, Schande, was war nochmal mit dem Fondue-Topf letztes Silvester?
2: Du meinst, den hätte ich auch nochmal schön eintauschen können, gegen so 20 Euro hätte ich vielleicht dafür bekommen, ne?
3: Stell mal vor. Aber was machst du denn mit dem Fondue-Topf? Was hast du damit gemacht?
2: Naja, ich mach das ganz artig, lass das irgendwie hart werden, dann schöpfe ich das so ab und dann kommt das in die Restmülltonne, weil man darf ja Fett auf gar keinen Fall einen Abfluss machen, habe ich gelernt.
3: Ja.
2: Und dann tschüss, ciao.
3: Ja, sehr gut. Also David Alf hat es sehr gut und vorbildlich gemacht und tschüss, ciao ist für uns kleine Fische auch tatsächlich leider die einzige Möglichkeit, also im Restmüll oder man bringt es zum Wertstoffhof, auch ganz vorbildlich.
2: Ah, das wäre wahrscheinlich ganz, ganz richtig, ne?
3: Das wäre so ganz deutsch, Mülltrennung. Ich bringe mein Fondue-Fett zum Wertstoffhof, ich kriege dafür aber kein Geld. Aber wir gucken uns mal an, was die Fernsehkollegen unserer Plus-Minus-Fernsehsendung rausgefunden haben. Die waren nämlich auf einer Verfolgungsjagd mit dabei und alles startet auf einem 0815 Hinterhof eines Restaurants.
4: Also hier sehen Sie jetzt den Hinterhof eines Gastronomiebetriebes in Mannheim.
3: Video von einer Überwachungskamera.
4: Hier wurde bereits an unserem Behälter der Deckel runtergemacht. Das heißt, man hat schon geschaut, okay, rentiert sich das oder nicht? Die Fettbox, das sehen Sie hier, das Dunkle. Und hier kommt der Täter, hat ein leeres Fass. Das kann er sogar noch locker tragen. Daneben gestellt und jetzt beginnt er mit dem Abschöpfungsprozess. Wenn wir das etwas vorspulen, dann sehen Sie aber, dass je länger das Video geht, er immer tiefer hineinsteigen muss, um das Fett wirklich komplett rauszuholen.
2: Mir war bis zum heutigen Tage nicht klar, dass es das gibt. dass es eine irgendwie geartete Nachfrage von Menschen mit krimineller Energie gibt, in Hinterhöfen, in Mülltonnen zu steigen, um dort Fett aus Mülltonnen rauszuholen.
3: Es ist auch irgendwie eklig, oder?
2: Völlig absurd. Andererseits frage ich mich, naja, ich habe ja jetzt mein Fett nur in Restmüll gemacht, hätte das eigentlich einen Wertstoffhof, vielleicht sollte ich die zu mir mal einladen, die können bei mir diesen Fondue-Topf vielleicht auskratzen.
3: Ja, aber bei dir ist zu wenig zu holen, denn das war hier der Stefan Henning mit einem Entsorgungsunternehmen, Foodback, der ist in Germersheim und Umgebung unterwegs und bei dem ist es wirklich Tagesgeschäft, dass er die dicken Mengen Fett abholt und er erlebt tatsächlich Fettdiebstahl. Es ist ein Wort, das kann man sich gar nicht vorstellen. Und jetzt versucht man mit GPS-Trackern diese Mülltonnen zu orten. Ja, und dann gibt es unterschiedliche Arten des Fettdiebstahls. Das Fett steht in Mülltonnen auf dem Hof. Je nach Größe des Restaurants mal 50 Liter, mal 100 Liter pro Woche kommen da immer so rein. Natürlich bei großen Fastfood-Ketten ist das eine ganz andere Größenordnung. Aber dann kommen nachts Lieferwagen auf den Hof. Die schöpfen mal das Fett mit Eimern ab, mal pumpen sie Tonnen leer oder sie klauen die Tonnen gleich komplett. In wenigen Minuten ist alles passiert und da stört sich auch keiner an Überwachungskameras. Und ganz krass, ein Wirt hat unserem Plus-Minus-TV-Team sogar erzählt, dass manche tagsüber vorbeikommen und sagen, hallo, wir wollen ihr Fett entsorgen, wo steht denn das? Und die Mitarbeiter haben da sich gar nichts bei gedacht und gesagt, ja klar, da hinten. Die kommen einfach am helllichten Tag, tauschen Tonnen aus und keiner fragt nach.
2: Verrückt. Also bis hierhin habe ich gelernt, Fett scheint ein Ding zu sein. Fett scheint sich richtig zu lohnen. So sehr, dass es ihnen ja auch offenbar völlig egal ist, ob sie dabei beobachtet werden oder nicht. Und ich frage mich ja auch, wie geht's dann weiter? Was machen die denn damit um Himmels Willen?
3: Ja, warum klaut man einfach altes Frittenfett? Garantiert nicht, weil man so ein großer Umweltfreund ist oder sich um die fachgerechte Entsorgung kümmern muss. Aber du hast vorhin schon einen wichtigen Punkt angesprochen, der hängt damit zusammen. Wo darf Altfett auf keinen Fall hin?
2: In Abfluss.
3: Yes. Und wenn wir das schon nicht mit unserem Fondue-Töpf machen dürfen, das wäre mit dem Abwassersystem ein kompletter Horror, wenn jedes Restaurant das einfach so in Abguss kippen würde. Deshalb gibt es, wie für alles in Deutschland, eine Verpflichtung für einen entsprechenden Entsorgernachweis. Also man muss das alte Fett entsorgen und braucht dann auch einen Beleg, falls dann mal eine Kontrolle kommt.
2: Ja, das klingt ja erstmal irgendwie auch nachvollziehbar. Was ich immer noch gar nicht nachvollziehbar finde, wie gesagt, okay, sie klauen das, sie haben das dann bei sich, sie versprechen sich da offensichtlich einen riesigen Gewinn mit, den sie ja auch, also sonst würden sie es ja nicht tun, kriegen den ja auch irgendwie. Mhm. Aber wie? Also was machen sie damit? Wie kommen sie an Geld?
3: Ja, Altfett ist echt leicht zu Geld zu machen. Das ist nämlich ein Rohstoff, würde man gar nicht so denken. Man denkt, das ist irgendwie nur was für die Tonne. Nee, daraus kann man wieder was Neues machen. Und normalerweise läuft es so, wenn man eine Tonne, also 1000 Kilogramm, dann aufbereitet, dann kriegt man dafür ungefähr 1000 Euro. Was heißt aufbereiten? Das wird gereinigt, dann müssen da natürlich diese Panadebrösel und Pommesreste raus. Und normalerweise ist der Weg vom Altfett so, der Gastronom packt es bei sich vor die Tür, dann kommt ein Entsorger oder auf dem Wertstoffhof, da wird das dann abgeholt, dann wird es zum Recycling-Aufbereitungsunternehmen gebracht, das reinigt das Ganze und dann wird es wieder verteilt. Und da gibt es diverse Branchen. Kannst du dir vorstellen, wer was mit Altöl anfangen kann?
2: Oh Gott, ich habe nie drüber nachgedacht. Weiß ich nicht, vielleicht kann man das ja so toll reinigen, dass man damit irgendwelche Schmierfette herstellen kann oder so. Oder
3: zum Beispiel, ja.
2: Oder vielleicht werden irgendwelche armen Tiere in so damit gefüttert oder ich...
3: Sehr gut, ja. Also Altfett kommt genau in all diesen Bereichen und manchmal sogar in der Kosmetik zum Tragen. Ja, super, ne? Wussten Sie, Sie haben eine Creme aus Frittenfett. Steht Ihnen gut. Ganz interessant, es kommen ungefähr 200.000 Tonnen Altfett in Gastro- und Großküchen bei uns in Deutschland so zusammen. Das sind, hattest du mitgerechnet, über wie viel Euro wir hier reden?
2: Nee, hilf mir nochmal.
3: Ja, pro Tonne 1.000.
2: Ach stimmt, ja. Boah, richtig Kohle.
3: 200 Millionen Euro.
2: Das ist ja unfassbar.
3: Das ist ein Riesenmarkt. Und jetzt ist die Frage, ne, die Kunden, die das kaufen, jetzt kommt ein Ding, an der Tankstelle finden wir das auch.
2: An der Tankstelle finde ich Fett.
3: Biodiesel. Ach, tatsächlich verrückt. Biodiesel. Und auch der normale Diesel, der muss seit 2009 so einen Bio-Anteil drin haben. Und das Ganze ist dafür, um die Umweltbilanz des Straßenverkehrs so ein bisschen besser zu machen. Ne? Entsprechend groß ist seit dieser Zeit, seit diese Verordnung da gilt, die Nachfrage. Und es ist auch kein Zufall, dass die Altfettbranche seit 2022 besonders massive Probleme mit dem Diebstahl hatte. Denn da sind die Preise ja massiv nach oben gegangen für Diesel. Und dann ist natürlich die Nachfrage nach Altfett und reinem Biodiesel ganz schön nach oben gegangen.
2: Okay, aber jetzt habe ich immer noch nicht ganz verstanden, da gibt es jetzt diese Kriminellen, die klauen das Fett. Mhm. Und dann gibt es doch aber seriöse Unternehmen, die Biodiesel herstellen. Die werden doch jetzt wohl kaum von Anna Planken, die ab morgen in illegale Fettmachenschaften macht, auf dem Hinterhof das Fett abkaufen für einen Taui und daraus Biodiesel herstellen. Also was passiert dazwischen?
3: Ja. Das ist die große Frage. Wer steckt dahinter? Denn das ist einfach schwer in dem Moment rauszukriegen. Es gibt so ein paar Vermutungen. Da wird's ganz schön spannend, aber dazu gleich mehr. Denn erstmal müssen wir gucken. Wir haben bei uns, haben wir gesagt, ungefähr 200.000 Tonnen pro Jahr, die anfallen an Altfett. Aber wir haben eigentlich mittlerweile durch den Biodiesel eine viel höhere Nachfrage. Und das hat dazu geführt, sagen uns die Experten vom Institut für Energie- und Umweltforschung in Heidelberg, dass wir gar nicht mehr den Bedarf decken können. Bei uns in Deutschland wird Biokraftstoff aus Altspeisefett zu 90% importiert, weil wir gar nicht genug frittieren. Wir sind jetzt nicht so die Frittiernation. Und deshalb haben wir nur eine begrenzte Menge. Und jetzt, David, kommt zumindest die Attraktivität ins Geschäft. Wir haben kleines Angebot, große Nachfrage.
2: Klassischerweise wird dann der Preis ein bisschen höher als vorher, wa?
3: Bäm Mafia, würde ich sagen. Das haben die Kriminellen erkannt, dass da was zu holen ist.
2: Okay, also ich versuche das mal zusammenzufassen für mich, diese vielen neuen Informationen. Fett ist ein Riesending. Der Preis ist durch eine steigende, dank Biodiesel, Nachfrage ebenfalls gestiegen und es gibt kriminelle Machenschaften, von Mafia ist die Rede. Ich werde von dir noch erfahren, wie genau das Geschäft dann läuft. Ich habe mir erst innerlich verboten, irgendwelche Holland-Witze wegen Frittierfett zu machen. Stellt sich raus, wahrscheinlich wären das gar keine Witze, sondern einfach blanke Realität. Und da kommt natürlich jetzt aber noch eine spannende Frage in mir auf. Also das ist ja vielleicht insofern auch so ein Riesending für Kriminelle, weil es gar nicht so richtig Geschädigte gibt. Weil wenn ich jetzt Gastronom wäre und ich muss da mein Fett absondern und das da in meinen Hinterhof lagern, bis es abgeholt wird. Ob das nun von einem ordentlichen Unternehmen abgeholt wird oder ob mir ein mafiöser Krimineller dieses Fett abnimmt und ich es los bin, ist mir vielleicht ja sogar egal.
3: Genau. Und ich würde von einem perfekten Verbrechen sprechen. Tatsächlich, weil es ist ja eigentlich nur Abfall. Du hast völlig recht. Wer das dir vom Hof karrt, ist dir eigentlich als Gastronom ziemlich egal, weil es eben meistens zu wenig ist, dass du als Gastronom dafür selber Geld kriegst. Das Ganze funktioniert normalerweise nämlich mit einem Gratis-Service. Es kommt ein Entsorger auf den Hof gefahren, der sagt, ich übernehme dein Altfett, du kriegst von mir das Zertifikat und was ich damit mache, ist dir total egal. Der verdient dann damit Geld.
2: Ja.
3: Jedenfalls bei kleineren Betrieben, bei größeren, wo viel Altfett zusammenkommt, kriegt auch der Gastwirt dafür Geld. Das liegt so ungefähr im Bereich Pi mal Daumen 10 bis 40 Cent pro Kilogramm. Da hätte dann auch der einen Schaden.
2: Ja.
3: Und noch ein Punkt in Sachen perfektes Verbrechen. Es geht einfach super schnell. Ne? Als Dieb schnapp ich mir einen Lieferwagen. Ich fahre einfach die Region ab, da weiß ich ja, wo die Restaurants sind. Immer mal wieder mit so ein paar Wochen Pause, damit ich nicht auffalle. Mein einziges Werkzeug ist der Lieferwagen. Eimer, vielleicht Pumpen. Ja, und dann muss ich nur noch wen haben, der mir dieses Altfett abkauft und weiterverarbeitet. Und jetzt kommen wir zu einer wichtigen Frage, die du schon gestellt hast.
2: Wie läuft das eigentlich ganz genau?
3: Wer kauft denn sowas dann überhaupt? Mhm. Und da muss ich dir leider sagen, das wissen wir trotz aller Recherche leider nicht. Es scheint aber gar nicht so schwierig zu sein, dieses illegale Fett unterzubringen. Die Theorie lautet so, vielleicht indem Kriminelle Papiere fälschen oder vielleicht, zumindest hat uns das Institut für Energie- und Umweltforschung in Heidelberg das so gesagt. Und jetzt wird spannend, das haben wir beim Gas schon mal gehabt, David. Vielleicht indem illegales Fett einfach in legales Fett reingemischt wird.
2: Ja.
3: Hast du dir gedacht?
2: Ja, das macht alles voll Sinn. Und das kann natürlich am Ende überhaupt gar niemand überprüfen, ob das nun von X oder Y und ob der X eine Bescheinigung hat und der Y nicht abtransportiert und reingemischt wurde. Was ich mich ja frage, wenn es keine echten Geschädigten gibt, wenn der Gastronom, die Gastronomin happy ist, dass ihr Fett endlich weg ist, wenn wir happy sind, dass das Zeug entweder in unserer Kosmetik, in unserem Tierfutter, in unserem Biodiesel landet, warum sprechen wir überhaupt von Kriminalität? Warum sagen wir nicht einfach, mach doch, Hauptsache es kommt da weg und kommt da rein?
3: Weil es ja noch die Entsorger gibt und die haben da ein Business aufgebaut, die stellen Tonnen hin, die fahren mit ihren LKW rum und die haben natürlich damit gerechnet, dass die pro Tonne, also pro 1000 Kilogramm, 1000 Euro damit verdienen. Und da hören wir uns nochmal den Stefan Henning an vom Entsorgungsunternehmen Foodback aus Germersheim. Der ist in einem Radius von nur 40 Kilometern rund um Germersheim unterwegs, hat 3000 Kunden. Also es sind eben die Gastrobetriebe, die er abfährt, bei denen er Altfett abholt. Und er sagt, dass er pro Tag 2 bis 3 Diebstähle nachweisen kann. Im letzten Jahr sind ihm 20 bis 30 Tonnen Altfett geklaut worden.

0: qui aussi s'applique à toutes les autres réformes réalisées au Liban. Tout ceci dépend d'une vision de l'État libanais sur les voies de communication qui doivent relier le port à son arrière-pays et aux autres pays de la région. Il y a des efforts, l'État est en train de travailler, mais d'une part, la situation sécuritaire laisse à désirer. Et n'oubliez pas non plus que nous sommes un pays en faillite qui a absolument besoin d'un secteur bancaire fonctionnel.
1: Cette année 2026 aura commencé par un autre bonus pour le transport libanais, l'Arabie Saoudite autorise les exportateurs libanais à utiliser les routes du royaume. L'avantage pour le commerce libanais est de pouvoir acheminer les marchandises en camion vers le golfe Persique en 4 jours. Ce même transport en bateau prend 18 jours. Enfin, l'aviation fait aussi partie de l'horizon libanais, puisque cette semaine, après avoir promis la réouverture des vols commerciaux directs entre le Liban et les États-Unis, le président Trump a dit à Joseph Aoun, le président de la République libanaise, qu'il encouragerait d'autres pays à commercer avec le Liban.
2: Direction le Festival d'Avignon dans le sud de la France à présent. Il se termine aujourd'hui après 3 semaines de spectacles vivants. Il aura mis en avant cette année la langue coréenne à travers le théâtre. Une mise à l'honneur que la ville d'Avignon partage en accueillant au Palais des Papes le grand artiste contemporain coréen Lee Ufang qui vient de fêter ses 90 ans. Il a fait visiter avec entrain son exposition à Muriel Mahalouf.
3: Au cœur de l'exposition, une œuvre monumentale, Primitive Room, prend place dans la chapelle du Palais des Papes. Elle a nécessité plus de 60 tonnes d'ardoises que l'artiste a déployées sur 650 mètres carrés. Une œuvre brute et pleine d'énergie, conçue en lien avec le lieu qui la reçoit, Li Ufan.
4: Cette installation a déjà été réalisée dans d'autres lieux de culte et des musées. Ici, c'est un lieu religieux très ancien où des quantités de personnes sont passées. À travers cette œuvre, je souhaite apaiser leur âme et leur rendre hommage également. Par ailleurs, cette pièce est une salle toute en pierre. Je voulais accentuer ce fait en y mettant une œuvre en pierre également. Je voulais créer un espace qui rappelle l'origine de l'humanité tout en mettant l'accent sur la force de la nature.
3: Le titre de l'exposition, Relatum, signifie union, mise en relation. Alain Lombard, président du musée consacré à Li Ufan à Arles.
5: Il n'est pas seulement un artiste plasticien, c'est aussi un philosophe, un poète. On sent dans chacune de ses paroles une profonde réflexion sur la vie en général, le rapport avec le cosmos, ce qui fait qu'on apprend avec lui beaucoup à prendre le temps de regarder les œuvres, à prendre le temps de penser à beaucoup de choses que la vie, souvent à un rythme effréné que nous menons, ne nous conduit pas à prendre en compte.
3: En plus de cette œuvre majeure, Li Ufan a conçu d'autres installations, toutes en lien avec la nature ainsi que le travail de l'homme. La pierre et des éléments industriels peuvent ainsi entrer en relation. Des peintures terminent l'exposition. Les sculptures et les peintures ayant en commun des motifs épurés, géométriques, en dialogue avec l'histoire du Palais des Papes.
4: Ici, au Palais des Papes, beaucoup de touristes viennent visiter ce lieu historique. Je souhaite qu'en sortant de mon exposition, ils ressentent le passage du temps, le passé, mais aussi l'avenir. Si en sortant d'ici, ils arrivent à regarder vers le futur, j'en serai heureux.
3: Une exposition qui invite à la méditation, un temps suspendu dans un monde chaotique. Muriel Mahalouf, Benoît Gouttorbe, Avignon, RFI.
2: Et l'exposition de Li Ufan au Palais des Papes à Avignon, c'est jusqu'au 11 novembre. Voilà, c'est la fin de cette demi-heure d'information. Dans une minute à peu près, Afrique Midi avec Mathis Limano. Merci à Théo Redeuil pour la réalisation de cette tranche d'information. Merci à Dominique Bayard et Benoît de Solmignac pour la rédaction en chef.
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5: 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Tout de suite, c'est Afrique Midi, présenté par Mathis Slimano. Bonjour Mathis.
6: Bonjour Olivier Sherman, bonjour à toutes et à tous. Afrique Midi, le journal et à la une, le nouveau parti présidentiel au Sénégal. La coalition du président Bassirou Diomaye Faye doit dévoiler cet après-midi sa nouvelle identité. Dans un contexte d'éloignement vis-à-vis du PASTEF de l'ancien premier ministre Ousmane Sonko. Les attaques du JNIM qui se poursuivent au Mali. Les 5000 habitants d'un village du centre du pays ont dû fuir après une offensive lancée le week-end dernier. Tandis qu'au Burkina Faso, l'État revendique le contrôle d'une majorité du territoire face aux groupes terroristes. En République démocratique du Congo, Médecins sans frontières met en garde, l'épidémie d'Ebola ne doit pas éclipser les autres urgences sanitaires qu'affronte le pays. La liberté capillaire en Côte d'Ivoire, une pétition signée par 160 000 personnes réclame la fin des cheveux courts obligatoires à l'école. Et puis le début de la CAN féminine au Maroc, les Lionnes de l'Atlas affrontent demain le Kenya en match d'ouverture. Reportage à Nairobi où le retour de la sélection nationale sur la scène continentale suscite l'espoir chez de nombreuses footballeuses. Dans une dizaine de minutes, le Cameroun est à la une de Jeune Afrique. Newton Ahmed Barry viendra lui nous parler du Niger, près de 3 ans après le coup d'État de 2023. Puis Florence Maurice nous racontera Zimbabwe, le titre de Bob Marley devenu hymne de l'indépendance et refrain d'histoire. Vous avez le programme, merci de passer cette demi-heure avec nous. Au Sénégal, la coalition du président Bassirou Diomaye Faye s'apprête donc à faire peau neuve. Diomaye, président, doit officiellement céder sa place à un nouveau parti dont le nom sera dévoilé cet après-midi lors d'une assemblée générale constitutive. Conséquence de la rupture entre le chef de l'État et son ancien premier ministre Ousmane Sonko et par ricochet avec son parti le PASTEF. RFI Dakar, Juliette Dubois.
7: Le nom de cette nouvelle formation sera dévoilé à partir de 15h au King Fahd Palace. C'est le chef de l'État à lui-même qui devrait en prendre la présidence alors qu'il demeure à ce jour officiellement membre du PASTEF. La nouvelle structure ne dispose pour l'instant d'aucun siège à l'Assemblée nationale où le PASTEF justement conserve sa large majorité. Cette naissance intervient alors que des départs se multiplient dans les partis d'opposition. Au PASTEF, plusieurs cadres ont récemment quitté le navire pour rallier le président. Le parti minimise toutefois l'ampleur du mouvement. Son chargé de communication, le député Amadou Ba, évoque moins d'une cinquantaine de démissions, loin selon lui des centaines de milliers de nouvelles adhésions revendiquées. Du côté de l'APR de l'ancien président Macky Sall, deux responsables ont franchi le pas ces derniers jours en lançant leur propre mouvement, Thérèse Faye Diouf et Pape Mahoua Diouf. Ni l'un ni l'autre n'ont officiellement rejoint le camp présidentiel, mais ces départs interrogent sur la suite de leur trajectoire politique. Quant au grand congrès de la nouvelle formation, initialement prévu le 8 août, son lieu et sa date seront communiqués ultérieurement. Juliette Dubois, Dakar, RFI.
6: RFI au Mali, avec cette attaque du JNIM le week-end dernier dans le centre du pays, dans le cercle de Djéné précisément, où après avoir mis l'armée malienne en déroute, les djihadistes ont ordonné aux 5000 habitants du village de Kouakourou de partir. Une localité vidée de ses habitants qui ont trouvé refuge dans leur famille ou pris en charge par les autorités. David Baché.
8: Samedi dernier, le JNIM attaque et prend le contrôle du camp militaire de Kouakourou. Le lendemain, les djihadistes abattent même un hélicoptère de l'armée. Plusieurs soldats en tenue civile ont été capturés alors qu'ils tentaient de se fondre parmi la population. Quant aux habitants, les djihadistes leur ont ordonné de quitter leur village. Des informations recoupées auprès de nombreux notables et habitants de Kouakourou. L'armée a depuis mené des frappes aériennes dans la zone, revendiquant mardi la neutralisation de 5 terroristes à moto et la destruction d'une camionnette chargée de matériel matériel logistique. Des renforts ont également été dépêchés, mais le convoi, composé de soldats maliens et de leurs partenaires russes de l'Africa Corps, n'est jamais arrivé sur place. Embuscades, attaques de drones, destruction d'un pont, les djihadistes ont à plusieurs reprises contraint les militaires à se replier sur Djéné. Quant aux habitants de Kouakourou, ils ont tous fui vers les villages voisins de Pora ou Saba, ou même à Djéné, à près de 40 km que certains habitants ont dû parcourir à pied. Là-bas, ils sont désormais plusieurs centaines logés dans leur famille ou pris en charge dans une école de la ville. Plusieurs tonnes de vivres et des moustiquaires ont été acheminés par la Direction nationale du développement social. Des dons continuent également d'être réceptionnés.
6: À David Bachet avec la rédaction en Mandincan et Full D de RFI. Lui n'a pas quitté son palais présidentiel depuis 3 ans. L'ancien président du Niger, Mohamed Bazoum, toujours détenu avec son épouse depuis le coup d'État qui a entraîné sa chute le 26 juillet 2023. Leurs avocats dénoncent des conditions de détention strictes, privées de visite. Ils ne peuvent voir que leur médecin et n'ont le droit d'appeler leurs enfants qu'une seule fois toutes les 2 semaines. Leurs avocats affirment aussi qu'ils n'ont jamais été présentés à un magistrat ni été informés d'une quelconque procédure à leur encontre, alors que Mohamed Bazoum reste sous la menace d'un jugement devant le tribunal militaire de Niamey. Allez, on prend la direction du Burkina Faso, où l'État contrôle désormais près de 3/4 du territoire. C'est en tout cas ce qu'affirme le ministre de la Guerre et de la Défense patriotique. Une information impossible à confirmer à ce stade de manière indépendante. Lisa Vili.
9: Le général Célestin Saint-Poré l'assure, les populations et l'administration publique sont de retour dans ces nouvelles zones pacifiées. Et selon lui, ces avancées permettent aussi un ravitaillement régulier de plusieurs localités du pays. Concernant le quart du territoire qui échappe encore au contrôle revendiqué par les autorités, il reste accessible aux forces armées burkinabées, a affirmé le ministre à sa sortie de la séance d'évaluation sur les contrats d'objectifs du premier semestre. Le général a également mis en avant les efforts réalisés ces derniers mois en matière de logistique, d'équipement et de moyens opérationnels des forces combattantes. Une évaluation qui intervient alors que les groupes armés terroristes multiplient leurs incursions sur le territoire, empêchant la libre circulation des populations. Mardi, des hommes armés ont pris le contrôle et pillé le détachement militaire de Tawori dans la province de la Tapoa, selon plusieurs sources dans la région. Le lendemain, dans la région du sud-ouest, ce sont plusieurs postes des volontaires pour la défense de la patrie qui ont été pris pour cible par des combattants terroristes.
6: Lisa Vili. Et puis au Maroc, après un mois et demi de grève de la faim, il a décidé d'y mettre fin. Le militant pour l'indépendance du Sahara occidental, Naama Asfari, purge une peine de 30 ans de prison en lien avec des violences meurtrières en 2010. Il était en grève de la faim depuis le 8 juin pour exiger notamment sa libération.
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6: En pleine épidémie, d'Ebola, épidémie qui a franchi le seuil du millier de morts en RDC, plus de 2500 cas confirmés d'après un tout dernier bilan. Il ne faut pas oublier les autres urgences sanitaires. C'est le mot d'ordre de Médecins Sans Frontières qui présentait hier son bilan 2025. L'ONG a effectué plus d'1 700 000 consultations, dont un quart pour le traitement du paludisme. Ses agents ont également pris en charge plus de 50 000 victimes de violences sexuelles. Jimmy Matumona est le chef adjoint du programme de MSF en RDC.
11: On sait que Ebola attire pratiquement l'attention de tous les acteurs, de toute la communauté humanitaire et internationale. Mais le message aujourd'hui, c'est de ne pas oublier les autres pathologies qui ravagent autant les populations, notamment le paludisme qui est la première cause de mortalité. On a les choléras, la rougeole qui sont aussi des pathologies tueuses. Il faut continuer à mobiliser des moyens parce que nous, ce que nous constatons sur le terrain avec la coupe des financements, les retraits de certains acteurs humanitaires, malheureusement cela contraste avec l'augmentation des besoins. Donc on appelle aux bailleurs traditionnels, aux autorités congolaises aussi, de pouvoir répondre à tous ces besoins-là. Donc il faut que tout le monde mette la main à la pâte pour pouvoir répondre à ces besoins qui augmentent.
6: Un propos recueilli par Paulina Zidi. 16h38 à Port-Louis, détenu depuis novembre 2025 à Maurice pour des soupçons de blanchiment d'argent. L'homme d'affaires malgache Mamra Vatomang tente à nouveau d'obtenir sa remise en liberté. Après plusieurs décisions défavorables devant les juridictions mauriciennes, le milliardaire proche de l'ancien président malgache André Razoel a cette fois saisi le conseil privé du roi à Londres, au Royaume-Uni. Patrick Hilbert.
12: La demande d'autorisation d'appel déposée devant le Judicial Committee du Privy Council par l'homme d'affaires, considéré comme l'une des plus grandes fortunes malgaches, a été enregistrée le 22 juillet. Mamra Vatomang conteste le refus de lui accorder la liberté sous caution dans ce dossier. Sa démarche vise notamment la décision de la Cour chargée des demandes de remise en liberté provisoire, ainsi que les positions du directeur des poursuites publiques et de la Commission contre les crimes financiers. En mai, la Cour suprême avait rejeté son appel contre ce refus. Mamra Vatomang est visé par 3 accusations provisoires, entente délictueuse et 2 accusations de blanchiment d'argent. Selon la Commission contre les crimes financiers, il aurait détenu en octobre 2025 environ 120 millions d'euros auprès de plusieurs banques mauriciennes provenant d'activités illicites. Dans la foulée, ses avoirs, estimés à 135,5 millions d'euros, ont été gelés par les autorités. Ses avocats dénoncent une détention prolongée sans interrogatoire qu'ils considèrent comme un abus. Le Privy Council devra maintenant se prononcer sur l'autorisation d'un éventuel appel. Patrick Hilbert, pour lui. RFI.
6: Aux Comores, la fierté de son patrimoine, l'UNESCO vient d'inscrire les 6 médinas des sultanats historiques sur sa prestigieuse liste du patrimoine mondial. Alors au-delà du symbole, cette décision pourrait ouvrir des perspectives en matière de préservation et d'attractivité pour l'archipel et pour l'historien Faridi Norbert devenir un véritable levier de développement.
13: Je dirais que au-delà de retombées économiques et financières, mais d'abord ça permettra d'ici peu de temps, quand je dis d'ici peu de temps, peut-être dans une année, peut-être dans 2 ans, de créer beaucoup d'emplois. Rien que la réhabilitation de ces 6 médinas, ça permettra de créer des emplois. Au niveau économique, au niveau du tourisme, moi je dirais que nous les Comores aujourd'hui, nous possédons une richesse patrimoniale inestimable. On n'a pas envié Madagascar, on n'a pas envié Maurice. Nous l'avantage que nous avons, on a une richesse patrimoniale, matérielle et immatérielle très très riche comparée aux autres pays de l'océan Indien. On a également un patrimoine naturel et culturel très varié qui permettra demain d'attirer autant de touristes. Ne serait-ce qu'aujourd'hui, cette déclaration de faire les Comores comme étant partie du patrimoine mondial, aujourd'hui, tous ceux qui ont été à Busan vont se poser la question, c'est où les Comores? Et bien sûr, je sais très bien que les plus curieux vont dire que voilà, je vais aller aux Comores. Donc c'est déjà un début.
6: L'historien Faridi Norbert avec Abdallah Mzembaba. C'est une règle quelque peu tirée par les cheveux, diront ses détracteurs. En Côte d'Ivoire, une pétition qui rassemble déjà plusieurs milliers de signatures réclame la liberté capillaire pour les élèves, alors que dans de nombreux établissements scolaires, filles comme garçons sont tenus de porter les cheveux courts. Entre discipline scolaire, liberté individuelle et affirmation de son identité, le débat divise. À Abidjan, Abdoulaziz Diallo.
14: Oui, j'ai vu cette pétition, j'ai signé.
15: Marilyn est élève dans un lycée d'Abidjan. Durant l'année scolaire, tous les matins, avant même d'entrer en classe, son apparence est contrôlée, comme celle de tous ses camarades. Uniforme, chaussures et surtout longueur des cheveux. S'ils ne sont pas coupés courts, l'accès à l'établissement peut être refusé. Une règle que la lycéenne juge aujourd'hui dépassée.
14: Ça nous prive de notre liberté car les cheveux, c'est notre identité. On peut discipliner sans avoir les cheveux coupés. J'espère que la pétition va aboutir.
15: Même sentiment chez Grace, élève en classe de terminale. Elle n'a pas encore signé la pétition, mais soutient pleinement cette revendication. Selon elle, la longueur des cheveux n'a aucune incidence sur les performances des élèves.
14: La présence des cheveux sur la tête d'une jeune fille, ça ne qualifie pas ses résultats scolaires. Il y a des lycées français comme ça, les filles gardent leurs cheveux, mais elles ont de très bons rendements.
15: Pour les défenseurs du règlement, en revanche, la question dépasse la simple coiffure. À leurs yeux, cette règle contribue à maintenir la discipline et permet aux élèves de ne pas perdre de vue l'essentiel. Sylvie Do, professeur de lycée.
16: Les enfants doivent se concentrer sur les études. Ce temps d'aller chez la coiffeuse prend au moins 2 à 3 heures de temps en train d'attendre ton tour avant de te faire coiffer. On peut mettre ce temps au profit des études ou bien des travaux de groupe.
15: Lancée anonymement au début du mois de juillet, la pétition a déjà recueilli plus de 160 000 signatures. Abdelaziz Diallo, Abidjan. 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
6: Et puis le sport avec la CAN féminine au Maroc. Le le Maroc qui ouvrira le bal demain soir, match d'ouverture face au Kenya. Il faut remonter à 2016 pour la dernière participation du Kenya au tournoi continental, éliminé à l'époque dès la phase de groupe. Mais voilà, une décennie plus tard, la performance des R&B Starlets va être scrutée de très près au pays où leur participation suscite l'espoir. À Nairobi, Alban Tiroir.
17: Les Karawa Pride Lionesses, équipe de ligue régionale de Nairobi, sont en plein match amical. Entre deux coups de ballon, Rebecca Munasio l'assure, elle sera devant son écran dimanche.
18: C'est motivant de voir mes consœurs jouer sur la scène internationale et montrer leur talent. Je suis très fière d'elles et très heureuse pour elles.
17: Alors que les disparités avec le football masculin persistent, les joueuses espèrent que cette qualification donnera un coup de projecteur à leur discipline au Kenya. Caroline Wemboy, la manager des Karawa Pride Lionesses.
19: La qualification du Kenya à la CAN féminine, les moins de 17 ans qui se sont qualifiés aussi pour leur Coupe du Monde, je suis contente de voir comment le football féminin prend de l'ampleur et que son intérêt augmente. Quand nous avons créé cette équipe, nous n'étions que 5 ou 6. Aujourd'hui, nous devons organiser des sélections et les filles continuent d'arriver.
17: Nnedi Atieno est venue regarder le match. Ancienne joueuse professionnelle, aujourd'hui à la Fédération kenyane, elle a participé à la seule sélection des R&B Starlets à la CAN féminine en 2016 et va suivre de près l'équipe cette année.
20: C'est vraiment positif. Cette qualification montre qu'il y a des perspectives pour le football féminin au Kenya. Ça permet aussi aux joueuses de montrer leur talent sur la scène internationale. Donc c'est une grande opportunité et une source d'inspiration pour les jeunes filles. Et les joueuses vont faire de la magie.
17: Ces fans de football rêvent même de voir les R&B Starlets se qualifier un jour pour la Coupe du Monde féminine. Alban Tiro à Nairobi, RFI.
6: Et à Nairobi, il est 15h45. L'heure de retrouver nos confrères de Jeune Afrique dans Afrique Midi. Et aujourd'hui, Catherine Poté, vous êtes avec le journaliste Yves Plumet-Bobo, à l'origine de plusieurs articles sur d'anciens piliers déchus du régime de Paul Biya au Cameroun.
21: À la une de Jeune Afrique cette semaine, une série d'articles consacrés au Cameroun et intitulée « Les déchus de la République ». Bonjour Yves Plumet-Bobo.
22: Bonjour Catherine.
21: Dans cette série d'articles, vous racontez le destin d'anciens piliers du régime de Paul Biya, d'anciens piliers aujourd'hui en prison ou tombés en disgrâce, parfois depuis de nombreuses années. Alors une question s'impose, qu'est-ce que ces parcours disent du pouvoir camerounais ?
22: Alors, il raconte qu'au Cameroun, Catherine, on peut devenir l'homme le plus puissant du régime et du jour au lendemain devenir son principal ennemi. C'est une constante du système Biya. Titus Edjoa, 81 ans, était le médecin personnel du président et son secrétaire général. Mais au moment où il va annoncer sa candidature contre Paul Biya en 1997, il sera arrêté quelques semaines plus tard. Autre exemple, Marafa Amidou Yaya, lui, a servi le chef de l'État pendant près de 20 ans. Il était présenté comme un successeur possible. Il est incarcéré depuis 2012 dans une prison de haute sécurité où son état de santé s'est dégradé. Je vous donne un dernier exemple, une autre personnalité qui fut un pilier du régime Biya, il s'agit d'Edgar Alain Mbengo, l'ancien ministre de la Défense qui fut également ancien secrétaire général à la présidence de la République. Ce dernier qui avait participé à l'opération Épervier, présentée comme une opération d'assainissement de la fortune publique, a fini condamné à 30 ans de prison en 2019, écarté par son ancien mentor.
21: Ah oui, alors justement, parlons de cette opération Épervier, Yves Plumet-Bobo. S'agit-il d'une véritable campagne anticorruption ou plutôt d'un instrument de règlement de comptes politiques ?
22: Les deux ne sont pas incompatibles. En réalité, il y a eu de vraies affaires de corruption. Le dossier de l'avion présidentiel Albatros, par exemple, est un scandale documenté. Mais en même temps, plusieurs personnalités condamnées affirment avoir été ciblées dans un contexte de rivalité politique. Edgar Alain Mbengo a expliqué devant le tribunal avoir été menacé d'être envoyé en prison bien avant son arrestation. Marafa Amidou Yaya, lui, explique dans ses lettres de prison que tout a basculé après 2004. Il raconte avoir conseiller à Paul Biya de faire de ce mandat son dernier. Selon lui, c'est à partir de ce moment-là qu'il est devenu un homme à faire tomber.
21: Et bien sûr, la question que l'on se pose est celle de la succession de Paul Biya, aujourd'hui âgé de 93 ans, au pouvoir depuis 1982. Les parcours de ces anciens piliers du régime devenus indésirables sont-ils liés à la question, précisément à la question de la succession du président camerounais ?
22: Oui, et c'est vraiment la toile de fond de cette histoire. Depuis plusieurs années, le Cameroun est entré dans une période de fin de règne. Et plus la question de l'après-Biya qui se trouve actuellement à Genève depuis le 7 juin se pose, plus les rivalités entre les différents clans du pouvoir deviennent visibles. Au fond, ce que montre notre série Catherine, c'est que le principal danger dans le système Biya ne vient pas forcément de l'opposition, il vient de l'intérieur même du pouvoir. Chacun cherche à se positionner pour l'après-Biya, mais personne ne doit donner le sentiment qu'il est déjà en train de préparer la succession. Et à travers ces arrestations, le régime adresse un message. Sous Paul Biya, on peut s'approcher du fauteuil présidentiel, mais jamais au point d'y projeter son ombre.
0: Merci Yves Plumet-Bobo. Cette série d'articles intitulée « Les déchus de la République » est à retrouver sur jeuneafrique.com.
6: Et merci à vous Catherine Potet. À 13h49 à Niamey, il y a 3 ans, le Niger basculait, le président Mohamed Bazoum, on en parlait dans le journal, renversé par un coup d'État. C'était le 26 juillet 2023. Bonjour Newton Ahmed Barry.
2: Bonjour.
6: À l'époque, pourtant, le Niger était relativement épargné par le terrorisme au Sahel et sa trajectoire économique faisait des envieux sur le continent. Alors comment expliquez-vous ce basculement ?
2: C'est un cocktail, c'est à la base de toute tragédie au Sahel. Un chef de la garde qui refuse sa retraite, le général Tchani. Des généraux qui sentent venir le boulet d'une enquête pour près de 400 milliards de francs CFA de détournement et des réseaux russes aux aguets avec toute une myriade de relais prépositionnés. Le M62 pour crier dans la rue, African Initiative pour crier sur Facebook et une partie de la vieille société civile anticorruption pour l'onction morale. Même Moussa Tchangari a trempé au début avant de se ressaisir. Trop tard, il croupit aujourd'hui en prison. Les juntes de l'AES ont ça en commun, elles sont encore plus cruelles avec ceux qui ont un moment fricoté avec elles.
6: Alors Newton Ahmed, la Russie a-t-elle joué un rôle ?
2: À quelques exceptions près, l'armée nigérienne est pro-occidentale. Pas de tradition avec Moscou, comme au Mali. Une fois le coup consommé et face à l'hostilité de la CEDEAO, les militaires se sont jetés dans les bras de Moscou. Il fallait bien un protecteur. Mais la Russie avait su depuis juillet 2022, quand Bazoum accepte Barkhane, mettre en place un soft power qui a préparé le terrain pour qu'une révolution de palais devienne un coup d'État populaire. Les Russes ont si bien manœuvré que même un vieux briscard comme Ama Amadou y a succombé. Fatigué de son exil en France, l'enfant chéri de Niamey et Tillabéri pensait son heure arrivée. Et la xénophobie d'ambiance dans les rues de Niamey ne réclamait-elle pas le Niger aux Nigériens ? Pour exorciser ces 2 ans et demi de Bazoum, le minoritaire, l'arabe, le libyen, qui mieux qu'un Djerma Sonray ? En cela, le 26 juillet est une bascule de l'ancrage occidental à une inféodation russe totale.
6: Et 3 ans après, qu'est-ce que le Niger a gagné ?
2: On est obligé de constater qu'il s'est tiré une balle dans le pied. De pays modèle de liberté au Sahel, il est devenu une machine à fabriquer des apatrides pour délit d'opinion. Le cas de la docteure Mayra, déchue de sa nationalité le 11 juin dernier, en est le symbole. Elle rallonge la liste à 9 Nigériens apatrides de Tchani. Des prisons pleine, une crise terroriste qui flambe, virage à Moscou avec des gains plutôt mitigés, surtout militairement. En janvier 2026, quand l'aéroport de Niamey a été attaqué, Africa Corps, qui occupe le camp américain d'Agadez, a mis 2 heures pour réagir. Par contre, le gain politique, lui, est réel. Avec la Russie, la junte est sécurisée et là aussi un veto à l'ONU contre la France. Économiquement alors, de putative puissance pétrolière du Sahel, le Niger est aujourd'hui réduit à vendre son pétrole au bénéfice exclusif des Chinois de la CNPC qui se remboursent d'une dette qui n'a pas servi les Nigériens.
6: Et qu'en est-il de Mohamed Bazoum et de son épouse ?
2: toujours otages, séquestrés, condamnés à purger une peine dont on ignore la nature et la durée. En dehors du Parlement européen et de l'ONU, peu s'en préoccupent. Pourtant, la France lui doit à tout le moins une dette morale. Il a payé d'avoir accueilli Barkhane, expulsé du Mali et snobé au Burkina. La France est-elle encore la France si sa tutelle vaut peu de choses? S'il fallait qualifier la situation au Niger, le constat est celui-là. Les militaires sont rois, les Nigériens résignés.
6: Merci beaucoup, Newton Ahmed Barry. À 12h54, en temps universel, des refrains pour l'histoire sur RFI, ces morceaux qui font écho à une époque ou bien un événement marquant de notre histoire. Florence Maurice, vous nous racontez aujourd'hui Zimbabwe de Bob Marley, sorti en 1979 pour soutenir la lutte d'indépendance de l'ancienne Rhodésie contre le régime de la minorité blanche. La chanson devient rapidement l'hymne des combattants nationalistes et accompagne la naissance du Zimbabwe en 1980, un hymne que chantera Bob Marley lors de la cérémonie d'indépendance.
1: Nous sommes à Salisbury, l'actuel Harare, dans la nuit du 17 au 18 avril 1980. Des milliers de personnes se pressent aux portes du stade Rufaro. Quelques heures plus tôt, la Rhodésie a cessé d'exister. L'Union Jack, le drapeau du Royaume-Uni, a été descendu de son mât et remplacé par le drapeau d'un tout nouvel État indépendant, le Zimbabwe. Onze chefs d'État ont fait le déplacement pour ce jour historique. Mais celui que beaucoup sont venus entendre n'est pas un président. C'est un chanteur jamaïcain, Bob Marley. Dans la foule, il y a Shepherd Mutamba, l'écrivain zimbabwéen. Il n'a que 19 ans ce jour-là.
3: I've never seen so many people gathered.
4: Je n'ai jamais vu autant de monde au même endroit. La police craignait un drame. Ils avaient bloqué l'entrée du stade. Alors on s'est dit, tant pis, on escalade la clôture. On prend le risque. Il n'était pas question de rater ce concert de Bob Marley. Ça aurait ressemblé à quoi ces célébrations?
1: Lorsque commence le concert, la foule est en transe. Des milliers de jeunes agitent des drapeaux aux couleurs du nouveau pays et du mouvement Rastafari, rouge, jaune, vert. Puis, au milieu de la nuit, Bob Marley entonne la chanson qui va lier son destin à celui de ce jeune pays, Zimbabwe. Elle est sortie une année plus tôt, en 1979, et à l'époque, le pays n'existe pas encore. Bob Marley y appelle à lutter pour l'indépendance et la fin de la domination blanche.

0: Rapidement, la chanson s'impose comme l'un des hymnes de la guerre de libération menée contre le régime de Ian Smith. Mais ce soir d'avril 1980, elle accompagne la naissance d'un pays qu'elle appelait de ses vœux. L'histoire rejoint la chanson. Et parmi ceux qui ont rendu possible ce concert mémorable, il y a un homme, Ibo Mandaza. C'est l'un des intellectuels du mouvement de libération, il fait partie de la nouvelle administration et c'est lui, dit-il, qui propose d'inviter le roi du reggae à cette cérémonie. Il racontait en 2005 ce pari un peu fou.
1: I got Bob Marley's telephone number.
2: J'ai trouvé son numéro de téléphone en Jamaïque et je l'ai appelé. Il a décroché, mais il dormait. Évidemment, il était 2 ou 3 heures du matin. J'avais oublié le décalage horaire. Je lui ai dit, le nouveau gouvernement indépendant aimerait que vous soyez l'un de ses invités d'honneur pour la cérémonie de l'indépendance. Il a répondu, quoi ? Je rêve ? Je l'ai rassuré. Il m'a demandé mon numéro, il a raccroché, et quelques minutes plus tard, il m'a rappelé.
0: 3 ou 4 jours plus tard seulement, raconte Ibo Mandaza, Bob Marley atterrit à Salisbury avec toute son équipe et prend même à sa charge le coût du voyage et de l'acheminement de son matériel. Le jeune État, épuisé par des années de guerre de libération, n'en a pas les moyens. Et cela fait des années que Bob Marley a fait de l'émancipation de l'Afrique l'un des fils rouges de sa musique et de son combat. Cet engagement est au cœur de sa foi rastafarienne et c'est d'ailleurs lors d'un séjour en Éthiopie, la terre sacrée de ce mouvement, qu'il a composé Zimbabwe. Sans se douter, peut-être, que ce jeune pays sombrerait peu à peu dans une grave crise sous le régime autoritaire de l'un de ses pères fondateurs, Robert Mugabe.

Zimbabwe, l'hymne de l'indépendance, nouvel épisode des refrains pour l'histoire, signé Florence Maurice, à retrouver sur le site ou l'appli de RFI. Merci beaucoup pour votre fidélité à la Radio du Monde, bientôt 13h en temps universel. Cette édition d'Afrique Midi était réalisée par Adrien Toureau, rédacteur en chef Frédéric Gara, attaché d'édition Pierre Vallée. Restez bien avec nous, l'info revient dans un instant.

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2: Vous écoutez RFI et vous avez bien raison, l'info à 15h, heure de Paris, c'est avec Karine Bellicha. Bonjour Karine.
3: Bonjour Mathis, bonjour à tous. À la une, plus de 270 000 personnes ont dû fuir leur domicile en Espagne comme en France. Les méga-feux sont hors de contrôle et progressent toujours. Pire incendie de l'histoire de la région de Madrid. La priorité est de sauver des vies, dit le Premier ministre espagnol. La grande ville française du sud-ouest, Bordeaux, n'est-elle pas menacée, tente de rassurer les autorités, alors que les fumées de part et d'autre de la frontière sont en train de fusionner. Nous évoquerons aussi la présidence au Brésil et la mort de la chanteuse française Marie-Paul Bell, amie de Serge Lama et de Barbara. Partout le même spectacle de désolation dans le sud-ouest de la France, dans cette région connue dans le monde entier pour son vignoble. Des hectares et des hectares sont déjà partis en fumée. Plus de 40 000 consumés, soit 4 fois la superficie de Paris. 2026 bat déjà le record historique de surface brûlée établi il y a 4 ans. La très touristique presqu'île du Cap Ferret est désormais totalement vidée de ses habitants. Les feux progressent vers Bordeaux, mais la grande métropole régionale, même entièrement enfumée cette nuit, n'est pas menacée pour le moment, assurent les autorités. Des autorités qui ont décidé de déployer l'A400M dans la région dès aujourd'hui. Cet avion de transport militaire, surtout utilisé pour déplacer du matériel militaire et des troupes, muni pour l'occasion de 2 immenses citernes d'eau et de produits retardants. Cette nuit, grâce à des pluies, le taux d'humidité a augmenté dans la région. Il n'y a donc pas de temps à perdre, dit Laurent Nunez, le ministre de l'Intérieur.
4: Le feu a été moins virulent cette nuit que ce que nous pouvions craindre. Ça n'est plus un feu convectif. Cette accalmie permet aux effectifs des sapeurs-pompiers et des militaires en renfort. Nous en avons déjà 500 qui sont à la manœuvre et 500 autres qui vont arriver maintenant dans les heures qui viennent. On profite évidemment de cette accalmie pour attaquer la lisière de ce feu. Ça veut dire construire des tranchées, mettre en place des feux tactiques, provoquer des feux tactiques qui brûle une partie du front de feu pour éviter qu'il ne se propage. Et par ailleurs, on organise la protection des sites sensibles au cas où le feu redémarrerait avec beaucoup d'intensité à partir de 16h quand il y aura une inversion du phénomène venteux.
3: De l'autre côté de la frontière, le ciel de Madrid est couvert d'une brume sombre de fumée. L'air y est irrespirable. La capitale espagnole est cernée par les feux et les rafales de vent n'aident pas les pompiers à bout de force qui font face au pire incendie de l'histoire de la région, dévastant une campagne desséchée. L'objectif des pompiers est d'empêcher que les brasiers de la capitale ne fusionnent avec ceux de Castille-León, la province limitrophe. 10 000 habitants supplémentaires ont dû quitter leur domicile ces dernières heures. Parmi eux, Maria, qui a dû partir de Colmenar del Arroyo, une ville à l'ouest de Madrid. Écoutez son témoignage.
5: Je n'ai même pas eu le temps de réagir. J'avais travaillé de nuit, donc je dormais le matin. Je n'ai même pas emmené les enfants au centre de loisirs parce qu'il y avait déjà beaucoup de fumée et des braises tombaient de partout. Et puis d'un seul coup, mon téléphone s'est mis à sonner très fort. C'était l'ordre d'évacuation. Nous n'avons pas eu le temps de prendre quoi que ce soit. Nous avons juste pris notre petit chat et nos 2 cochons d'Inde. J'ai dit aux enfants de préparer rapidement quelques affaires dans leur sac à dos et c'est tout.
3: Propos recueillis par Juan Cascon, le correspondant de la rédaction en langue espagnole de RFI en Espagne. Tout le bassin méditerranéen est concerné par ces feux d'une ampleur exceptionnelle. Dans le sud de l'Italie, des dizaines de feux de forêt et de végétation font rage, notamment en Sicile, en Algérie et en Tunisie aussi. Et pour suivre la situation en temps réel sur le front des incendies, vous pouvez suivre notre live sur RFI.fr. Le réchauffement climatique dû aux activités humaines phénomène s'intensifie, ce n'est pas une surprise. De l'autre côté de la planète, le Japon enregistre pour le 5e jour d'affilée des températures supérieures à 40 degrés, qualifiées très officiellement de journée de chaleur cruelle par les autorités. Un terme créé en avril pour attirer davantage l'attention du public sur les alertes à la canicule. Les étudiants indiens annoncent la fin de leur mouvement après avoir eu gain de cause. Le ministre de l'Éducation a annoncé sa démission. Principale revendication du mouvement de contestation, dénonçant des fraudes lors des examens universitaires. Une victoire majeure remportée par le mouvement au bout d'une semaine de mobilisation. C'est une annonce faite en marge de la visite du président sud-coréen à San Francisco pour un sommet sur l'intelligence artificielle où il a rencontré les patrons des plus grandes entreprises d'IA aux États-Unis, aux côtés des dirigeants de Samsung Electronics et de SK Group, les deux géants sud-coréens des semi-conducteurs, avec à la clé Jeanne Bartoli, bonjour.
6: Bonjour, bonjour à tous.
3: Annonce faite ce matin d'un investissement pharaonique de 950 milliards de dollars pour fournir la tech américaine en semi-conducteurs.
6: Oui, le président sud-coréen qui ne cache pas sa volonté de faire de son pays un acteur indispensable de la chaîne d'approvisionnement autour de l'IA, car pour développer des modèles d'IA plus performants, il faut des puces mémoire à la hauteur des besoins. Or, la demande est en train d'exploser et de dépasser l'offre. Voilà pourquoi des grandes figures de la tech américaine, notamment Sam Altman, étaient à San Francisco pour rencontrer hier le chef de l'État sud-coréen, la Corée du Sud qui abrite, Karine, les principaux fabricants mondiaux de semi-conducteurs, les géants Samsung Electronics et SK Hynix. Dans le détail, cette annonce comprend un projet d'accord de coopération sur 5 ans mené par SK Hynix afin de fournir pour 750 milliards de dollars de puces mémoire à des entreprises américaines, dont Nvidia. Elle inclut également un protocole d'accord de 200 milliards de dollars, cette fois entre Samsung Electronics et l'américain Broadcom, protocole qui porte sur la fourniture de solutions mémoire à haute bande passante et de services de fonderie pour la production toujours de ces semi-conducteurs absolument centraux dans le développement de l'intelligence artificielle.
3: Jeanne Bartoli. La présidentielle au Brésil a lieu en octobre prochain. La campagne est lancée. Aujourd'hui, le Parti libéral doit officialiser la candidature du sénateur d'extrême droite Flavio Bolsonaro, fils de l'ancien président Jair Bolsonaro, condamné lui pour tentative de coup d'État. Flavio Bolsonaro qui sera donc le principal rival de Lula, qui entend bien se représenter à Rimlipold.
7: Pour la troisième fois, les Brésiliens ont la possibilité d'envoyer un Bolsonaro à la présidence. Ils ont élu Jair Bolsonaro en 2018 avant de lui préférer Lula en 2022. Cette année, c'est son fils Flavio Bolsonaro qui porte les couleurs de l'extrême droite. À moins de 3 mois du premier tour, prévu le 4 octobre, le duel avec le président sortant reste très ouvert. En officialisant sa candidature ce week-end, Flavio Bolsonaro espère relancer une campagne fragilisée par plusieurs polémiques. Le camp Lula l'accuse d'avoir soutenu les surtaxes américaines contre le Brésil en raison de sa proximité avec Donald Trump. Le sénateur a aussi remis en cause la fiabilité du vote électronique, reprenant des accusations infondées qui avaient conduit à l'inéligibilité de son père. Enfin, l'image d'unité qu'il souhaite afficher est écornée par l'absence annoncée de sa belle-mère, Michelle Bolsonaro, avec qui il est en froid. À cela s'ajoutent 2 handicaps. Il n'a toujours pas choisi son colistier, ni conclu d'alliance avec d'autres partis, ce qui pourrait lui coûter un temps d'antenne précieux pendant la campagne.
3: Chanteuse, compositrice et pianiste, Marie-Paule Bell est décédée à l'âge de 80 ans des suites d'un cancer. Elle qui disait être née dans un piano, son plus grand succès demeure La Parisienne, un texte écrit par sa compagne d'alors, l'écrivaine Françoise Malé-Joris, ou l'histoire d'une jeune provinciale qui monte à la capitale, une chanson incontournable dont elle avait parlé à Edmond Sadaka sur RFI en 2024.
8: Je ne suis pas parisienne, ça me gêne, je ne suis pas dans le vent, c'est navrant, c'est navrant.
9: C'est ma carte d'identité, la parisienne. Quand les gens me reconnaissent et qu'ils ne veulent pas me déranger, et mettons un feu rouge, ça m'est arrivé, c'est pour ça que je pense à ça. En été, les fenêtres sont ouvertes et ils voulaient me dire quelque chose, mais d'une voiture à l'autre, c'est difficile. Alors ils se sont mis à chanter la parisienne pour me dire, ah voilà, on vous aime. Donc ça, c'est vraiment génial. Et puis une fois, au Théâtre de la Ville, quand j'ai chanté il y a longtemps, je me suis dit, oh, au lieu de finir par la Parisienne, je vais commencer par la Parisienne, je vais rentrer avec, comme ça, après, on passera à autre chose. Et puis finalement, j'ai dû la rechanter à la fin, parce qu'il la voulait en bis, donc maintenant, je la mets toujours à la fin du spectacle.

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3: Bonjour à toutes et à tous, bienvenue dans Un jour au village. Gombo grillé, sakasaka, sauce graine, soupe au kandia, sauce konkoué, tous ces plats africains qu'on qualifie parfois de gras ont une chose en commun, l'huile de palme, aussi appelée l'huile rouge, un ingrédient consommé en Afrique subsaharienne depuis fort longtemps. D'abord fabriqué de façon artisanale par les communautés, il est également devenu un produit industriel. Mais cette huile, peu connue dans les habitudes culinaires des pays occidentaux, y est diabolisée. Pourtant, elle est riche en nutriments quand elle n'est pas raffinée pour être utilisée dans des produits transformés par l'industrie agroalimentaire. Nous en parlerons tout à l'heure avec nos invités, Christophe Lavelle, chercheur au CNRS, et Clémence Denavy, présentatrice de l'émission Le Goût du Monde sur RFI. Tout de suite, la parole est au radio partenaire. Direction la République démocratique du Congo pour retrouver la radio communautaire de Moanda dans le Congo central. Les populations font face à un manque criant d'électricité selon le directeur de la radio qui est avec nous. Bonjour Jean Dombasi Kimboko.
4: Bonjour.
3: Vous souhaitez aborder les problèmes d'électricité dans votre région?
4: Le besoin en électricité dans cette ville côtière de Moanda s'élève à 12,5 mégawatts. Mais au moment où nous vous parlons, la SNEL, la Société Nationale de l'Électricité, n'est pas capable de disposer de cette production. C'est juste 2,5 mégawatts qui sont disponibles. Et lorsque vous arrivez la nuit, c'est comparable à la forêt du Mayombe. Et l'obscurité règne à mettre là-bas et il y a plusieurs conséquences là-dessus. Le banditisme qui monte en flèche. Alors, il y a des Moandais avertis qui sont partis du côté de l'enclave angolaise d'Okabinda. Tout Kabinda en Angola est électrifié. Et là-bas, ils ont acheté des générateurs puissants. Ce sont ces générateurs-là qui alimente quelques quartiers aussi dans la périphérie et ça se paye cash. Et si vous n'avez pas l'argent, on ne vous connecte pas.
3: Ça voudrait dire que les populations qui n'ont pas les moyens de contribuer à l'achat de ce générateur-là restent plusieurs heures dans l'obscurité sans électricité.
4: Oui, c'est sans électricité. Donc, la responsabilité revient à la Société Nationale d'Électricité, la SNEL, oui. Pour trouver une solution définitive, la SNEL doit disposer plus ou moins 25 mégawatts. Avec 25 mégawatts, toute la cité côtière de Moanda sera éclairée.
3: Monsieur Kimboko, quel est l'impact de ce manque d'électricité sur les activités économiques à Moanda?
4: C'est le chômage, hein? C'est le chômage parce qu'on ne sait rien faire sans électricité. L'électricité, c'est le développement. Les initiatives privées peuvent se développer et chacun peut se retrouver.
3: Pouvez-vous nous rappeler la fréquence de la radio communautaire de Moanda?
4: Nous sommes sur 99.fm.
3: Merci beaucoup, Jean Dombasi Kimboko.
4: Oui, c'est moi qui vous remercie.
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3: Le gras est présent dans notre alimentation sous diverses formes, dans des produits transformés, dans des plantes grasses comme le cacao, le karité, l'avocat, l'arachide ou encore les graines de palme. Justement, nous nous intéressons aujourd'hui à l'huile de palme, communément appelée l'huile rouge dans les pays africains. À mes côtés, pour en parler, Christophe Lavelle, chercheur au CNRS et co-auteur du livre « Plaidoyer pour le gras » paru aux éditions Hachette. Bonjour Christophe Lavelle.
6: Bonjour.
3: Également avec nous dans ce studio, Clémence Denavy, la reine des saveurs et des identités culinaires à RFI, avec son émission Le Goût du Monde. Bienvenue.
6: Merci Penaï.
3: Christophe Lavelle, vous qui menez un plaidoyer pour le gras, est-ce que vous consommez l'huile de palme, aussi appelée l'huile rouge dans certains pays africains?
7: Alors, je la consomme accidentellement, on va dire, puisque je la consomme quand j'ai l'occasion de la consommer dans des restaurants. Mais il faut reconnaître que la cuisine africaine au sens large est une cuisine que je pratique peu parce que je la connais mal. J'ai eu la chance de voyager un peu en Afrique, mais pas assez, notamment Afrique de l'Ouest et puis bien sûr Maghreb. D'ailleurs, au Maghreb, il n'y a pas d'huile de palme, mais c'est vrai que l'Afrique de l'Ouest m'a donné l'occasion de voir sur le terrain effectivement toutes les préparations qui étaient faites. Donc ça m'a donné envie d'expérimenter, mais comme c'était assez récemment, j'ai pas encore eu l'occasion.
3: Et vous, Clémence, vous avez déjà consommé l'huile de palme?
8: Ouais, c'est une huile qui m'intrigue beaucoup parce que j'en ai d'abord beaucoup entendu parler avant de la goûter. Ensuite, j'ai eu la chance de la goûter parce que dans un magasin à côté de chez moi, on en vend. Et dans une première série de recettes de poche avec Haroun Asso, le chef mauritanien, on avait fait une mayonnaise à l'huile de palme. C'était l'occasion justement d'introduire cette huile d'une autre manière, de la faire découvrir, d'autant qu'elle a vraiment un goût doux, de noisette un peu, assez délicieux. Et c'était l'occasion pour Haroun Asso et pour le Goût du Monde de mettre en avant cette huile, qui est souvent décriée, vous l'avez dit, et donc d'en avoir une autre vision. Mais en tout cas, j'aime bien cette huile. Je trouve qu'elle a un goût vraiment à part.
3: Moi, en tout cas, quand j'ai entendu parler pour la première fois en France du fait qu'il ne fallait pas consommer l'huile de palme parce qu'elle serait néfaste pour la santé, j'ai écarquillé les yeux parce que moi, j'ai grandi dans un milieu où on l'a toujours consommée, la sauce graine et tout ce qui va avec. Christophe Lavelle, d'où vient cette diabolisation de cette huile-là?
7: Ça vient qu'on parle de deux produits qui sont différents dans le sens que, bien sûr, c'est des huiles qui viennent du palmier, mais il y a un usage traditionnel qui prévaut en Afrique, mais aussi en Amérique du Sud. Donc, cette huile rouge, qui est une huile, comme sa couleur l'indique, en fait, une extraction qui va contenir énormément de bêta-carotène, qui est donc d'ailleurs plutôt bon pour la santé, c'est considéré comme un des plus puissants antioxydants. Donc on a quelque chose qui est un produit de consommation courante, qui ne pose aucun problème. Et par-dessus ça, en fait, de manière totalement majoritaire, c'est imposé une production d'huile de palme raffinée industrielle qui vient grosso modo des années 60. Très concrètement, c'est-à-dire que l'huile de palme, elle est produite bien sûr d'une bonne partie du bassin de l'Afrique, mais aujourd'hui, surtout très majoritairement, c'est la Malaisie qui possède plus de 80-85% du marché mondial. En fait, c'est une matière grasse qui s'est révélée extrêmement prolifique et pas chère et avec des fonctionnalités qui étaient très intéressante pour l'industrie, parce qu'une fois qu'on l'a raffinée, elle est neutre, donc on peut la mettre dans tous les produits qu'on veut, ça, les sucrés, tout ce qu'on veut, et elle a tendance, effectivement, comme elle est plutôt saturée, à figer. Donc, pour fabriquer notamment tout ce qui est pâtisserie, les biscuits et compagnie, c'est l'huile idéale. Mais cette huile-là, elle a très mauvaise réputation, parce qu'en fait, elle est vidée de toute sa substance nutritive, il reste que les triglycérides, qui sont plutôt saturés, donc c'est un pur apport qu'on appellerait effectivement aujourd'hui de calories vides, dans le sens c'est juste des calories qui donnent un peu de texture au biscuit, et comme c'est associé à des aliments industriels, c'est associé à la malbouffe. Quand on mange de l'huile de palme en Occident, c'est à travers les produits industriels. Donc on dit, il faut l'éviter. En plus, se surimpose par rapport à ça l'argument écologique qui est de se dire, cette huile en plus, elle est produite en faisant de la déforestation. Et donc on dit, attention, l'huile de palme, il faut l'éviter. Donc c'est venu de là. Sauf qu'effectivement, tous les gens qui disent ça n'ont la plupart du temps pas conscience qu'il existe des bouteilles rouges dans les épiceries africaines à Paris. Ils disent, tiens, c'est quoi ce truc-là? Quand on dit c'est de l'huile de palme, ils disent, et là on se rend compte qu'il y a deux produits. Quoi.
3: L'huile rouge, c'est l'huile qu'on consomme depuis tout le temps dans les pays africains et qui est la version brute.
7: La version brute qui contient encore toute cette matière, tous ces carotènes qui lui donnent sa jolie couleur. En même temps, il y a une aromatique qui est particulière, effectivement, qui est agréable. Donc, c'est un produit qui est extrêmement intéressant et qui mériterait d'être beaucoup mieux connu, mais c'est compliqué parce qu'encore une fois, elle ne fait pas du tout partie du répertoire culinaire que l'on a en France. Si on cuisine à l'huile de palme, c'est-à-dire forcément des cuisines étrangères.
3: D'ailleurs, Clémence, est-ce que votre expérience dans le goût du monde, de recevoir toutes les cuisines du monde, est-ce que ça a permis de changer votre perception de cette huile-là?
8: Ça a été vraiment un vrai désir qu'on a eu. C'est toujours important pour nous de rappeler qu'il existe vraiment deux produits et justement battre en retraite ce procès contre l'huile de palme. Et c'est pour ça qu'on a fait cette recette de mayonnaise à l'huile de palme, pour dire, il y a deux produits, ça peut être très bon et ne confondons pas tout. Il y a l'industrie d'un côté, il y a l'artisanal de l'autre.
3: Christophe Lavelle, est-ce que aller dans des pays africains et déguster des plats africains à base de cette huile-là, ça a changé votre perception concernant l'huile de palme?
7: Je savais déjà qu'il y avait cette huile rouge, effectivement, et dont j'étais pas familier, mais je savais bien sûr qu'elle existait. Et ne serait-ce que habitant du 18e, effectivement, je passe devant très nombreuses épiceries dans lesquelles. Et j'avais d'ailleurs acheté une bouteille d'huile avec laquelle j'avais commencé effectivement à essayer de bricoler, on va dire, au moment où je m'étais lancé dans les cuisines effectivement d'Afrique de l'Ouest pour essayer de me déniaiser par rapport à ces cuisines-là. Donc voilà, j'avais déjà envie de goûter ça et c'est une huile qui m'intéresse, bien sûr.
3: Clémence, pensez-vous qu'on a un autre rapport avec le gras en fonction de l'endroit où l'on se trouve géographiquement?
8: On a chacun son gras. J'ai envie de dire, il y a le gras de chez nous qu'on va bien aimer, le gras de l'autre qu'on va regarder parfois bizarrement en disant, je pense notamment à des préparations de gras en Tunisie, où c'est de la viande séchée, aussi du gras cuit dans du gras, ramené dans le gras. Et nous, on va peut-être tordre un peu le nez en disant, ça fait beaucoup de gras tout ça, et en réalité, ça va être délicieux quand on les mange. Je pense que c'est vraiment ça, c'est culturellement, on grandit avec une image du gras, une image du beurre, une image de l'huile, une image de ce qui nous entoure, et du coup, on va apprécier ce gras de cette manière-là. On associe vraiment des goûts et des espaces en fait gustatifs, hein, culturellement, je crois, beaucoup.
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3: Dans Un jour au village, on parle aujourd'hui du gras, surtout de l'huile de palme, aussi appelée l'huile rouge, dans plusieurs pays africains. Nous sommes en compagnie de Clémence Denavy, notre consoeur dans Le Goût du Monde, et aussi en compagnie de Christophe Lavelle, chercheur au CNRS et co-auteur du livre « Plaidoyer pour le gras ». En tout cas, l'huile de palme, on en raffole en Côte d'Ivoire, rouge, épaisse et présente dans presque toutes les cuisines ivoiriennes. L'huile de palme fait partie du quotidien de millions de consommateurs. Elle est appréciée pour son goût, son accessibilité et ses qualités nutritionnelles. Reportage à Abidjan de notre correspondant Abdoulaziz Diallo.
6: Au marché de Bingerville, les bouteilles et les bidons d'huile rouge s'alignent sur l'étal de Liliane. Depuis 4 ans, cette commerçante s'approvisionne dans l'ouest de la Côte d'Ivoire pour répondre à la demande de sa clientèle. Chaque jour, elle vend plusieurs litres de cette huile, appréciée autant pour sa saveur que pour son prix abordable.
9: Ça n'a pas cher. Un litre et demi coûte seulement que 2500 francs. Maintenant, un litre est à 2000 francs. Demi-litre est à 1000 francs.
6: Dès le matin, les clients se succèdent. Parmi eux, de nombreuses mères de famille qui considèrent l'huile rouge comme un produit indispensable. Liliane.
9: Huile rouge, on utilise beaucoup. On peut préparer 100 produits naturellement. On dit pour pas que ça va te manquer à la maison. C'est très bon pour la santé.
6: Difficile pour de nombreuses familles ivoiriennes d'imaginer certaines recettes traditionnelles sans l'huile rouge, tant il est associé à des saveurs et des habitudes culinaires transmises de génération en génération, comme le témoigne Martine, une consommatrice.
10: Par moment, quand tu as envie de manger, il y a des sauces qui sont réservées typiquement à l'huile rouge. Et les amgombo grillés, les sauces feuilles, les taros, les foufous et autres. Au village, c'est beaucoup utilisé.
6: S'il est apprécié pour son goût, cet ingrédient est aussi reconnu pour ses qualités nutritionnelles, explique le docteur Mokhtar Cissé, nutritionniste.
11: C'est une huile très riche en vitamine A, qui permet de renforcer le système immunitaire, d'améliorer la vue, d'améliorer la qualité de la peau. C'est un antioxydant, ça permet effectivement d'éliminer les toxines dans notre organisme.
6: Mais le spécialiste met en garde contre une consommation excessive. Il recommande de l'intégrer dans une alimentation variée et équilibrée. Abdoulaziz Diallo, Abidjan, RFI.
3: Christophe Lavelle, on entend bien que l'huile rouge a aussi des vertus. Vous avez abordé un peu cet aspect-là tout à l'heure. Ça a aussi des vertus nutritionnelles, donc il ne faut pas la bannir complètement de notre alimentation. En la différenciant, bien sûr, de l'huile de palme qui est ultra transformée dans des produits.
7: C'est-à-dire qu'on a entendu effectivement ce qu'on appelle le carotène, c'est un précurseur des vitamines A. En fait, il y a un certain nombre de vitamines qui sont strictement liposolubles, c'est-à-dire qu'on ne les trouve que dans les corps gras. Donc l'importance dans notre alimentation, on dit toujours qu'il faut manger varié. Cette importance de manger varié, elle est valable aussi pour les gras. Il faut varier les gras. Parce qu'en variant les gras, on varie les apports que chacun va permettre dans notre alimentation. Je pense que c'est important d'avoir chez soi plusieurs sources

0: De manière générale, en disant ben, d'un côté il y a l'artisanat qui est vertueux, puis de l'autre côté il y a l'industrie qui pose problème. En fait, on peut mal travailler en étant un artisan et puis sortir une huile d'olive complètement oxydée qui n'a aucun intérêt parce qu'on s'y est mal pris. Et puis à l'inverse, un industriel va sortir une belle huile d'olive. Et pour l'huile de palme, c'est pareil. Si on a un artisan qui travaille bien, fera un beau produit. Un industriel qui travaille bien, il répondra à un cahier des charges. Si on lui demande une huile rouge de qualité, il pourra sortir une huile rouge de qualité. La seule chose, c'est qu'en général, c'est pas ça qu'on demande à un industriel parce que leur marché à eux, ça va être plutôt justement ben, l'industrie, comme on a dit, les biscuits et autres. En fait, c'est des choix. C'est-à-dire que la technique est présente, elle est là, et on l'applique pour en sortir des produits qui vont répondre à une demande particulière, quoi.
1: Et hormis cette huile rouge, il y a aussi d'autres types de gras qu'on retrouve dans les habitudes alimentaires dans les pays africains. Je pense au beurre de
0: Bien
1: karité,
0: sûr.
1: à l'huile d'arachide, mais
0: Ouais.
1: aussi au gras provenant de certains insectes, les
0: Ouais.
1: chenilles par
0: Ouais.
1: exemple, qu'on consomme dans pas mal de pays.
0: Ouais.
1: Notamment dans mon pays, au Burkina Faso, on
0: Ouais,
1: consomme les chenilles de karité
0: oui.
1: qu'on
0: Ouais.
1: appelle le chitoumou. Ça, c'est un autre type de gras qui est, j'imagine, bénéfique pour la santé, mais qui est assez connu aujourd'hui.
0: Qui est bénéfique, effectivement, parce que pour un certain nombre de larves, on a une source en oméga-3 qui peut être intéressante. Et de manière générale, c'est l'intérêt de la larve par rapport à l'insecte adulte. L'adulte est plutôt riche en protéines, tandis que la larve va être plus riche en matière grasse, parce que, mine de rien, une larve, c'est une réserve nutritionnelle qui permet le développement de l'animal. Donc, c'est des sources de gras qui sont vraiment intéressantes et plutôt vertueuses de ce côté-là.
1: Clémence, avez-vous déjà goûté ce type de gras?
2: Oui, tout à fait. Alors, je les ai goûtés de manière, on va dire, occidentale, parce que grillés. Cela dit, pour avoir parlé avec des spécialistes qui travaillent justement sur la consommation d'insectes et les apports nutritionnels des insectes, elles se désolaient, ces deux femmes, de voir qu'en Afrique subsaharienne, de plus en plus, les jeunes, en tout cas, se détournaient de ce type d'alimentation.
1: Oui.
2: C'est vraiment dommage, parce que comme les jeunes se détournent, veulent davantage une alimentation occidentale, du coup, ils vont
1: Oui.
2: se détourner
0: Ouais.
2: de ces sources de protéines et de ces sources de gras qui sont traditionnelles. Et c'est dommage en termes de variété d'alimentation parce qu'après, on fonce la tête baissée aussi dans une alimentation industrielle qui, on le voit de plus en plus, n'est quand même pas un très bon choix tel qu'on peut l'observer, en tout cas en termes de conséquences sur la santé.
1: Christophe Lavelle, d'ailleurs, quand on parle de consommation de produits occidentalisés par les jeunes
0: Ouais.
1: sur le continent africain, on a tendance aussi à dire que la cuisine africaine, elle est grasse, mais on oublie que ces plats-là ne sont pas l'origine forcément de tout ce qui est maladie derrière le gras. Il y a l'alimentation qui a changé au fil des ans avec des produits occidentalisés.
0: Ouais, il y a une concomitance de plusieurs phénomènes qui, d'un côté, on pourrait dire, vont dans le bon sens. C'est-à-dire que, grosso modo, quand une société avec des usages traditionnels commence à aller sur le chemin de la voie économique avec un PIB qui augmente, avec des conditions de vie qui s'améliorent, on peut dire que c'est une bonne nouvelle. Mais en même temps, il y a le petit piège qui est de se dire que ces conditions de vie qui, effectivement, veulent s'approcher d'un modèle occidental vont aller avec un changement alimentaire d'une part, effectivement,
1: Oui.
0: avec des produits de plus en plus industriels parce qu'on peut se les acheter alors qu'avant, on pouvait pas se les acheter. Mais aussi, il y a tout le reste qui va avec et notamment la sédentarité qui explose. C'est-à-dire que ces changements sociétaux vont souvent aussi avec une urbanisation et les campagnes qui se vident au fur et à mesure et des gens qui vont beaucoup plus stagner ou qui avaient un régime donné qui correspondait à une dépense calorique qui faisait qu'ils allaient travailler à pied, qu'ils utilisaient leur vélo et puis bah, ayant un pouvoir d'achat qui s'améliore, ils s'achètent une moto à la place du vélo, mais ils changent pas le reste
1: Ouais.
0: de leur vie. Et tout à coup, ils se rendent compte qu'ils prennent du poids alors qu'ils mangent de la même manière. Ben oui, parce qu'il y a tout le reste qui a changé effectivement. Et tous ces changements sociétaux, notamment la sédentarité, c'est quand même une vraie catastrophe. Et donc lutter contre ce fléau, ça veut dire effectivement repenser à notre alimentation, mais aussi repenser de manière générale à nos modes de vie et se remettre à marcher, tout simplement.
1: Nous arrivons à la fin d'un jour au village et nous avons une tradition à laquelle tous nos invités se soumettent. Donc, ça sera vous, Christophe Lavelle. Quel proverbe ou quelle phrase inspirante souhaitez-vous partager avec nos auditeurs?
0: Alors, la phrase que je rappelle souvent, c'est la cuisine, c'est la culture qui transforme la nature. Pour moi, en quelques mots, ça dit l'essentiel de ce qui nous rassemble déjà en tant qu'espèce humaine autour de l'acte culinaire qui est un acte de partage. Parce que partager un repas, c'est aussi partager une culture.
1: Merci d'avoir pris place aujourd'hui sous notre arbre à palabres, Christophe Lavelle.
0: Merci.
1: Je rappelle que vous êtes chercheur au CNRS et co-auteur de Plaidoyer pour le gras, paru aux éditions Hachette. Merci, Clémence Denavy.
2: Merci à vous.
1: On ne manquera pas d'aller tendre une oreille et surtout d'ouvrir nos sens pour mieux apprécier toutes les saveurs proposées dans le goût du monde. Merci à tous les deux.
0: Merci.
2: Merci, Clémence.
1: Retrouvez nos deux invités, Clémence Denavy et Christophe Lavelle, dans Le Goût du Monde, toujours sur le thème du gras, ce samedi à 21h30, temps universel, et dimanche à 11h30, temps universel. C'est la fin de cette émission. Nathalie Laporte était à la réalisation. Dans quelques instants, l'épopée des musiques noires avec Joe Farmer. Prenez soin de vous et bonne semaine à tous.

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Nous vous emmenons à Montreux en Suisse cette semaine dans l'épopée. Du 3 au 18 juillet 2026 avait lieu la 60e édition du Montreux Jazz Festival, un rendez-vous estival majeur en Europe qui a réuni en 15 jours la crème des musiciens internationaux. Nous avons pu assister au bouquet final qui faisait la part belle aux légendes des musiques afroplanétaires, puisque Gregory Porter, Brian Jackson, Marcus Miller, Charles Lloyd, Billy Cobham et quelques autres faisaient scintiller les abords du lac Léman dans le centre des congrès de Montreux. Le 16 juillet, la soirée fut somptueuse. Deux grands orchestres nous plongeaient dans l'épopée des musiques noires. Et c'est le batteur Billy Cobham, 82 ans, qui lançait les festivités avec son groupe Time Machine, une formation inspirée par le jazz rock des années 70, dont Monsieur Cobham fut l'un des piliers il y a 50 ans au sein du Mahavishnu Orchestra, mais aussi aux côtés du regretté Miles Davis. Ce grand défenseur de la fusion des styles nous a accueillis dans sa loge alors qu'il s'apprêtait à aller répéter avec ses musiciens.

0: C'est un géant de la batterie que nous avons le bonheur d'accueillir à présent à notre micro. Billy Cobham, merci d'être avec nous.
1: Pleasure to be here, being with you. Yes.
0: Pour ce 60e Montreux Jazz Festival, vous avez accepté de participer à une double soirée exceptionnelle avec votre groupe Time Machine et Marcus Miller en hommage à Miles Davis. C'est une réunion de famille.
1: It could be, loosely put, yes.
2: On peut le voir ainsi. Il est vrai que Marcus Miller a fréquenté autrefois le même lycée que moi. Certes, c'était à deux époques différentes, lui en 1972 et moi en 1962. Mes camarades de classe étaient Jimmy Owens, Eddie Gomez, Larry Willis, qui sont devenus d'excellents musiciens par la suite. Donc, côtoyer Marcus Miller, c'est en effet retrouver une part de notre jeunesse, d'autant que lui et moi avons vécu dans le même quartier de Jamaica, à New York. Ensuite, je suis parti faire mon service militaire. Je n'ai donc qu'un souvenir fugace de Marcus Miller, jeune, car nous ne sommes pas de la même génération.
1: Et puis, je suis allé dans l'armée et je ne me souviens pas de tous ces gars, de ces enfants, ils étaient tous beaucoup plus jeunes que moi.
0: Marcus Miller et vous-même avez joué avec Miles Davis à deux époques différentes. Quel est le dénominateur commun entre les années 70 et les années 80?
1: Again, loosely put, it's musical bloodlines. You know, it's.
2: D'une certaine manière, je dirais que ce qui nous réunit, c'est un lien musical et fraternel invisible. Miles Davis avait le talent de diriger une équipe de musiciens dont il percevait immédiatement le talent et l'originalité. Si l'on devait oser une comparaison sportive, je dirais que Lionel Messi est le Miles Davis du football. Il est un virtuose qui sait s'entourer.

0: Vous n'aviez que 25 ans quand Miles Davis vous a sollicité. Qu'aimait-il dans votre jeu?
1: That I didn't know what I was doing, but it felt good.
2: Peut-être le fait que je ne savais pas où j'allais, mais que cela sonnait finalement plutôt bien. C'est pourtant vrai. Il m'a dit un jour,
3: give me something that sounds feels good.
2: Joue-moi quelque chose qui swing.
3: I like that. Play that tomorrow on this recording session.
2: Je me suis exécuté et il a ajouté, super, joue exactement ça demain. Le lendemain en studio, il me dit,
3: remember what I told you to play yesterday.
2: Te souviens-tu de ce que je t'ai dit hier? Il a surenchéri.
3: We'll play that.
2: Eh bien, joue-moi ça.
1: And so I went.
2: J'ai entamé un groove et soudain, Miles me dit, ce n'est pas le rythme dont on parlait hier.
3: That's not what you played yesterday. He said, but I like it. Play that.
2: Mais continue, j'adore. C'est ainsi qu'est né l'album Jack Johnson. Miles était un sacré personnage. John McLaughlin me racontait récemment que pour l'enregistrement de Seven Steps to Heaven, Miles cherchait à remplacer George Coleman au saxophone par Wayne Shorter. Il demandait souvent à ses musiciens, avez-vous des compositions à me proposer? Wayne Shorter a répondu, j'ai un carnet avec des idées. Et Miles lui a rétorqué,
3: bring your book.
2: Apporte ton carnet demain. Personne n'avait répété quoi que ce soit, mais à partir des idées de Wayne Shorter, extraites de son fameux carnet, sont nés des titres comme 81 ou ESP. Ainsi, chaque fois que Miles Davis devait se rendre en studio, il demandait à Wayne Shorter d'apporter son carnet avec ses ébauches de composition, même si les autres musiciens n'avaient jamais entendu ou répété ces titres-là. Et cette manière de faire s'est poursuivie avec Chick Corea, Jack DeJohnette et Dave Holland. Ils arrivaient en studio sans savoir ce qu'ils allaient jouer. J'avais assisté à l'un de leurs premiers concerts au Village Gate à New York. On avait l'impression qu'ils jouaient cette musique depuis des années tant ils étaient performants alors qu'une semaine plus tôt, ils faisaient à peine connaissance. Dave Holland entamait un morceau à la contrebasse et les autres musiciens le suivaient sans effort. Cela vous montre à quel point ces instrumentistes étaient des virtuoses et se préparaient à toute éventualité. Ils savaient que pour jouer avec Miles Davis, il fallait être prêt à respecter l'exigence du maestro. Il fallait surtout être en parfaite symbiose avec le chef d'orchestre et ses camarades de jeu. Il fallait être capable de créer un univers musical dans lequel la compétition n'existait pas. Il fallait pouvoir suivre instantanément les fulgurances du leader, en l'occurrence Miles Davis. Cette communion d'esprit leur permettait presque de deviner ce que le trompettiste avait en tête et de jouer sur le moment un titre qu'il n'avait pas forcément répété. Ils entendaient la mélodie d'introduction et s'adaptaient immédiatement. Ce n'est pas donné à tout le monde, croyez-moi. Les musiciens de Duke Ellington et de Count Basie avaient ce même talent. Comment pouvaient-ils avoir en mémoire l'intégralité des œuvres écrites par ces deux géants du jazz? Je pense que ces gens-là avaient un tel respect pour leur chef d'orchestre qu'ils passaient tout leur temps à étudier le patrimoine de leurs aînés. Ils apprenaient par cœur les harmonies, les changements d'accords, etc. Et je m'interroge, où trouvaient-ils le temps pour assimiler tout cela pour qu'une section de cuivre soit si performante? Cela demande des semaines, des mois, peut-être des années pour parvenir à un tel niveau d'excellence. Et n'oublions pas que ces musiciens étaient constamment en tournée. Ils allaient de ville en ville et trouvaient tout de même le temps de maîtriser un répertoire complexe. Quand pouvaient-ils donc répéter? Et où? Dans l'autocar dans lequel ils voyageaient? Il y a quelque chose qui m'échappe.
1: When rehearsal? What rehearsal? How? In a bus? I mean, a lot of things are missing here, you know?
0: Ce qui veut dire que ces musiciens-là créent sur l'instant.
1: And they remembered every note.
2: Et surtout, ils avaient une mémoire phénoménale. Ils se souvenaient de chaque note. Pour revenir à aujourd'hui, quand j'ai créé Time Machine, j'ai réuni quelques musiciens qui ne se connaissaient pas il y a encore un an et demi. Quand j'entends ce dont ils sont capables aujourd'hui, la maturité qu'ils ont acquise en si peu de temps, je suis sur le cul. Cela veut dire que nous ne cessons d'apprendre. Nous sommes de perpétuels étudiants, tant que nous respectons le répertoire du chef d'orchestre, même si les idées partent dans toutes les directions. C'est ainsi que l'on trouve son identité, son indépendance d'esprit. Il ne faut pas avoir peur de tenter des expériences tant que l'image du groupe et sa musicalité sont perceptibles pour le public. Il n'est pas nécessaire de jouer quotidiennement avec vos comparses pour acquérir cette aisance. Il faut comprendre l'intention artistique du leader et être prêt. Quand on pense à nos aînés, on se dit qu'il y a bien des moments durant lesquels ils ne jouaient pas de musique. Il faut parfois savoir reprendre son souffle. Miles Davis avait vu juste en disant à John Coltrane, qui jouait trop de notes à son goût, « Enlève le saxophone de ta bouche ». Il faut savoir quand faire une pause pour digérer toutes les informations que votre esprit a accumulées au fil des jours. Le saxophoniste Zoot Sims avait raconté jadis avoir quitté une séance d'enregistrement avec Thelonious Monk un vendredi soir et avait retrouvé le pianiste au même endroit le lundi matin en train de répéter frénétiquement le même titre. Franchement, à ce point-là, quelque chose m'échappe.
1: Somebody please tell me, what am I missing here, you know?

0: Vous avez récemment fait paraître un nouvel album, Times of My Life. Est-ce que c'est un regard sur votre longue épopée musicale?
1: I decided to go back.
2: J'ai en effet décidé de regarder dans le passé, mais je me suis plus précisément penché sur les années 80. J'ai revitalisé ce répertoire en y ajoutant des cuivres comme je le faisais il y a 50 ans avec Michael et Randy Brecker, Glenn Ferris et quelques autres dont Tom Malone. Je me suis rendu compte que j'avais trop longtemps délaissé les saxophones, les trombones, les trompettes, alors que certaines grandes formations interprétaient régulièrement mes orchestrations pour cuivre. Je me suis dit qu'il était temps de retrouver la rutilance d'autrefois, même si cela coûte cher et même si l'industrie discographique est en crise. Alors j'ai repris les rênes de mon destin pour que les grandes compagnies cessent de s'en mettre plein les poches sur notre dos. Bref, tout ça pour vous dire que Times of My Life reflète l'univers musical dans lequel j'évoluais avant que je ne vienne pour la première fois en Europe. C'était il y a 60 ans.
0: Le titre éponyme de votre album, Times of My Life, apparaissait déjà sur l'album Power Play en 1986, il y a 40 ans. Est-ce que c'est une manière d'actualiser un répertoire et d'inciter les jeunes à s'intéresser à vos anciennes productions ?
2: C'est tout à fait naturel. Je vais vous expliquer. Autrefois, quand un magasin de disques mettait trois de mes albums en vente, je n'étais payé que sur un exemplaire, car soi-disant, les deux autres avaient été esquintés ou égarés lors de la livraison. Quand je joue à Montreux, on me respecte davantage. Je sais qu'il y aura au moins 20% des spectateurs qui finiront par acheter mon disque. Quand on fait les comptes et quand on constate l'affluence à mes concerts ici, je me dis que j'y gagne certainement. Aux États-Unis, on m'aurait dit d'attendre encore un peu pour voir si le plan marketing est efficace. Non mais franchement.
0: Billy Cobham, personnellement, je suis entré dans votre univers musical avec l'album Incoming en 1989.
1: Yeah.
0: Quand vous réécoutez le son de l'époque, est-ce que vous êtes toujours enthousiaste ou est-ce que vous ressentez le poids des années sur ce disque ?
1: I want to take it to another level. It's on the drawing board too.
2: J'aimerais bien réactualiser cet album. C'est un peu mon credo du moment, revisiter mes œuvres d'antan. Ce disque, Incoming, fut inspiré par ma collaboration avec Peter Gabriel. Certes, ce ne fut pas un succès majeur, mais en y regardant de plus près, je me dis que le public n'a peut-être pas compris l'intention. Souvent, un jeune auteur ne sait pas comment présenter ses idées de manière limpide. Aujourd'hui, à 82 ans, je sais comment faire et me voici devant vous.
1: Now I do. And this is where we are.
0: Je crois que vous avez plein d'interviews et plein de répétitions à faire aujourd'hui, donc je vais vous remercier d'avoir accepté cette interview.
1: Pleasure is mine, sir. No problem.

Quelques notes de l'album Incoming que Billy Cobham envisage donc de revitaliser dans l'avenir. Nul doute que cette initiative ravira ses admirateurs qui, à Montreux, en Suisse, ont su apprécier la modernité de son jeu après 60 ans de carrière. Comme vous l'entendez, il y avait foule dans les coulisses du Jazz Lab de Montreux, l'ancien Miles Davis Hall, qui en l'occurrence aurait dû conserver cette appellation ce soir du 16 juillet 2026, puisqu'après Billy Cobham, c'est un autre colistier de Miles Davis qui attendait de monter sur scène pour raviver l'album We Want Miles, enregistré à l'origine en 1981. Le bassiste Marcus Miller saluait donc la mémoire de son aîné, en compagnie de Bill Evans au sax, Mike Stern à la guitare et Mino Sinelu aux percussions. Comme nous avions déjà conversé avec ces brillants instrumentistes le 4 juillet dernier au Festival Jazz à Vienne, nous sommes retournés voir le francophone de cette fameuse formation, Mino Sinelu, pour qu'il évoque avec nous sa relation avec Miles et son regard sur un trompettiste américain en quête de racines africaines.

0: Nous l'avons croisé à Vienne le 4 juillet. Nous le retrouvons à Montreux aujourd'hui. Mino Sinelu, merci de votre disponibilité.
1: Merci, je peux faire ça chaque semaine.
0: J'aimerais que nous évoquions avec vous les rapports diffus que Miles Davis entretenait avec le continent africain. Est-ce que vous avez eu l'occasion d'évoquer ce sujet avec lui ?
1: Nous évoquâmes, c'est sûr. Et toujours un mot pour créer la justesse dans l'univers qu'on se crée. Par exemple, un très très bon exemple, c'était après que Fela Kuti joue avant nous, ils étaient fois 40 sur scène. Et je dis, Mars, il faut qu'on soit plus judicieux, comme on a fait avec Kassav, comme on a fait avec James Brown, etc. Et il était très réceptif quand je lui parlais de la Martinique, de la Guadeloupe. Et d'ailleurs, on entend un peu de ces tambours dans Star People. Vous entendez des tambours qui sonnent différemment. Et un peu le bel air, je ne l'utilisais pas, c'est du bel air plus difficile à orchestrer que le cas, je dirais, c'est tellement unique et complet, c'est très difficile à marier avec des instruments modernes, c'est mon impression et mon expérience. Donc j'ai un peu triché en le jouant à la conga, mais toujours en représentant les Antilles, et c'est une fois que je lui ai expliqué cette façon de jouer, qui m'a poussé à faire après les solos, de encore être devant la scène et de faire ça, ce que je vais bien sûr ce soir dupliquer avec le 40 ce coup-ci.
0: Miles Davis a souvent fait allusion à l'Afrique à travers ses œuvres, Toutou, Amandla, Les filles du Kilimandjaro, Zimbabwe, indirectement Katembe. Est-ce que c'est une revendication, une manière de se réapproprier ses racines ancestrales ?
1: Mars était très clair et très sécure avec qui il était, d'où il venait. Sa vision comme il a grandi, après sa force de caractère et son intégrité, même sous les coups qu'on connaît de l'autorité, dirons-nous. Il était très clair là-dessus, très très clair. Et j'adorais, même à l'époque, on voyait les pochettes de Mati, tout ça, Beaches Brew, tout ce mélange, Afrique de l'Est, tout ça. Il y avait tout ça et mon ancestralité a rejoint la sienne et il était vraiment contre personne, mais pour. Ce passage était très très important tout en sachant qu'il était américain.
0: Il a beaucoup souffert du racisme aux États-Unis. Se rapprocher justement de l'Afrique, c'était une position politique finalement.
1: Je pense qu'il a toujours été clair et l'Afrique a toujours été en lui. Bon, bien sûr, il a pris position et était encore une fois très très clair avec ses positions parce que beaucoup n'ont pas refusé d'aller à Sun City. Ses opinions politiques et humaines, je dirais, étaient très très claires. Bien sûr, l'Afrique faisait partie de lui, donc c'était pas. Il n'avait ni rapprochement ni éloignement. Il était afro-américain, je n'aime pas trop l'expression, mais ce mélange de cultures, mais très clair. Mais aussi, il jouait avec quiconque tombait dans une crédulité au premier degré. Je crois qu'il y avait tellement de couches. C'était un homme, une personne extrêmement intelligente. La première fois, quand il a su que j'étais né en France, donc, il m'a parlé de, bien sûr, Juliette Gréco. Et quand j'ai rencontré Juliette Gréco, d'ailleurs, avec son mari qui est décédé aussi, qui était le pianiste de Jacques Brel, elle m'a pris le visage. Elle dit, tiens, beau visage. Comme Mars, un peu, et on a passé un peu de moments, c'était un peu, je me sentais un peu comme quand j'ai rencontré Carmen McRae, pianiste, chanteuse, pareil, c'est des monuments qui s'approchent de vous, une telle, je ne peux même pas parler de distance à ce niveau-là, c'est à fleur de peau, je suis bien dans ma peau, mais j'avoue que c'est l'humilité a pris le dessus encore une fois, et les 70 ans approchant, je suis sûr que ce genre de moment humain, je suis sans défense, mais j'apprécie.
0: On appelle ça l'expérience.
1: Il faut que je travaille dessus encore, j'imagine, ou je laisse faire le flot du ruisseau.

0: Mino Sinelu, l'année dernière, vous aviez présenté un autre hommage à Miles, Mino for Miles. De quoi s'agissait-il ?
1: En fait, c'est ce que j'ai fait toute ma vie depuis que j'ai rencontré Miles, depuis le premier album jusqu'à la rencontre. Donc c'est un peu ce qui touche tous ceux qui ont été touchés par son esprit, par son art, et ceux qui ont la chance de le connaître, et ceux qui ne le connaissaient pas. Donc on a fait ça à San Francisco, au Presidio Theater. Et je mélange les genres, comme Mars me disait, sors tes trucs. Vraiment, il le poussait, je ne l'écoute pas assez, malheureusement, mais j'ai un coffre-fort de projets. Et le problème, c'est de se concentrer sur un. Et celui-là, je suis assez concentré dessus, et je mélange, c'est multimédia, je crois qu'on appelle ça. Il y a de la vidéo, il y a de l'audio, il y aura de la danse, parce que ça, c'est pas encore fait, mais il y aura, et je ne peux pas dire les noms tant que ce n'est pas fait, mais je crois qu'il y a du très lourd qui arrive. Il y aura de la poésie. Et ce qu'il y a eu, bien sûr, il y a eu de la musique, il y a eu des vidéos, il y a le kabuki de soi, il y a eu de la puppetry avec Basil Twist que j'ai rencontré lors du retour de Kate Bush.
0: Quand vous dites puppetry en anglais, un marionnettiste.
1: Un marionnettiste, je l'excuse. Donc il y a tout un univers qui est visuel, qui bouge avec des sons et des couleurs, des vidéos, des moments, il y a juste du visuel. J'ai l'intention de faire une version réduite cet hiver à Paris, on en parle. En décembre, je pense qu'on va essayer de faire ça dans un théâtre à Paris. Je ne sais pas si je peux révéler le nom parce que ce n'est pas encore fait, mais il est question d'une résidence, donc en solo avec des invités surprises, quiconque est dans le coin. C'est Broadway, quoi qu'il arrive.
0: Nous entendons derrière nous l'équipe de Billy Cobham, oui, qui est en train de répéter. Tout à l'heure, je vous ai vu tomber dans les bras de Billy Cobham. C'est quelqu'un que vous connaissez bien ?
1: Oui, c'est un de nos héros. Hein. C'est lui le pionnier, peut-être le seul qui a mis le funk à ce point dans les mesures composées. Tout ce qui n'est pas, disons, 3 à 2 et 4. C'est quelqu'un que j'ai beaucoup écouté, j'ai pillé sans vergogne. On se retrouve toujours avec plaisir, il faut vraiment chérir, écouter. Et lui aussi, il fait partie de... C'est un des enfants de Miles, comme dirait Miles Davis lui-même. Donc, vraiment, il faut le supporter, c'est un des géants, vraiment.
0: J'allais vous le dire, vous avez un point commun tous les deux, c'est justement d'avoir joué avec Miles à des époques différentes. Comment voyez-vous, est-ce qu'il y a un dénominateur commun entre le Miles des années 80 et le Miles des années 70 ?
1: Je pense franchement que Miles, depuis The Birth of Cool, a trouvé un son inégalable, inégalé, que même Dizzy en parlait. J'ai écouté un de vos épisodes et j'ai découvert ça de Terrence Blanchard. Et je ne savais pas d'ailleurs à ce point que Terrence était si respectueux auprès de Miles. C'est évident, quiconque joue la trompette, c'est difficile de faire autrement. Et bien sûr, de la part de Dizzy, ça ne m'a pas étonné, cette humilité. C'est très sécure, Dizzy. J'ai la chance de travailler un petit peu avec lui, pas assez malheureusement. Et Miles le dit lui-même. Hein. Il n'y aurait pas eu Dizzy sans ceux d'avant, sans lui, même avant lui. Donc Miles a une note et nous réunit tous. Et on fait tous la voix qui est si connue maintenant. Mais quiconque a joué avec Miles, on se regarde et quand on se croise, on fait partie de la famille.

0: Je vous sais très attaché aux Antilles, Minos et Nélu. Qui sont vos héros? On en parle assez peu.
1: C'est vrai, et c'est, je ne vais pas tomber dans le piège de ceux qui sont partis, mais bon, c'est ceux avec qui j'ai grandi. Je vois Gal Fete, Tiraouti, Emile, un de mes cousins m'a surpris en disant « Mais toi, tu me rappelles Emile quand tu changes ?»« Ah bon ?» Bon, bien sûr, de l'autre côté, Guadeloupe, Vélo, Guy Conquête, j'en oublie, mon Dieu, Tisséles qui vient de partir, je crois, j'en oublie. Et puis bon, il ne faut pas oublier la fusion phénoménale de Kassab, qui est... J'essayais d'apprendre à Mars comment prononcer Kassab, mais je crois qu'il se foutait de la prononciation, mais il les a beaucoup appréciés, bien sûr.
0: Il y a longtemps, dans cette émission, en 2002, vous nous disiez que Miles Davis essayait de dire...
1: C'était plus fort que lui. Il lisait. Il aurait pu très bien. On a passé 2 minutes à rigoler. Mais c'est vrai qu'il ne l'a jamais prononcé correctement. Mais il les respectait énormément, c'est sûr.
0: Et donc, j'imagine qu'il y aura aussi dans vos cartons, comme vous dites, un projet caribéen.
1: C'est tout. Ça fait partie de qui je suis. De toute façon, je suis un tel mélange. Et quelqu'un a eu la bonne idée, moi, je peux dire. Mylène de Mongeau m'a offert une fois, comme pour mon anniversaire, le test pour l'ADN. Alors c'est évident que je suis mélangé, mais alors là, qu'il y ait du sang turc, polonais, où je vais souvent, je connais peut-être 100 mots en polonais, il y a le côté serbe, bien sûr, ukrainien, il y a un peu français, il y a perse, un petit peu de perse, il y a bien sûr 37% de nigérians, et en fait le houdou qui vient de là-bas est une de mes spécialités, c'est drôle. Il y a un peu de Sierra Leone, il y a... Enfin bon, je me sens vraiment chez moi partout, c'est sûr.
0: Ce qui veut dire que vous êtes tout à fait le bienvenu sur une radio comme Radio France Internationale.
1: Absolument. Et bien, même avant de partir à la balance, j'ai acheté un petit haut-parleur pour bien écouter l'épisode dans les conditions nécessaires. La radio m'instruit. Je n'ai pas de télévision chez moi. Par contre, radio, c'est journalier. Donc merci vraiment, merci à vous tous. De l'autre côté de l'océan, vous êtes écoutés, c'est tout ce que je peux dire.
0: Merci Minos et Nélu.
1: C'est moi qui vous remercie, Joe Farmer, Nathalie et toute l'équipe. Vous êtes trop dangereux.
0: À bientôt.
1: À très bientôt. Toutes les semaines, je veux.

nombre de miles planait au-dessus de Montreux ce 16 juillet 2026 grâce à Billy Cobham, puis Marcus Miller, Bill Evans, Mike Stern et Mino Sinelli. Le lendemain, d'autres grandes figures de l'épopée des musiques noires enchantaient le public suisse. Le chanteur Gregory Porter, le pianiste, flûtiste et partenaire historique du poète Gil Scott Heron, je parle de Brian Jackson, le groupe Wolfpack qui ressuscitait le groove des grandes années funk avec un humour décapant, et enfin le saxophoniste Charles Lloyd, premier artiste invité à Montreux en 1967, qui venait célébrer les 60 ans du festival en livrant une prestation inspirante du haut de ses 88 ans. Vous imaginez bien que nous sommes allés interroger tout ce beau monde et vous en aurez des échos dès la semaine prochaine. Vous savez tout, dans 10 minutes, vous avez rendez-vous avec Valérie Nivelon pour la Marche du Monde, mais tout de suite, c'est le journal.

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6: Bonjour et bienvenue sur RFI, il est tout juste 16h à Paris, 14h en temps universel.
3: Olivier Sherman.
6: En Inde, la jeunesse en colère obtient le départ du ministre de l'Éducation. Les représentants des étudiants indiens annoncent aussi, juste après cette démission, la fin de leur mobilisation. La jeunesse dénonçait des fraudes aux examens universitaires. La France et l'Espagne toujours en lutte contre des feux hors de contrôle. Près de 270 000 personnes ont été évacuées autour de Bordeaux et de Madrid. Malgré une légère accalmie évoquée par les autorités françaises, les flammes continuent de progresser et les gouvernements renforcent leurs dispositifs de crise. Nous irons à Gaza où les violations du cessez-le-feu par Israël s'intensifient. Vous entendrez des témoignages de Palestiniens qui ont vu leur maison détruite par des bombardements de l'armée israélienne. Enfin, le Venezuela tourne le dos à la justice internationale. Caracas quitte la Cour pénale internationale. Le pouvoir de Nicolas Maduro officialise son retrait de la CPI qui enquête depuis plusieurs années sur de possibles crimes contre l'humanité. La fin donc d'une mobilisation qui aura fait céder Narendra Modi. En Inde, les représentants des étudiants indiens qui manifestaient dans la capitale New Delhi pour dénoncer des fraudes aux examens universitaires ont annoncé aujourd'hui la fin de leur mobilisation. Quelques heures plus tôt, c'est le ministre de l'Éducation qui avait annoncé sa démission sous la pression des protestataires. Julien Chavanne.
7: Assis aux côtés des représentants du gouvernement, le porte-parole du Parti du Peuple des Cafards l'annonce. Toutes nos revendications ont été acceptées, claironne Ashutosh Ranka. Nous demandons donc aux manifestants de se retirer immédiatement et de rentrer chez eux pacifiquement. Des milliers de jeunes occupés jour et nuit l'esplanade de Jantar Mantar dans le centre de New Delhi depuis presque une semaine, malgré les menaces et la répression des forces de l'ordre. Si les cafards obtiennent le départ du ministre de l'Éducation, leurs autres demandes sont donc aussi validées. L'abandon des poursuites judiciaires contre les manifestants et des indemnités de 10 millions de roupies, environ 10 000 euros pour chacune des familles endeuillées. Une vingtaine d'étudiants désespérés se sont suicidés après ces fraudes au concours d'entrée en faculté de médecine. Une prochaine réunion est prévue dans un mois pour discuter de possibles réformes du système éducatif en Inde. Après 2 mois de bras de fer avec le pouvoir, ce mouvement de jeunes inquiets pour leur avenir fait plier Narendra Modi. Le Premier ministre indien en ressort affaibli, incapable d'avoir su écouter davantage la jeunesse de son pays.
6: Les incendies en Espagne et en France sont encore loin d'être maîtrisés et ont forcé l'évacuation de près de 270 000 personnes autour de Madrid et près de la grande ville française de Bordeaux. Depuis vendredi, les autorités ont ordonné à tous les habitants de partir de la très touristique presqu'île française du Cap Ferret, près de Bordeaux, justement par la route, mais aussi par bateau. Les flammes ont déjà parcouru plus de 32 000 hectares, soit 3 fois la superficie de Paris, et détruit au moins 100 bâtiments. Le feu avance, même si le ministre de l'Intérieur parle d'une légère accalmie. Cette nuit, 5 communes de la métropole de Bordeaux ont donc été évacuées. La ville de Bordeaux continue à gérer la crise. Les évacués sont toujours envoyés au parc des expositions. Thomas Cazenave, pour l'instant, ne souhaite pas ouvrir d'autres centres d'accueil.
8: Notre stratégie, c'est de dire nous avons là de quoi accueillir, bien accueillir, mettre en sécurité, au repos, de la nourriture, de l'eau. On concentre nos forces ici, ce qui nous permet aussi de traiter tous les cas de figure. Nous avons des médecins, nous avons des psychologues, nous avons des aides-soignants, nous avons des personnels qui gèrent la logistique. Et donc on a fait le choix de tout concentrer. Si demain on a besoin d'ouvrir d'autres centres, on a des options sur la métropole ou à l'extérieur de la métropole. Donc on prépare, c'est le principe de la gestion de crise, on prépare plein de scénarios pour ne pas être pris au dépourvu. Donc pour l'instant on ne les active pas, on y travaille au cas où. Voilà. Mais à ce stade, le parc des expositions, ça fonctionne. Donc on reste sur cette stratégie, même si on devait accueillir plus de personnes.
6: Le maire de Bordeaux, Thomas Cazenave, interrogé par Pauline Fragonas. Et puis le Premier ministre Sébastien Lecornu convoque une nouvelle cellule interministérielle de crise en fin de journée. En Espagne, où de terribles incendies font rage également, la priorité est de sauver des vies, a insisté ce matin le Premier ministre Pedro Sanchez. Deux feux forêts distincts se sont rejoints hier pour ne plus former qu'un immense brasier qui était sur le point de fusionner avec un autre encore dans la région voisine de Castille et León. Les flammes déchaînées ont ravagé jusqu'à 25 000 hectares à l'ouest de cette grande capitale européenne. Dans la région de Madrid, plus de 70 000 personnes avaient désormais été évacuées. Et puis vous pouvez suivre notre live sur notre site RFI.fr concernant l'évolution de ces incendies en France et en Espagne. La guerre en Ukraine, l'escalade des frappes s'intensifie. Des centaines de drones ukrainiens visent la Russie. Plus de 300 drones ont été lancés aujourd'hui par Kiev contre le territoire russe, faisant 16 morts. Moscou accuse l'Ukraine d'avoir frappé un camp touristique occupé dans le sud du pays, où 8 personnes ont péri, dont 2 enfants. Le secrétaire général de l'ONU, Antonio Guterres, est en visite aujourd'hui en Syrie. Depuis Damas, il appelle la communauté internationale à soutenir le pays, un an et demi après la chute de Bachar al-Assad. Le chef des Nations Unies a rencontré le président Ahmad al-Shara et assure que l'ONU accompagnera les nouvelles autorités dans leur transition. Il s'agit de la première visite d'un secrétaire général de l'ONU en Syrie depuis celle de Ban Ki-moon en 2009. Antonio Guterres a aussi estimé que la situation près du plateau du Golan syrien était inacceptable après des incursions et tirs israéliens dans le sud du pays. Nouvelle flambée de tensions en Cisjordanie occupée. Les forces israéliennes ont arrêté samedi plusieurs dizaines de Palestiniens dans un village près de Naplouse. Au lendemain d'affrontements meurtriers entre colons israéliens et habitants palestiniens, 4 Palestiniens et 2 Israéliens ont été tués hier lors d'une fusillade. Benjamin Netanyahou a promis des représailles et a annoncé l'accélération de nouvelles constructions de colonies israéliennes dans la région. Pendant ce temps, à Gaza, les violations du cessez-le-feu par Israël continuent de s'intensifier. Cette semaine a encore été marquée par plusieurs bombardements aériens de zones civiles. Exemple, dans le cœur de l'enclave à Al-Maghazi, le reportage de notre correspondant Rami Al-Megari avec Abla Junaidi.
0: Et on prétend que la guerre est finie, soupire Mahmoud Ayash. Sa famille est indemne, mais le commerçant pleure sa maison détruite et toutes ses affaires volées en fumée. Il était 2h30 du matin lorsque l'armée israélienne passe un appel pour prévenir les familles.
1: On a appelé mon voisin et on lui a dit de vider la maison des Ayash, des Tellini, celle des Abou Hashish et des Saada. En moins d'une demi-heure, ils avaient frappé toute la zone.
0: Plusieurs immeubles sont soufflés au bord de l'immense cratère. L'armée Tellini est encore sous le choc.
9: Il n'y avait aucune raison de frapper ici. Nous ne sommes pas une menace. Si vous voulez détruire une maison, détruisez-en une seule, pas tout le quartier. On a tout perdu. Une quinzaine de familles se retrouvent à la rue.
0: Yasmin Ayash contemple l'énorme béance sous ses pieds. Elle s'estimait chanceuse de vivre dans cet immeuble désormais détruit.
10: Qui va se soucier de nous? Vous avez vu toutes ces tentes à Gaza? C'est à notre tour de les rejoindre. Qu'on nous enterre plutôt dans ce trou avec nos enfants et qu'on en finisse.
0: Ailleurs dans Gaza, les bombardements par drone ont fait plusieurs victimes cette semaine. Plus de 1000 personnes, essentiellement des civils, ont été tuées depuis octobre 2025, début du cessez-le-feu.
6: Nouvelle tension autour du détroit d'Ormuz, l'une des principales routes maritimes du pétrole mondial. Un incident impliquant un pétrolier et des forces militaires a été signalé dans le golfe d'Oman. De son côté, l'Iran affirme avoir stoppé 4 navires qui tentaient de franchir le détroit après des tirs de semonces. Et puis l'Arabie Saoudite affirme avoir intercepté 2 missiles balistiques tirés depuis le Yémen et visant des raffineries de pétrole à Yanbu sur les rives de la mer Rouge. Ces tirs interviennent après de nouvelles frappes américaines contre des cibles en Iran et des menaces de Donald Trump d'intensifier les opérations militaires contre Téhéran et les rebelles houthis. Le Venezuela va quitter la Cour pénale internationale, la CPI, c'est ce qu'a annoncé hier le ministre des Affaires étrangères sur les réseaux sociaux. Une décision qui n'est pas vraiment une surprise à Rimlipold.
11: Les autorités vénézuéliennes avaient menacé à plusieurs reprises de quitter la Cour pénale internationale. Cette fois, c'est donc la bonne. Pour justifier ces décisions, Caracas dénonce, je cite, un biais géographique avéré de la CPI qui aurait, selon le gouvernement, concentré son action de manière disproportionnée sur les pays africains et latino-américains. En réalité, la Cour avait suscité la colère du pouvoir chaviste lorsqu'elle avait ouvert en 2018 une enquête sur de possibles crimes contre l'humanité commis sous la présidence de Nicolas Maduro. C'était un an après la répression des manifestations de 2017 qui avait fait une centaine de morts. En quittant la CPI, le Venezuela emboîte en tout cas le pas à son nouvel allié, les États-Unis, qui ne cesse de saper la légitimité de l'institution. Il y a quelques jours, le secrétaire d'État américain Marco Rubio a écrit dans le Wall Street Journal que les États-Unis comptaient démanteler la Cour pénale internationale, brique par brique si nécessaire.
6: Et puis la chanson française perd l'une de ses voix populaires. Marie-Paule Belle est décédée aujourd'hui à l'âge de 80 ans après une longue maladie. 16h10 à Paris, passez une excellente après-midi avec nous.
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1: Bienvenue dans votre émission consacrée chaque semaine aux femmes et aux hommes acteurs et témoins de l'histoire du monde.

0: ces hommes, ces femmes que je connaissais depuis la plus tendre enfance, que j'avais vues depuis toujours à la place même où je les voyais, les reverrai-je ?
1: Kamara Laaya, romancier guinéen.

0: En leur disant adieu, n'était-ce pas d'un peu de mon passé que je prenais congé?
1: Nous sommes en 1955 et pour la première fois, la radio de la France d'Outre-mer diffuse une œuvre africaine. Il s'agit de l'adaptation du premier roman de Kamara Lie, L'Enfant Noir.
2: Alors donc c'est ainsi qu'est né L'Enfant Noir. Quand j'écrivais certains passages de mon enfance, j'étais tellement ému. Il fallait que je m'arrête parce qu'au lieu d'être dans une chambre froide, je sentais par moment que j'avais la chaleur, que le soleil d'Afrique était dans la chambre. Mais donc c'est parce que j'avais la nostalgie de mon pays que ce livre est né.
1: La voix de Kamara Lie dans La Marche du Monde, l'auteur guinéen de L'Enfant Noir, fait la une de la presse coloniale à la sortie de son premier roman en 1953. Et c'est bien L'Enfant Noir que la radiodiffusion d'Outre-mer a choisi pour, je cite, « sa première production authentiquement africaine », comme l'annonce alors son directeur, Pierre Seffer.
3: Pour la première fois, les services parisiens de la radiodiffusion de la France d'Outre-mer envoient aux stations du réseau une production authentiquement africaine. Certes, nous eussions préféré que le roman de Kamara Lie, L'Enfant Noir, fût réalisé à Dakar, ou mieux encore à Conakry. Ce premier essai marque une double intention, celle d'alimenter les stations en production de plus en plus adaptées à l'auditoire d'outre-mer, celle aussi de créer dans tout le réseau une émulation pour la réalisation d'émissions semblables qui allient les techniques de la radio métropolitaine à une inspiration aussi proche que possible des populations d'outre-mer.
1: Mais pour quelles raisons les médias de l'Empire français jettent leur dévolu sur Kamara Lie ou encore sur Fodéba Keïta, dont on entend la musique des ballets africains? Dans quel état d'esprit évoluent ces artistes et auteurs guinéens dans les années 50, années d'expression nationaliste où un certain Sékou Touré donne de la voix, comme bien d'autres militants indépendantistes? Comment Kamara Lie embrasse les idéaux de la révolution guinéenne et pourquoi décide-t-il de fuir pour Dakar en 1960? Et surtout, de quelle façon Kamara Lie va-t-il s'engager dans l'opération Mar Verde, dont le but était de faire tomber le régime de Sékou Touré? Autant de questions inspirées par le livre Conakry, une utopie panafricaine, signé Elara Berthaud. Une enquête passionnante dans les archives guinéennes où la chercheuse s'intéresse aux récits et aux contre-récits de la révolution en Guinée. Un livre publié aux éditions CNRS.

0: Bonjour Hélas Roberto et bienvenue dans la Marche du Monde.
1: Bonjour Valérie Nivelon.
0: Alors on croise de nombreux intellectuels et de nombreux artistes à Conakry, Dakar, Accra, Abidjan et à Paris aussi dans votre livre « Conakry, une utopie panafricaine ». Comment est-ce que vous imaginez, vous, cette effervescence des années 50 et plus particulièrement dans le milieu des artistes et des intellectuels guinéens qui vous passionnent ?
1: Eh bien, dès la fin des années 40, il y a une émulation autour de Fodéba Keïta à Paris et de la création des ballets africains. Et tout autour de Fodéba Keïta, il y aura des artistes, des intellectuels qui vont se croiser entre Paris et Conakry, dans la presse, dans la production de petites troupes de théâtre ou encore dans des orchestres. Kamaralaï raconte que lorsqu'il est en exil, il est dans ce type d'orchestre. Donc il y a des productions intellectuelles et multilingue qui se crée dans ces années-là, bien avant en réalité que l'indépendance soit encore un idéal politique.
0: Alors justement, on se demande à l'époque quelle est la place de ces couturiers qui ensuite va devenir omniprésent.
1: Oui, absolument. Au début, c'est une personne parmi d'autres. Ils sont plusieurs à revendiquer l'indépendance et Sékou Touré va devenir la personne unique dans le narratif qui va être transmis ensuite par le journal d'État Oroya. En réalité, dès le départ, il y a plusieurs partis. Le Parti démocratique de Guinée, qui est la filiale du Rassemblement démocratique africain, mais en réalité, ils sont plusieurs, comme par exemple une femme, on en parle peu, mais Fatou Haribo. On a également des plumes qui sont assassines et extrêmement drôles dans la satire, comme Ray Otra, qui va être une plume très très hilarante, qui va prendre la plume dans la presse coloniale. Il faut vous imaginer des presses blanches publiant à Conakry. La presse de Guinée, c'est un journal de colons, on peut dire, et perçait quelques rares voix africaine. Et parmi eux, ce satiriste de génie, Ray Otra, qui va ensuite devenir la plume de Sékou Touré. Mais Sékou Touré, au départ, évolue dans un environnement où plusieurs jeunes hommes et jeunes femmes dénoncent les méfaits de la colonisation au quotidien, puis progressivement vont demander l'indépendance politique.
0: Alors, si nous avons décidé de nous intéresser plus particulièrement au destin de Kamaralaï, c'est parce qu'il va au fond, tour à tour, incarner plusieurs dimensions narratives de cette épopée guinéenne. Mais tout d'abord, très rapidement, d'où vient l'auteur de L'Enfant Noir ?
1: Il vient d'un petit village près de Kouroussa, donc d'un monde tout à fait malinqué. Il évolue, donc il naît en 1928 et il évolue dans un environnement assez pauvre. Son père est forgeron, donc bijoutier, et ce n'est pas un intellectuel. Mais il va donner tous les moyens à son fils de réussir à l'école. Donc il commence par l'école coranique, puis va rentrer à l'école française et ensuite faire des études dans un lycée technique pour être mécanicien, puis ultérieurement envoyé en France où il est à Paris dans des petits boulots. Il va travailler à la RATP par exemple et progressivement grâce au CNAM obtenir un métier d'ingénieur et revenir ensuite au pays. Mais c'est dans sa petite chambre à Paris où, exilé, il se souvient de son pays. Et c'est ce qui va être la matrice de L'Enfant Noir, qui va être le premier grand classique africain, on peut dire, qui va ensuite, donc qui paraît en 1953, qui va être enseigné dans toutes les écoles d'Afrique de l'Ouest. Hein. C'est le récit classique de l'enfance ouest-africaine, l'enfance au village, le rite d'initiation sont des moments très forts du roman, et puis une description amoureuse de la végétation, de la campagne, de la ruralité, et l'arrivée en ville à Conakry. Mais ce qu'il faut souligner aussi, peut-être pour vos auditeurs, c'est qu'il est également enseigné dans les écoles françaises pour l'autobiographie ou pour les récits d'enfance, donc à la fois au collège et au lycée. Il est régulièrement réédité, il fait vraiment partie d'un corpus mondial, pas seulement d'un corpus africain.
0: Là, vous soulignez dans votre livre, Hélas Roberto, que la presse coloniale s'enthousiasme à l'apparition de L'Enfant Noir, qui reçoit d'ailleurs un prix suisse, le prix Charles Veillon, 1954. Comment vous comprenez cette façon qu'a la presse coloniale finalement de s'accaparer Kamaralai.
1: Absolument, c'est un peu un cadeau empoisonné pour Kamaralai, c'est-à-dire que son roman est un immense succès, ça il en est très heureux bien sûr, mais cette presse donc blanche, cette presse coloniale qui s'appelle donc la presse de Guinée, mais qui je le rappelle est une presse de colons, s'empare de Kamaralai pour montrer que le système colonial, après tout, fonctionne très bien, puisqu'il produit des génies littéraires, puisqu'il produit des auteurs absolument à succès, et donc dans les journaux, on va avoir une déferlante d'articles sur Kamaralai, le génie de la colonie. Et en quelque sorte, c'est très gênant pour lui, puisqu'au moment de l'indépendance, il est celui dont on se souvient qu'il va avoir servi, en quelque sorte, de justification auprès des colons pour montrer que le système éducatif fonctionne extrêmement bien en Guinée, alors que, bien évidemment, c'est un prétexte pour cette presse que de s'emparer de sa trajectoire. Toujours est-il que ces articles sont assez émouvant à relire aujourd'hui, puisqu'on a la voix de Kamaralai, qui a tout juste 26 ans, et qui revient au pays pour faire la promotion de son ouvrage, et raconter, donc ça flatte un peu l'ego parisien, combien Paris est exceptionnel, mais raconter également l'amour du retour au pays natal.
0: C'est une façon d'effacer la violence coloniale sous prétexte d'une mission civilisatrice, c'était l'argumentaire de l'époque.
1: Oui, absolument, c'est effectivement, on pourrait dire le chouchou de la colonie, de montrer que cette mission civilisatrice a très bien fonctionné, puisque ces ouvrages montrent une langue française en majesté.
0: Cette enfance au village, auprès de son père forgeron Kamaralai, en fait l'idéal de son roman « L'enfant noir ». En quoi cette figure du père est-elle inspirante pour l'apprenti écrivain Kamaralai? Avant qu'on écoute un extrait de cette super production africaine, comme le disait Pierre Schaeffer tout à l'heure, qui date de 1955.
1: Merci beaucoup pour cette pépite que vous allez entendre. C'est extraordinaire. C'est la troupe de Fodéba Keïta qui est encore à Paris et qui va incarner ce premier grand succès guinéen. Et donc, c'est vraiment une production exceptionnelle qu'on va entendre. Et alors, c'est un passage très beau du début qu'on va entendre tout de suite, où le jeune enfant est absolument fasciné par le travail d'orfèvre de son papa. Et donc, c'est l'histoire d'une femme qui vient demander un bijou. Et sous les yeux d'un griot, l'enfant va à la fois voir les gestes de son père, artisan, créateur, sous le chant de la douga du griot. Et donc c'est à ces deux gestes créatifs, à la fois de l'or qui se transforme en bijoux et à la fois de la parole créatrice. Et en quelque sorte, ce que raconte le Kamaralai adulte, c'est l'acte de création en train de se faire, que lui, romancier, retranscrit également. Donc on a en réalité trois créations, l'or, le chant oral du griot et l'écriture de Kamaralai, réoralisée par Fodéba Keïta et sa troupe, ce qui est un morceau de bravoure.
0: Et par cette production radio historique. Laï, laï, laï, laï, laï.

0: Mon père prenait la marmite en terre glaise réservée à la fusion de l'or et y versait la poudre. Il recouvrait l'or avec du charbon de bois pulvérisé, puis, avec ses pinces longues, il saisissait la marmite et la posait sur la flamme de la forge. Du coup, tout travail cessait dans l'atelier. Personne ne disait mot, le griot même se taisait. Car l'opération qui se poursuivait sous mes yeux n'était une simple fusion d'or qu'en apparence. C'était cela assurément, mais c'était bien autre chose encore. Une opération magique que les génies pouvaient accorder ou refuser. Mon père ne prononçait pas de parole, mais à ses lèvres qui remuaient, je savais bien qu'intérieurement, il formait des incantations. Il invoquait les génies du feu et de l'or, du feu et du vent soufflé par les tuyères, du feu né du vent, de l'or marié avec le feu. Il appelait leur aide et leur amitié et leurs épousages. Quand, enfin, l'or entrait en fusion, je tressaillais et tout sûrement tressaillait en regardant mon père s'assurer bientôt que l'or, à présent, avait la fluidité de l'eau.
1: Approche la brique.
0: La brique était creuse, généreusement graissée de beurre de karité. Mon père retirait la marmite du foyer.

On n'était plus ce turiféraire à gages. Il s'enivrait lui aussi du bonheur de créer. Il clamait sa joie. Et quand mon père, après avoir soudé le gros grain qui achevait la pyramide, faisait admirer son œuvre, il énonçait la douga, ce grand chant qui n'est chanté que pour les hommes de renom, qui n'est dansé que par ces hommes. Mon père se levait alors, poussait un cri où se mêlaient également le triomphe et la joie, et brandissant de la main droite son marteau et de la gauche une corne de mouton emplie de substances magiques, dansait la glorieuse danse.

0: Il n'avait pas plutôt terminé couvriers et apprentis, amis et clients s'empressaient autour de lui, le couvrant d'éloges, félicitant par la même occasion le griot qui se voyait comblé de cadeaux. Rayonnant, mon père offrait à chacun des noix de cola, cette menue monnaie de la civilité guinéenne. Je pouvais disparaître, la fête était finie.
1: Vous êtes bien sur RFI à l'écoute d'une archive radio exceptionnelle puisque L'Enfant Noir de Camara Lai est le premier roman africain adapté sur les ondes de la radio d'outre-mer diffusé dans les colonies. Le narrateur, interprété par Camara Lai lui-même, évoque sa première séparation d'avec ses parents pour rejoindre Conakry, la capitale coloniale, par le train. Et c'est ainsi qu'il va prendre le chemin de l'école française.
0: Vers midi, le train atteignit Dabola, à l'entrée du pays Peul. La grande plaine où j'avais vécu jusque-là, cette plaine si riche, si pauvre aussi, si avare parfois avec son sol brûlé, mais d'un visage si familier, si amical, cédait la place aux premières pentes du Fouta Jalon. À l'arrêt de Kindia, je cessais d'entendre parler le Peul. On parlait le Soussou. Nous descendions à présent vers la côte et vers Conakry. Le train roulait, dévalait joyeusement les pentes du massif. À la nuit tombée, la presqu'île de Conakry se découvrit, vivement illuminée. Je l'aperçus de loin comme une grande fleur claire posée sur les flots. Sa tige la retenait au rivage. L'eau alentour luisait doucement, luisait comme le ciel. Père, quand le directeur m'a proposé de partir en France, j'ai dit oui.
2: Ah, tu avais déjà accepté?
0: J'ai répondu oui spontanément. Je n'ai pas réfléchi à ce moment à ce que mère et toi en penseriez.
2: Tu as donc bien envie d'aller là-bas?
0: Oui, père. Mon oncle Mamadou m'a dit que c'était une chance unique.
2: Tu aurais pu aller à Dakar.
0: Ce ne serait pas la même chose.
2: Mais comment annoncer cela à ta mère?
0: Alors, tu acceptes que je parte?
2: Oui, oui, j'accepte, mon fils. Pour toi, pour ton bien.
0: Père.
2: Vois-tu, c'est une chose à laquelle j'ai souvent pensé. J'y ai pensé dans le calme de la nuit et dans le bruit de l'enclume. Je savais bien qu'un jour tu nous quitterais. Le jour où tu as pour la première fois mis le pied à l'école. Je le savais. Je t'ai vu étudier avec tant de plaisir, tant de passion. Ah oui, depuis ce jour-là, je sais, mon fils. Et peu à peu, je me suis résigné.
0: Père.
2: Chacun suit son destin, mon petit. Les hommes n'y peuvent rien changer. Maintenant que la chance est devant toi, je veux que tu la saisisses. Il reste dans notre pays tant de choses à faire.
0: C'est pour cela que je veux aller en France.
2: Oui, mon fils. Sous peu, on aura besoin ici d'hommes comme toi. Puisses-tu ne pas nous quitter pour trop longtemps? Promets-moi qu'un jour tu reviendras.
1: C'est donc à Paris, dans sa petite chambre froide d'étudiant, que l'on retrouve Camara Lai en pleine nostalgie de sa Guinée natale. Quelle maison d'édition va publier ce premier roman, L'Enfant Noir et Lara Berto? Et comment on parle de ce roman? Qu'est-ce qu'on y voit, selon qu'on soit à Paris ou à Conakry?
3: Il est publié très vite.

0: chez Plon, en quelques mois seulement, dès réception du manuscrit. Il est quasiment instantanément publié et c'est un concert d'éloges. Ce qui est à la fois extrêmement enthousiasmant pour lui et progressivement, au moment de l'indépendance, il passera pour traître, précisément pour cette réception extrêmement élogieuse de la part des cercles coloniaux. Ce qui est en réalité lui faire un mauvais procès, car si on lit en détail ce passage sur l'école, et notamment l'école coloniale, il n'est absolument pas si irénique que cela, et le constat qu'il fait est que certes l'école le passionne, certes l'école française le passionne, mais elle va également avec beaucoup de violence. Les enfants sont employés comme boy par le directeur, et ce qu'on voit à la fin du chapitre sur l'école est extrêmement intéressant à relire aujourd'hui, puisqu'on a beaucoup accusé Kamaralai de ne pas avoir fait le procès de la colonisation, d'avoir été trop élogieux et lui-même d'avoir été trop bien reçu par la presse coloniale. Or, quand on relit la fin de ce chapitre, il montre quand même des réunions des parents d'élèves qui vont porter plainte contre les directeurs et qui vont même obtenir son renvoi, ce qui est absolument incroyable dans ce contexte, fin des années 40, début des années 50. Donc ce qui est raconté en réalité, c'est que des communautés de personnes qui ne sont pas considérées comme citoyens aux yeux de la loi française réussissent à obtenir gain de cause auprès de l'administration, ce qui n'est pas rien. Donc certes, c'est un roman qui a été reçu comme un roman non politique d'un enfant qui s'émerveille du monde qu'il voit devant lui. Mais lorsqu'on le regarde dans le détail, il faudrait peut-être nuancer et le relire un petit peu plus précisément puisqu'il donne plus de fil à retordre qu'il n'y paraît.
1: Alors, ce qui est très intéressant, c'est que pendant les années parisiennes de Kamaralai, on croise aussi en bord de scène Fodéba Keïta et ses ballets africains, qui est d'ailleurs un projet artistique où différentes cultures africaines sont représentées. Et on peut lire dans votre livre que Fodéba Keïta se produit sur la scène de la Mutualité à Paris en 1950. C'est un concert enregistré, c'est un concert diffusé sur la radio nationale française, alors que dans le même temps, Fodéba Keïta, précisez-vous, est interdit d'antenne sur le poste colonial à Dakar. Alors expliquez-nous, parce que c'est un peu compliqué de comprendre,
0: c'est
1: de s'y retrouver.
0: C'est une histoire absolument incroyable. Fodéba Keïta a donc fondé les ballets africains à Paris et c'est également un poète qui également performe dans les chansons ses textes. Et notamment deux textes, Minuit, sous-titré Tragédie du Mandingue, qui relate l'assassinat d'un jeune homme par les troupes françaises en 1892 pendant les guerres samoriennes, et Aube africaine, qui est un poème qui traite de Tiaroy et du massacre des tirailleurs en 1944 par l'armée française. Ce sont donc deux poèmes extrêmement et frontalement anticoloniaux qui sont censurés par les autorités coloniales. Ils vont être publiés par Présence africaine, puis publiés en recueil chez Segers en 1950, et ils vont être enregistrés sous une forme oralisée et performée et interdits de diffusion par le gouverneur du Sénégal, qui considère que Radio Dakar décidément ne peut pas publier sur ses ondes des textes aussi frontalement anticoloniaux. Or, les cercles militants et politisés de Paris vont récupérer ces textes-là et, aux grandes dames de la colonie, les faire circuler dans le Paris très très politique de ces années-là.
1: Fodéba Keïta et les ballets africains signent la bande originale de l'adaptation radiophonique de L'Enfant Noir, enregistrée à Paris. Kamaralai évoque sa jeunesse au village. Écoutez, en 1948, je rappelle qu'il avait tout juste 20 ans.
2: Bien souvent, le soir, pour avoir une liberté plus grande, au lieu de demeurer dans ma case, nous partions nous promener par les rues de la ville, grattant, Ouyate et moi, de la guitare, chèque du banjo et chantant tous les trois.

0: Les jeunes filles qui étaient de nos amis, souvent déjà couchées à l'heure où nous passions devant leur concession, se réveillaient, tendaient l'oreille, se levaient, s'habillaient prestement et accouraient nous rejoindre. Partis à trois, nous étions bientôt 6 et 10 et parfois 15 à réveiller les échos de la rue endormie.
1: Ilaram Berthou, j'aimerais qu'on évoque toute cette génération de jeunes garçons et de jeunes filles qui deviennent adultes, qui deviennent conscients dans ces années 50, qui s'achèveront dans l'éclat héroïque du fameux nom de ces Couturiers de Gaulle, synonyme d'indépendance immédiate pour la Guinée. Comment vous avez envie de qualifier cette génération? Est-ce que c'est la génération Ces Couturiers?
2: Oui, en quelque sorte. On entend cette vitalité incroyable. Fodéba Keïta va offrir sa troupe à Ces Couturiers. Les ballets africains vont devenir les ballets de la nouvelle Guinée indépendante. Et quelque part, dans le sillage de ce nom de Ces Couturiers, c'est toute une génération qui va fêter l'indépendance et une politique culturelle décolonisée, portée en toutes les langues, sur les scènes guinéennes, qui va rayonner à l'international. Et ça, effectivement, vous avez raison de le souligner, ce sont des jeunes qui, on entend là, dans ces extraits, leur vitalité, leur énergie et ces voix extrêmement enthousiastes à l'idée d'une indépendance en construction. Et Camara Lai appartient à cette génération. Alors on lui a reproché a posteriori de ne pas avoir été assez engagé, mais ce n'est pas vrai. En réalité, il va se rendre en Guinée dès 58 pour se mettre au service du Parti démocratique de Guinée et il va occuper la fonction de premier ambassadeur au Ghana de la Guinée. Donc il va croire, tout comme ces jeunes de son époque, à cette idée d'une première nation libre et indépendante, capable de créer des nouveaux récits dans toutes les langues, et il va être partie prenante de cette énergie absolument fantastique.
1: Vous rappelez bien entendu tout au long de votre livre les différents épisodes de la censure en Guinée indépendante, où progressivement cette liberté d'expression des artistes et des intellectuels va être étouffée lorsqu'ils osent, je ne parle même pas de critiquer, mais lorsqu'ils osent questionner le régime de Ces Couturiers. Et dès 1961, bien sûr, avec ce premier complot dit des enseignants, nombre d'entre eux sont arrêtés et se retrouvent en prison. Est-ce que Ilaram Berthou, ses premières expériences de prison, devient finalement l'antichambre de l'exil pour ces intellectuels?
2: Oui, absolument, c'est le cas pour Camara Lai. Il va revenir en Guinée après le Ghana pour appartenir à l'ex-IFAN, Institut français d'Afrique noire, qui va se transformer en Institut national de recherche et de documentation. Et donc Camara Lai va faire partie de ces premiers intellectuels de recherche sur la tradition orale. Et donc il va y croire à cette idée d'une indépendance dans la recherche des traditions orales. Et quelque part, lorsqu'il est emprisonné, tout s'effondre. Il ne comprend pas. Tout comme Djibril Tamsir Niane lorsqu'il est enfermé en 61, tout comme Réotra lorsqu'il est enfermé en 61, ne comprennent pas comment cette utopie peut progressivement se muer en soupçons sur les intellectuels et soupçons sur la production même du savoir. Et donc, dès qu'il le pourra, il va emmener sa famille dans le milieu des années 60, d'abord à Abidjan très rapidement, mais ensuite à Dakar, où il va être accueilli personnellement par Senghor. Let me tell you, Dakar.

0: is definitely not my line, but I can tell you a thing or two from time to time. Keep certain people out this place because they do not like the colored race. Let me tell you, Dakar, I do love Dakar.
1: Dakar, capitale de l'exil pour les opposants à Sékou Touré. Dakar, où l'on retrouve l'écrivain Kamar Alaï, interviewé par une jeune journaliste. Nous sommes en 1966, l'année du premier festival des Arts Nègres, l'année où Kamar Alaï arrive dans la capitale sénégalaise.
2: Monsieur Kamar Alaï, vous vivez actuellement à Dakar. Quelles sont vos occupations?
3: Et je vis actuellement à Dakar. Et d'un côté, je m'occupe du Front de Libération de la Guinée que vous connaissez peut-être. Je suis membre de ce front. Et d'un autre côté, je travaille à mes heures perdues à l'IFAN.
2: Et votre travail à l'IFAN consiste?
3: C'est de toujours, il s'agit de collecter, enfin, les contes et les histoires de la partie du Sénégal qui se situe vers la Guinée, c'est-à-dire de la Casamance.
1: Je suis membre du Front de la Libération de la Guinée-Conakry, dit Kamar Alaï en 1966 dans cet entretien. Est-ce à dire, Lara Berthaud, que le président sénégalais, Senghor, accueille volontiers les opposants guinéens?
4: Cette archive est exceptionnelle. Alors oui, effectivement, il va rencontrer depuis Dakar des opposants au régime de Sékou Touré. Il va notamment prendre langue avec le commandant Diallo, qui va ensuite, le 22 novembre 1970, appartenir à ceux qui vont faire le débarquement guinéo-portugais, connu comme Opération Mar Verde. Mais avant cela, ils vont se réunir régulièrement pour être... Plus tard, ils vont être accusés d'être des mercenaires et des agents...
1: De la plume,
4: de
1: mercenaires de la plume.
4: Exactement. Et eux militent pour être des vrais opposants politiques et reconnus comme des opposants montrant que Sékou Touré a une dérive autoritaire. Et donc Kamar Alaï est pas seulement un écrivain, il est également un écrivain engagé. Et cette même année, 1966, c'est l'apparition, toujours chez Plon, de Dramousse, premier roman qui va dénoncer le régime de Sékou Touré. Il y avait eu auparavant un autre roman intermédiaire qu'on va pas beaucoup développer ici, qui est Le regard du roi, qui est un regard d'un blanc sur la Guinée. Mais Dramousse, c'est un changement de ton monumental. C'est un roman très kafkaïen qui raconte à la fois les espoirs de l'utopie politique et en même temps comment une langue socialiste s'enferme sur elle-même et progressivement va légitimer un régime autoritaire.
1: Et avant de pouvoir vous entendre nous lire un extrait de Dramousse, j'aimerais en savoir plus sur la vie quotidienne de Kamar Alaï à Dakar, puisqu'il dit dans cet entretien qu'il est à l'IFAN. Donc l'IFAN, c'est l'Institut fondamental d'Afrique noire. Est-ce que c'est un emploi fictif, comme on dirait aujourd'hui?
4: Alors, lorsqu'on va à l'IFAN pour consulter les archives du personnel, on voit en effet que ses chefs étaient un peu fâchés parce qu'il ne venait pas très régulièrement. En tout cas, s'il a travaillé, comme il n'avait pas de doctorat, il ne pouvait pas être un vrai chercheur. En réalité, ils ont trouvé une parade administrative. Il a été attaché du grand historien Yves Persson, spécialiste des traditions orales, puis de sa grande amie Liliane Kesteloute, spécialiste de littérature africaine, notamment d'épopée. Et ensemble, et avec Yves Persson et avec Liliane Kesteloute, ils vont travailler sur des bandes enregistrées de Kamar Alaï pour faire des retranscriptions, ce qui seront ensuite ultérieurement la matrice de son dernier grand ouvrage, Le Maître de la Parole, sur l'épopée de Soundiata. Donc à l'IFAN, en réalité, il va travailler très sérieusement sur les traditions orales, sur l'épopée, sur Soundiata, dans ce grand centre de recherche. Donc Senghor, dans ces années-là, est un moment d'intense répression politique. On est après 62, après l'enfermement de Mamadou Dia. Bientôt, il va y avoir les grèves des étudiants en 68. Donc il est dans une opposition extrêmement forte avec sa propre gauche et dans le même temps très libéral avec les opposants du Burkina, du Mali et de la Guinée. Et il va très largement ouvrir les portes de l'exil intellectuel, non seulement leur trouver un logement, et ensuite leur trouver des postes, comme c'est le cas à l'IFAN pour Kamar Alaï.
1: Écoutons la suite de l'entretien accordé par Kamar Alaï à la radio française à Dakar en 1966.
2: Monsieur Kamar Alaï, vous signez votre dernier ouvrage, Dramousse. Quel est le thème de ce roman?
3: Eh bien, Dramousse, c'est d'abord un rêve. Un rêve et une attente. Un rêve qui se passe en Guinée. À l'époque où j'étais retourné au pays natal après un séjour de 6 années à Paris. Lorsque je suis arrivé au village natal, après que j'avais assisté à une réunion politique, j'étais inquiet sur l'avenir du pays et j'avais demandé à mon père, qui était très versé dans les mystères africains, de me renseigner sur l'avenir de l'Afrique. C'est ce soir-là, puisque cela s'était passé un soir, qu'il m'avait donné une boule entourée de coris et il m'avait demandé de mettre cette boule dans ma tête d'oreiller et de demander aussi à Dieu comme lui de me montrer l'avenir de la Guinée. Et ce rêve que j'ai effectué, que j'ai fait cette nuit, et la femme que j'ai vue dans ce rêve et qui m'a montré l'avenir de la Guinée avant, 10 ans avant l'indépendance, c'est cette femme qui s'appelle Dramousse.
2: C'est donc un roman engagé.
3: C'est un roman engagé.
2: Et l'action se situe en Guinée.
3: Toute l'action se situe en Guinée.
2: Et dans votre roman, qu'est-ce que vous voulez démontrer?
3: Je veux montrer que le régime instauré par Sékou Touré en Guinée est un régime néfaste à notre pays. Je voudrais montrer aussi qu'il faudrait instaurer un nouveau régime de dialogue, d'abord avec les pays limitrophes, c'est-à-dire le Sénégal, que Sékou Touré injurie tous les jours, et la Côte d'Ivoire, ensuite tous les pays de l'entente. Et nous voudrions aussi, après avoir renversé le régime de Sékou Touré, enfin instaurer le dialogue entre nous et la France, parce que je pense que la France nous a beaucoup aidés et qu'il faudrait quand même continuer à collaborer avec elle. Nous ne nous considérons pas comme colonie de la France, mais nous estimons qu'après ce qu'elle a fait là-bas, et parce que nous sommes de culture française, il est nécessaire d'agir comme le Sénégal, d'agir comme la Côte d'Ivoire, c'est-à-dire de travailler quand même avec la France.
5: La voix de Camara Alaï sur RFI entre les oreilles de notre invité Elara Berto.
4: Extrêmement éloquent et on sent le nous, ce nous à Dakar, du Front de Libération de Guinée. En réalité, ils sont plusieurs, des militaires qui ont fui la Guinée, des intellectuels qui réfléchissent à un mode alternatif de gouvernement et qui sont les premiers à dénoncer les morts politiques des années 60 et début des années 70. Et donc ensemble, ils vont monter l'opération Mare Verdée, qui va être un échec, mais que en 1966, Camara Lai ne peut pas encore imaginer. Et donc il l'imagine dans son texte, Dramousse, où il montre le personnage de Fatoman qui va être enfermé dans une prison autoritaire qui va ressembler au camp Boireau et qui va essayer d'imaginer un mode autre de gouvernement où le personnage de la brute, le personnage du tortionnaire, va être plus tard renversé. Et il a cette vision allégorique d'un lion noir et d'une fée Dramousse qui vont apporter un avenir meilleur. Donc ce Dramousse, ce personnage fée, va régner sur des hommes à moitié morts, des zombies. C'est quelque chose de très kafkaïen, très, très noir, qui a donné sorte à plein de lectures allégoriques, mais qui raconte le désespoir politique complet de ces exilés, qui vont ensuite, et ça on le sait par des cahiers intimes, hein, comme notamment les cahiers intimes du commandant Diallo, qui sont tout en réseau, c'est-à-dire Camara Lai n'est pas un romancier exilé dans sa tour d'ivoire, il est pleinement avec des militants et des militantes, et même des militaires, engagé pour le renversement du régime, et ça, c'est des choses qu'on ne savait pas. Or, la fille Bilguissa Diallo, la fille du commandant Diallo, a montré et elle a transmis les cahiers intimes de son père qui montrent bien les liens de Camara Lai très concrètement dans la matérialité de cette opération Mare Verdée.
5: Elara Berto, vous avez longuement enquêté dans les archives privées, dans les archives publiques,
1: guinéenne. Et ça vous permet de montrer cet engagement double de Camara Lai, du point de vue littéraire, également du point de vue politique. Et j'aimerais beaucoup que vous puissiez nous donner un extrait de Dramous dans votre voix.
4: Oui, c'est le moment où Fatoman est emprisonné et il entend des hurlements dans la cellule d'à côté. Et donc, il va être dans un dialogue avec son camarade de prison. Les gémissements t'ont-ils réveillé aussi? Oui, c'est toutes les nuits comme ça. Ces coups de fouet, il en donne toutes les nuits. Il s'agit bien de coups de fouet. Il y a quelqu'un qu'on vient d'immoler et qui, dans une triste et horrible agonie, gémit comme la chèvre aux mains du féticheur dans la forêt sacrée. Et oui, ce gardien malmène toujours ceux qui ne lui reviennent pas. En continuant d'agir comme tu le fais, tu risques de ne jamais lui revenir. De ne jamais lui revenir? Y a-t-il un seul homme dans ce peuple prisonnier qui lui revienne? Nous sommes coupables, nous sommes tous complices de ces ignominies, puisque nous les acceptons sans rechigner. Rechigner, disait-il, n'oublie pas que quiconque rechigne est immédiatement mis à mort. C'est pourquoi tout le monde supporte ce Satan sans rechigner, même un peu. C'est pourquoi tout le monde a si peur des balles et des couteaux, du tranchant des couteaux, de la pointe empoisonnée des baïonnettes. Notre humanité présente est pétrie de peur. Au-dessus de nos têtes gronde la peur. Dans nos regards perce la peur. Sous nos pas gronde la peur. À nos portes, à la porte de nos geôles, veille la peur. Dans notre sang coule la peur. Oh, que nous avons peur dans cette prison lugubre. Peur de nous promener dans la cour. Peur de recevoir une balle dans le dos. Peur de mourir. « Oui, dis-je, mais la belle mort, que fais-tu de la mort héroïque? Mieux vaut mourir que d'accepter un seul instant de prison, que d'accepter comme des écoliers d'être retenus dans cette formidable enceinte. N'oublie pas, n'oublie jamais que nous sommes des oiseaux et que nous sommes dans la jungle où prime la loi du plus fort. Et il est le plus fort. Il est le plus fort, prétends-tu? Je crois le contraire. Il est tout seul et nous sommes des milliers. » Sans doute as-tu raison, mais la peur de la mort nous paralyse tous.
1: Ce n'est pas qu'un roman de la douleur, c'est aussi un roman du courage. Dramous, est-ce que c'est le roman que vous trouvez le plus intéressant de Camara Lai?
4: Oui, définitivement. Ce n'est pas celui qui est le plus connu, mais c'est celui qui raconte à la fois l'espoir d'une subversion possible, d'un autre régime politique qui ne serait pas fondé sur la peur, comme ce qui est son quotidien d'exilé en réalité, et à la fois qui est une description très fine de la langue du Parti démocratique de Guinée et de la manière dont les militants au quotidien ont entretenu un régime autoritaire. Et ça, il le raconte dans l'extrait que vous avez passé. J'ai assisté à une réunion qui m'a fait peur. Et donc c'est ces réunions-là où en réalité la politique ne se décide plus, où on est dans un règne totalitaire par la langue, qu'il dénonce lui-même dans son roman. Donc c'est définitivement mon roman préféré de Camara Lai.
1: D'un mot avant de se quitter, Lara Berthaud, il y a quelque chose qui m'a frappée dans votre livre, c'est que cette utopie panafricaine incarnée par Conakry semble avoir trouvé une sorte de réincarnation dans les descendants, dans les enfants de tous ces opposants à ces couturés qui vous ont fait confiance en vous ouvrant justement leurs archives personnelles, des archives de leurs parents qui paradoxalement ont fui le régime. Est-ce que cette descendance des opposants, d'une autre façon, incarne une autre utopie panafricaine?
4: Oui, absolument. Et puis j'ai eu la chance de pouvoir travailler à la fois avec des personnes qui ont cru dans le régime et à la fois dans les opposants. Et quelque part, parfois, ce sont les mêmes trajectoires parce que certaines personnes ont commencé par être des grands admirateurs de cette utopie panafricaine, puis progressivement se sont transformées en exilés politiques. Donc je voudrais rendre hommage ici à toutes ces familles, à tous ces descendants qui détiennent des archives qui sont parfois encombrantes dans tous les sens du terme, encombrantes parce que ce sont des cartons, ça prend de la place, et puis encombrantes émotionnellement également, puisque il y a des relations de dette qu'entretiennent les descendantes et les descendants à l'égard de la mémoire de leurs aïeux. Et je voudrais rendre hommage à toutes ces personnalités politiques, quelles qu'elles aient été les choix politiques des uns et des autres. C'est une période intensément violente, violente à l'égard par la France elle-même, puisque la France est la première à exercer une violence à l'encontre de la Guinée en l'isolant diplomatiquement, en inondant de faux billets dès les premières années de l'indépendance monétaire de la Guinée, et en répercussion, en violence interne également. Donc dans ce climat extrêmement violent, je suis très admirative de tous ces descendants qui détiennent des archives, quels qu'aient pu être les choix politiques de leurs parents. Et c'est cette histoire-là, au ras des archives privées, qui nous permettra de raconter une histoire digne, qui puisse éthiquement rendre compte et rendre hommage à toutes ces personnalités.
1: Merci beaucoup, Ella Roberto. On retrouve tous vos livres sur la page La Marche du Monde sur RFI, dont celui-ci, Conakry, une utopie panafricaine aux éditions CNRS, ainsi que des photographies exceptionnelles des archives que vous avez trouvées lors de votre enquête.

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0: 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Il est 17h à Paris, bonjour à tous et bienvenue dans ce journal raccourci. Tour du monde en 5 minutes pour laisser la place ensuite à Ça va le monde sur RFI. Avant de parler des incendies, direction l'Alpe d'Huez pour l'avant-dernière étape du Tour de France cycliste qui vient de se terminer. Et quelle étape ? Olivier Prond nous y attend. Les coureurs ont franchi la ligne d'arrivée après avoir à nouveau grimpé ce col mythique aujourd'hui. C'est l'équatorien Richard Carapaz qui s'est imposé, Olivier.
1: Oui, Karine, il s'est imposé. C'est le roi des Alpes, hein, Richard Carapaz. C'est sa deuxième victoire en trois jours. Il s'était imposé à Orcières-Merlette. Hier, déjà, à l'Alpe d'Huez, il a terminé troisième. Et là, c'était Sepp Kuss, l'Américain, qui était devant. Mais il a chuté deux fois dans les derniers kilomètres. On ne sait pas trop pourquoi. Sans doute un manque de lucidité. Carapaz en a profité. Sepp Kuss est même devancé à la deuxième place de l'étape par Remco Evenepoel. Le roi des Alpes, on en a parler bien sûr Carapaz, qui est meilleur grimpeur de ce tour, mais le roi du tour, c'est bien sûr, comme depuis le premier jour, Tadej Pogacar, cinquième titre acquis, hein, l'étape de demain, elle compte presque pour du beurre, à moins d'un cataclysme. Il rejoint Anquetil, Merckx, Hino, Indurain, dominateur d'un bout à l'autre, le Slovène, à son rythme, à sa main, gagnant quand il le voulait, plaçant quand il le souhaitait, comme par exemple celui qui terminera troisième au général, Isaac Del Toro, le Mexicain, devancé par Remco Evenepoel. Donc, Pogacar tout puissant, on notera quand même côté français la quatrième place de Paul Sexas. Il a craqué aujourd'hui, mais 19 ans premier tour, rendez-vous compte, quatrième. Et puis deux français dans les cinq premiers, ça c'est pas mal aussi, quatrième. Et le cinquième, c'est Lenny Martinez, donc c'est pas si mal à défaut de gagner une étape sur ce tour.
0: Olivier Prond en direct, et la dernière étape du tour sera raccourcie demain, une décision prise pour soulager les services de secours français bien mobilisés sur le front des incendies. C'est partout le même spectacle de désolation en France comme en Espagne. Les satellites détectent désormais un seul immense nuage de fumée de part et d'autre de la frontière. Près de 300 000 personnes ont dû quitter leur domicile en raison des incendies. Plus de 40 000 hectares ont déjà été consumés dans le sud-ouest français, soit 4 fois la superficie de Paris. Sans être menacés directement, les feux progressent vers Bordeaux. Beaucoup d'évacués de la zone ont passé la nuit dernière au parc des expositions de la grande métropole, pris d'assaut. Reportage sur place de Sarah Krakowicz.
2: L'odeur de brûlé et la moiteur est saisissante devant l'entrée du parc des expositions. Habillé d'un gilet fluorescent, ce bénévole de la métropole de Lyon tente d'aider les touristes étrangers à trouver une solution pour la nuit et surtout de convaincre les dizaines de gens qui arrivent de rebrousser chemin s'ils le peuvent, car la place manque.
3: Il y a un peu trop de monde et là, la salle est en train d'exploser littéralement.
2: Donc vous dites quoi aux gens ?
3: Moi je dis s'ils ont la possibilité de rester dans leur voiture. Moi je passe avec des bananes et de l'eau.
2: Au total, plus de 3500 évacués étaient hébergés au parc des expositions de Bordeaux ce matin. Thomas Cazenave, le maire de la ville.
4: Le nombre de communes évacuées était plus important qu'initialement programmé. Donc on s'adapte. Beaucoup de gens en pleine nuit ont décidé de venir ici. On a beaucoup de résidents d'EHPAD. On a un mini-hôpital sur la droite parce qu'il y a des EHPAD qui ont été évacués.
2: Tous ont été réveillés au milieu de la nuit par l'alerte de leur téléphone. Sauf Dylan, ce jeune homme devait commencer un travail saisonnier au Cap Ferret. Il se retrouve finalement à prêter main forte auprès des bénévoles.
5: J'ai vu sur les réseaux sociaux qu'ici il y avait un accueil, donc je suis venu dès midi et quand je suis arrivé on était entre 20 et 50 et à partir de 21h c'est venu au compte-gouttes. J'ai commencé à aider qu'on a été distribué de l'eau aux bénévoles et aux bus d'EHPAD qui viennent et qui sortent. Voilà.
2: Derrière Dylan, une longue file d'attente pour accéder à la distribution d'eau et de nourriture pendant que les bénévoles s'activent pour ouvrir un deuxième hall dans le parc des expositions.
0: Et de l'autre côté de la frontière, l'air à Madrid y est irrespirable. La capitale espagnole toujours cernée par des feux incontrôlés. Le pire incendie de l'histoire de la région. Tout le bassin méditerranéen est concerné par ces feux d'une ampleur exceptionnelle. Dans le sud de l'Italie, des dizaines de feux de forêt et de végétation font rage, notamment en Sicile, en Algérie et en Tunisie aussi. Et bien plus au nord, en Écosse, les pompiers luttent aussi contre un incendie dans un parc national. Un incident majeur, disent les autorités. Enfin, les étudiants indiens annoncent la fin de leur mouvement. Après avoir eu gain de cause, le ministre de l'Éducation a bien démissionné, c'était leur principale revendication. Ils dénonçaient des fraudes massives lors des examens universitaires. Voilà, c'est la fin de ce flash. Comme promis, je vous laisse en compagnie de Pascal Paradou. Ça va le monde tout de suite sur RFI.
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16: Le Festival d'Avignon vient de se terminer, mais nous le poursuivons sur les antennes de RFI avec les lectures qui se sont déroulées dans la cour du musée Calvé. Chaleur étouffante, les cigales qui cymbalisent, un public nombreux, éventail en main, abrité quand même par l'ombre des quatre immenses platanes, le décor est planté. Nous voilà prêts à écouter Clipping, le texte de l'auteur congolais Israël Nsila, lauréat du prix RFI Théâtre. Clipping, c'est un terme technique pour dire la saturation d'un son, et c'est ce qui se passe dans la tête de Do, le personnage principal, une femme qui a vécu les traumatismes de la guerre dans l'est de son pays et que l'on trouve au tout début du texte dans un cachot, celui d'un marché. Ça murmure ou ça sature ? Écoutez la suite. Clipping est mise en voix par Jean-Paul Delors avec Lindy Way Machikiza, accompagné pour la musique de Rodriguez Vangama et Alexandre Meyer, mais aussi la voix de l'auteur.

0: devant là.
1: Ma maman m'a appris à écouter les arbres. Tu m'entends? Il y en avait. Il y avait des arbres à la maison. Pas dans la maison, non. Derrière. Derrière la maison, notre maison. C'était beaucoup d'arbres. Je m'en souviens. Quand j'étais petite. Tu m'entends au moins? Ce n'était pas une forêt, non. Mais c'était suffisant pour une forêt. Une petite forêt, si on veut, ou pas. Petite, j'y allais dans cette forêt, disons cette petite forêt, ou pas. Faut pas que je dise forêt, ce n'était pas une forêt. Ce n'est pas une forêt, maman disait, je me souviens. Pourquoi tu me regardes ainsi? J'y allais, on y allait, maman et moi. Ce n'est pas compliqué de regarder un arbre. Je peux t'apprendre si tu veux. Regarder un arbre, c'est être devant l'arbre et le regarder pendant longtemps. L'arbre nous choisit, maman disait. C'est comme attendre qu'il nous accepte. Moi, j'étais petite, je ne savais pas savoir comme maman quand l'arbre nous choisissait. Elle se pliait jusqu'à ma tête et me chuchotait à l'oreille. Regarde l'arbre sans te détourner pour qu'il te regarde aussi. Regarde l'arbre sans te détourner pour qu'il te regarde aussi. Ça me chatouillait l'oreille, je souriais. Comment elle s'appelait ma maman? Il y avait du vent. Je les sentais. Ses feuilles mortes sur mes cheveux. Est-ce que le vent soufflait fort? Les vents, ils arrachent toujours les feuilles. Même les tout petits vents emportent les grosses feuilles mortes. Tu crois que ma maman aussi est morte? Sa vie arrachée comme une feuille morte, tu crois? Le vent n'était pas fort, je le sais, je le sais. Je le sentais comme des bouts de coton mouillés sur ma figure, je le sais. J'avais une robe, elle ne flottait pas beaucoup, ma robe, flottait pas beaucoup, je me souviens. Petite naïve, les vents violents commencent toujours petits.

0: début, au début, au début, au tout début. Le vent murmurait à peine au début. C'était une promesse au tout début.
1: Au début.
0: Les gosses jouaient dans les rues, au milieu des fleurs. Les hommes riaient beaucoup au début. Des éclats de rire vastes comme le monde.
1: Au début. Au début.
0: Il y avait du monde chaussant les terrasses des cafés le long des rues. Au tout début. Les marchés sentaient les fruits et les patates, les poissons et les patates, les bruits aussi et les patates.
1: Au début.
0: Les hommes pirogues ramaient dans les flots en pagaille, ramenant du fond du fleuve des poissons au goût des rêves d'autrefois. Au début. J'avais les pieds dans le sable au début. Les églises fonctionnaient encore au début. Les dimanches des chaussures cirées, les dimanches des pagnes doubles, les dimanches des chants dits en chœur au début, au tout début. Les flamboyants ne brûlaient pas au début, les vaches en broute au début. Les collines vertes, la quiétude danse du soleil au début, les arbres au début. J'écoutais les arbres au début. Ils sont morts. Tu penses que les arbres aussi sont morts comme maman? Pourquoi ils ne me parlent plus, les arbres? J'étais petite. Je regardais longtemps un arbre. Son tronc rêche. Sa croûte contre ma paume. J'enroule mes bras autour de l'arbre. J'embrasse, agrippe ses plis sur moi. L'humidité de l'écorce inonde mes narines. Faut pas que tu me regardes ainsi. Mes yeux fermés, je posais ma tête sur son tronc, déversais ma tristesse. Tout doucement, je l'écoutais. D'abord comme un léger grognement, je l'écoutais. Une coulée de vibrations de la racine aux feuilles, je l'écoutais, les yeux fermés. Je l'écoutais, mes bras autour de lui, mon oreille posée sur son tronc, je l'écoutais. Des sons à l'intérieur, je l'écoutais et je souriais. Ma tristesse vidée, je l'écoutais, je souriais. Et c'est pourquoi, comme une truffe, tu embrasses ce mur. J'essaye de l'écouter aussi, ces murmures. Des gens sont passés avant nous dans ce cachot. Sûr que ce mur s'est chuchoté chalut de choses, tous ces papiers collés au mur.
2: Do. Do. Do.
0: Bizarre, j'écoute rien.
2: Do.
0: Do.
2: Do.
0: Do.
2: Do.
0: Do.
2: Do. Do.
0: Do, la symphonie.
2: Do.
0: Première note d'une mauvaise musique. Do.
2: Do.
0: Do, la cacophonie. Première note d'une douce mélodie. Do. Do, l'écho.
2: Do.
0: Do.
2: Do.
0: Premier son d'une chanson horrible. Do.
2: Do.
0: Do, le silence.
2: Do.
0: Première absence des manques.
2: Do.
0: Des notes manquées. Do. Elle était do. Sa mère l'appelait do. Simplement do.
2: Do.
0: Comme le premier son d'une bonne nouvelle.
2: Do.
0: Comme le premier enfant d'une heureuse famille, simplement do. Comme la première note d'une gamme, comme le premier cri d'un bébé, do. Elle était do. Elle était la première note de sa fratrie. Elle devait être la première note de sa fratrie. Elle était censée être la première note de sa fratrie. Sa mère l'appelait do. Parce qu'elle était la première fille dans la famille. Sa mère l'appelait do. Parce qu'elle avait le visage d'une belle chanson. Je t'admire. Aucun égard pour l'enfant que tu as porté. Cette force que tu as, aucune maman ne la trouve, pleurniche toute. Toi, non. Tu m'as appris mes premiers pas et paf, parti, tu es parti. À moi de faire les deuxièmes, les troisièmes et courir pour te suivre, te rattraper. Je n'ai jamais pu, jamais eu assez de souffle pour rattraper tes pas. 25 années à courir derrière tes traces. Pourquoi t'es revenu? Pourquoi je ne reviendrai pas? Et qui te dit que je ne suis pas restée? T'es pas restée! Ce n'était pas toi, que ton souvenir, toi, tu n'y étais plus. Les circonstances, do, tu es encore petite pour le savoir. J'ai 30 ans, tu ignores ce que c'est les circonstances. Les circonstances, elles font que les mamans s'égarent de leurs bébés. Les mamans et les bébés pleurent chacun de l'autre bout de la fuite. Personne ne retrouve l'autre, le danger. Le danger fait fuir les mères. À 5 ans, on n'abandonne pas sa fille de 5 ans en plein danger. J'ai couru pour te rattraper. Au loin, je n'ai vu que ta silhouette s'effaçant dans la forêt comme celle des autres. L'ombre en fuite a disparu dans la forêt. Non, il ne faut pas que je dise forêt. Tu m'interdisais de l'appeler forêt, n'est-ce pas, maman? Ce n'était pas une forêt. Ce n'est pas une forêt d'eau. Ce n'était pas une forêt. Ce n'est pas une forêt. C'était plein d'arbres. Mais maman, tu disais, ce n'est pas une forêt d'eau. Je me souviens. J'avais peur. J'ai peur. Maman, j'ai très peur. Maman, j'ai peur. J'ai peur, maman. Je reviens. J'ai peur. Me laisse pas, t'en vas pas. Maman, viens. J'ai peur. J'ai peur. J'ai peur, maman. J'ai peur. J'ai peur. J'ai peur. J'ai peur, maman.
3: Madame, criez une fois de plus. Je vous enferme dans la cave. Et arrête d'arracher ces papiers collés au mur. Tu salis le cachot. 2. On dirait des mouches dans la flûte.
0: Flou-flou des bâches flottant au vent. Faufilement. Corps cogné sans fin. Bousculade. Multiples voix, rires saccadés, mêlés, cris, voix, appel, voix, voix, étale, voix, brouhaha, voix, voix, appel des clients, brouhaha des voix qui, elles des clients et saints des clients, voix, multiples distincts, voix distinctes, multiples voix distinctes, brouhaha confus, brouhaha du voix confuse, voix, bruit, cris, pleurs, aussi, des pleurs aussi, un pleur aussi, pleurs, pleurs, aussi, aussi un pleur aussi, une seule voix pleure aussi, une seule voix de femme pleure, pleurant, femme, une seule voix de femme pleure, pleurant, milieu, au milieu, une seule voix de femme pleure, pleurant, au milieu, brouhaha, brouhaha du marché, au milieu de marché, une seule voix pleure, au milieu de brouhaha du marché, une seule voix pleure, une seule voix de femme pleure dans le brouhaha, une seule voix de femme pleurant au milieu de brouhaha, une seule voix de femme pleure dans le brouhaha du marché, une seule voix de femme pleure au milieu du brouhaha du marché, un enfant perdu, un seul enfant, un seul bébé perdu qu'on ne retrouve plus dans le brouhaha, une seule femme pleure, un seul bébé perdu qu'on ne retrouve plus, juste un seul, corps d'enfant, corps de bébé emporté dans le brouhaha, aiguille dans le foin, corps noyé, corps d'enfant noyé dans le brouhaha du marché, des brouhaha, toutes petites, minuscules aiguilles, corps de bébé perdu dans le foin, noyé dans les étalages du marché au milieu des brouhaha, une petite voix, fine voix, au milieu du brouhaha, pleure un minuscule petit corps perdu, noyé dans le marché, minuscule petit corps perdu, noyé dans le marché, petit corps perdu, noyé dans le marché, corps perdu dans le marché, perdu, noyé dans le marché, noyé dans le marché, dans le marché,
4: dès que j'ai fermé les yeux, elle n'était plus là, je ne saurais pas si elle était là ou pas.
5: Comment diable une maman peut laisser son bébé déambuler dans un marché?
4: Les bébés sont plus ce qu'ils ont été dans le temps.
5: Ce qu'il faille, c'est chercher le bébé.
4: Va chercher, faut le trouver.
5: Mais chercher pour le trouver, c'est logique.
4: Non, non, non, c'est pas logique. Si on cherche d'abord, on risque de chercher pour chercher, alors que l'idée, c'est de le trouver. On ne trouve pas quand on cherche, on trouve quand on veut trouver. On cherche sans trouver, parce qu'on cherche pour d'abord chercher, pensant qu'on va trouver, alors qu'il faut aller trouver au lieu de chercher. Pour trouver, faut pas chercher, parce que chercher, c'est pas forcément trouver, alors que trouver, c'est réellement trouver.
5: Mais où le trouver, puisqu'il est perdu?
4: Ça, il faut aller le trouver.
0: Tonton, vous n'avez pas vu une petite fille, cette taille, robe rouge, maman?
5: Ah, oui, en entrant au marché, j'ai heurté une petite fille en rouge.
4: Petite fille?
5: Oui, seule, qui courait seule.
0: Oh, la mienne ne marche pas encore, disons à quatre pattes. Tanti, excuse-moi.
4: C'est imprudent, maman a donc perdu un bébé.
5: Chut, elle n'est pas imprudente, c'est la peur élevée.
0: Tanti, excuse-moi, Tanti, une petite fille
4: va
0: marche à quatre pattes. Petite fille
4: marché,
0: en robe rouge.
5: Faut qu'on la cherche.
4: Pas chercher, j'ai dû trouver.
5: Parce que je n'imagine pas un bébé faire un kilomètre en 5 minutes à quatre pattes en plus.
4: Saloperie de bébé athlète.
0: Tais-toi!
5: Tu l'as pas compris.
0: C'est moi qui portais un bébé. Quand je suis entrée au marché, Eshima était dans mes mains. Eshima, c'est son nom. Elle me souriait. Je la dépose par terre. Madame, c'est à combien le kilo de viande? Toi, la vendeuse de viande, tu me dis, je n'ai pas vu de bébé dans tes bras à ton arrivée. Mais devant ton étal, j'avais Eshima dans mes bras. Elle s'est trompée. Mais tu te trompes, toi. T'entends là-bas? C'est normal. C'est normal. C'est normal qu'elle se trompe. Elle ne pouvait pas la voir. Eshima marche à quatre pattes. L'étale est plus haute qu'un bébé qui marche à quatre pattes. C'est normal que tu ne vois pas un bébé qui marche à quatre pattes sous ton étale. Mais c'est quand même grave. Faut faire attention là.
5: C'est normal. Le marché n'est pas une garderie. C'est un lieu de commerce, vieux.
4: Et on n'amène pas son bébé dans un lieu de commerce.
5: Eshima. Bah pourquoi pas?
0: Mon bébé,
5: c'est
0: Eshima.
5: Interdit de montrer à son bébé.
0: Eshima était là.
5: S'entretue pour l'argent.
0: Elle jouait. Que cherchez-vous, madame? Ouais, je ne cherchais rien, moi. Je veux tirer mon bébé qui est sous ton étalage de viande. Madame, il n'y a pas de bébé sous ma table. En tout cas, je ne vous ai pas vu avec un bébé. Elle se trompe, quoi. Eshima est bien sous ton étal. Vous voyez bien, madame, que sous cette table, il n'y a rien. Et cette dame dit être venue avec un bébé. Quelqu'un l'a vu? Une fille ou un garçon, madame? Mais n'importe quoi.
5: Les bébés.
0: Bébé.
5: Aux acheteurs, les bébés n'ont qu'à
0: mon Dieu.
5: À l'écart des semaines.
0: Mon bébé.
5: Les bébés sont des bébés. Ça a rien.
0: Eshima.
4: Qui achète ne remarque pas des bébés.
0: Eshima.
4: Ou des bébés tués.
5: Bah oui. Eux, ils sont que des acheteurs.
0: Eshima, mon
5: aussi,
0: bébé.
5: Certains bébés ne meurent pas quand ils sont piétinés. Ils rampent jusqu'à se perdre.
4: C'est la faute.
0: Tais-toi.
4: C'est la faute à leur maman. Alors.
0: Des nausées. Des crampes durant 9 mois. 9 mois à la charrier dans mon ventre. Toi, la vendeuse de viande, tu t'essayes. Toi, tu essayes de me l'arracher. Mais le bébé n'est pas ta fille. Eshima. Son nom, c'est Eshima. N'essaye plus de t'approcher d'elle. Tu croupiras dans ce cachot. Cachot? Mais c'est toi qui es dans ce cachot. Je suis libre, moi. C'est toi qui es plaqué au mur de ce cachot, comme tous ces papiers collés. Cette odeur de viande pourrie. Moi, je flotte comme les mots. Je pousse tes ailes. Je m'envole comme les pensées. Je coule entre ces barreaux. Me voici dans le ciel. Je plane parmi les vents. Mes ailes plus haut que les tumultes des mamans qui fuient. Le bonheur d'une maman qui tient aussi fort, aussi haut, entre ses griffes d'aigle son bébé. Eshima et moi, loin de toi, loin de voleuses de bébés comme toi. On rentre chez nous, chez bébé? Tu me chantes? On n'est plus dans ce cachot, mon chouchou. Papa te joue de la guitare, chante chérie. Ta robe est belle, elle flotte au vent, tu pleures? Je suis là, maman est là, chérie, maman est là.
1: Où est ma fille?
3: 3. On dirait un ro dans les sopranos. Cette nuit, j'ai rêvé. Je ne me rappelle plus très bien. Je voyais une forêt, une immense forêt. C'était d'autant plus troublant qu'à mon réveil, l'image de cette forêt m'est restée dans les yeux. Il y avait une barboteuse de bébé étalée à une corde. Je ne me souviens que je m'étonnais qu'il se trouve là, un bébé seul dans cette immense forêt.
6: J'avais peur.
3: J'avais peur pour lui. Et je l'ai cherché pour l'amener avec moi. Puisque je ne le trouvais pas,
6: je me suis mise en pleurs. Je ne me souviens pas très bien si j'avais cherché longtemps.
3: Mais je sais
6: qu'à un moment, j'ai vu une petite fille me tournant le dos, habillée de la même barboteuse que celle étalée plus tôt

0: qui sont volés dans tous les sens comme du papier. Je crie.
1: Dans mon lit.
0: C'est là que je sursaute dans mon lit. Mes pieds tremblent.
1: 4. On dirait une caisse claire trouée, des étalages soulevés, des friperies éparpillées.
0: Pas d'enfants.
1: Des tonneaux vides renversés, des sacs vides retournés.
0: Pas d'enfants.
1: Des tables renversées.
0: Relevées.
1: Des dépôts.
0: Fouillées. Pas d'enfants.
2: Madame, va voir l'administratrice du marché.
0: Des bassines d'huile de palme vidées, des immondices secouées, pas d'enfants. Des bottes de légumes défaites, des copeaux sarclés, pas d'enfants toujours.
3: Rien pour elle.
2: Bah, elle n'a pas le choix. Faut qu'elle le retrouve. L'administratrice, c'est la seule solution.
0: Des sacs de haricots vidés, des sacs de soja retroussés, pas d'enfants. Des caniveaux évacués, des moulins à maïs démontés, pas d'enfants.
1: Elle
2: a raison. La police du marché pourra mieux chercher que nous.
1: Des larmes, des questions. Bureau de l'administratrice. Bureau de l'administratrice. Bureau de l'administratrice.
0: Votre enfant avait une robe rouge, mais celle-ci n'en a pas.
1: Des larmes,
0: je sais pas moi.
1: Des questions.
0: Rouge ou noir, qu'importe du moment que c'est elle.
1: Des larmes, des questions.
0: Des chaussettes blanches, vous avez dit dans la déposition.
1: Des larmes, des questions.
0: J'avais oublié qu'elle avait des sandales.
1: Des larmes.
0: Sauf que là, madame, les sandales, c'est pas des chaussettes. Mais je vous ai expliqué que ça m'a échappé. C'est pas comme si je cessais d'être sa mère parce que j'oublie deux, trois petits détails. Le problème, madame, c'est qu'aucune de vos descriptions ne correspond à l'enfant ici présent. Qu'il ne s'agit pas du même enfant, soit... Mais mon enfant est là, devant moi, devant moi. Et vous voulez me faire croire que ce n'est pas mon enfant à cause des histoires de sandales et de robes, madame.
1: Des larmes.
0: À nous deux détails, ça va, c'est humain, mais... La totalité des détails, ça questionne un peu. Ça questionne quoi? Ça questionne sur ma fille? Ça questionne sur sa maman qui n'est plus sa maman parce qu'elle a oublié la couleur de sa robe? Ça questionne quoi? Ça questionne sur les chaussettes de ma fille qui ne sont pas des chaussettes mais des sandales? Ça questionne quoi? Ça questionne sur les tresses de ma fille qui ne sont pas des tresses mais un chignon? Ça questionne quoi? Ça questionne sur son teint qui n'est pas noir mais brun? Elle est métisse, madame. Et alors? Et alors? Qu'est-ce que ça fait tant que c'est moi sa mère et tant que ma fille c'est ma fille? Elle changera pas. Ça vous pose un problème qu'elle soit métisse, ma fille? Bah, vous oubliez tout sur elle. Cela nous paraît étrange pour une mère. J'en suis une. Ah, ben voilà. Vous voulez lui trouver une autre mère? C'est bien, allez-y, allez-y. Comme c'est vous qui accouchez des filles et les donnez aux mères, allez-y, allez-y, vas-y, prends-la. Maman l'administratrice, ce n'est pas notre intention, madame. Nous voulons juste pas commettre de l'erreur. Et comme l'enfant ne manifeste aucun signe d'affection envers vous, bah n'importe quoi, on verra bien. Viens, chouchou. Bébé, viens. Viens chez maman, chouchou. Viens, viens, s'il vous plaît, madame. S'il vous plaît. Laissez-la, madame. Madame, je serai obligée de vous enfermer si vous... Madame, arrêtez, madame. Enfermez-la au cachot. Je dois tirer au clair cette affaire. Bercez cet enfant.

aussi. Regarde l'arbre. Écoutez les arbres. Laissez l'arbre choisir. Attends. Regardez l'arbre. Est-ce que maman et les mots, les mots, ça sert à rien sous mon écorce.

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0: Regarde. Regarde là.
1: 5. On dirait des fuites dans l'orgue de Barbarie.
2: Je dormais à côté de ma fille, je dormais. Je la tenais contre ma poitrine, elle chantait. J'avais gardé mon bébé dans mon sac à main. Mon sac à main était rempli de fumée. La fumée avait recouvert toute l'école. Je ne voyais plus, je ne vois plus, je ne vois plus. Tu as renversé ma marmite de viande. C'est toi. Coup. Ne regarde pas. Ne regarde pas mon bébé, nous regardons. Tu m'as volé, Eshima. Arrête de me regarder, voleuse. Coup. Tu n'auras pas ma fille. Coup. Je n'aurai pas ta fille, j'aurai la mienne. Maman, ça vient d'où cette fumée? Coup, coup, coup. À cause de toi, elle est seule dans la forêt. Elle me cherche. Eshima, ne cours pas, reviens. Coup. Je savais que je te trouverais. Coup. Tu savais rien. Tu as volé la poupée de ma fille. Donne-la-moi. Coup. Tais-toi. C'est ma poupée. Coup. Remets les jambes de ma fille à sa place. Ce n'est pas une forêt, chérie. C'est plein d'arbres. Mais ce n'est pas une forêt. Coup. Sale voleuse. Coup. Coup. De folie, coup de poing, coup de pied, coup de tête, ça saigne, coup de tout, coup sur coup de folie, robe déchirée, cheveux tirés, oula, coup de folie, pagne arraché, coup de coude, coup de genou, coup de folie, oups, raté, prise de collier, griffe, coup de folie, reprise de collier, égratignure au front, coup de folie, bousculade, tête au mur, coup, coup. Coup de folie, coup, coup, coup.
1: 6.
2: Coup, coup, coup.
1: On dirait
2: coup.
1: Des bikélékélé essoufflés.
3: Vous avez déjà pensé à la quantité de gaz à effet de serre qu'émet la guerre?
1: C'est quoi encore
4: cette histoire? Où vas-tu chercher de telles questions?
3: J'ai lu dans un livre.
1: Un livre?
3: Dans le bouquin, ils disent que la guerre à l'est du Congo,
1: ouais,
3: à Gaza,
1: ouais,
3: ou en Ukraine, fait cramer des arbres à Los Angeles,
1: ouais,
3: crée des inondations à Kinshasa, fait disparaître des oiseaux.
4: Foutaise, tu crois à ça, toi?
1: T'es sûr que t'as bien lu ton bouquin?
3: Comme quoi, un jour, la guerre fera cramer les avions dans le ciel.
1: Non, je crois pas.
4: À cette attitude-là,
1: ça
4: dans
1: tient
4: les
1: pas
4: yeux.
1: La route, ça.
4: Il fait un froid de chien, là-haut, vieux.
3: Oui, à cause de trop de guerres, il fera trop chaud, jusqu'à là-haut. Et parce qu'il fera trop chaud.
1: Les avions, quels avions?
3: Les avions ne vont pas le supporter, là-haut. Ils brûleront, fondront de là-haut.
1: Non, les avions, c'est pas des pirogues, les avions vont pas brûler là-haut. Moi, je crois pas à cette histoire.
4: Arrivera rien aux humains, Dieu. Peut-être aux arbres, aux oiseaux, mais pas aux humains. L'homme est fort. Il est fort.
1: Ouais.
4: Il trouvera toujours quelque chose.
1: L'homme va trouver quelque chose.
4: Il
1: va refroidir les avions dans les ciels.
3: J'avoue que ça sonne apocalyptique.
1: Mais ça fait perdre ton bouquin, là.
3: Pour repenser la guerre.
4: C'était pas un cadeau?
1: Ça venait dans ton livre, ce que tu as dit? Mais moi, je suis fatigué de chercher les bébés.
3: On va continuer à chercher le minou.
1: Je l'ai cherché même derrière les bureaux de l'administratrice. S'il y avait vraiment un bébé, on le retrouvait.
3: Pas la route.
4: Rien n'est sûr.
3: Sauf que là, tout le marché a cessé de chercher le pont lorsqu'on a appris que c'est une voleuse de bébés.
1: Une voleuse? Tu crois que c'est une voleuse?
4: On a donc une maman perdue,
1: non,
4: et un bébé perdu qu'on doit retrouver.
1: Non, tu n'as pas compris.
3: On a
1: une femme
3: qui a menti
1: et qui cherche un bébé. Qui a menti, qui cherchait un bébé.
3: On l'a coffré.
1: On l'a coffré? On l'a vraiment coffré? Tu es sûr? Ah. Moi, j'arrête de chercher en tout cas.
2: Ce matin, avant mon réveil, j'ai rêvé des robes. Sur une piste de marathon, des robes d'enfants entament une course. J'écoute une langue que je ne comprends pas et je suis dans la course tout d'un coup. Je crie que je ne comprends pas ce qui est dit parce que ça explique l'itinéraire de la course, mais ma voix n'arrive pas à dominer les vacarmes des supporters. Je crie tellement fort. Plus je crie, plus les vacarmes autour de moi s'intensifient. Je suis au milieu des robes d'enfants, des robes rouges. La course se passe sous l'eau d'un coup. Des robes flottent comme dans un concert de ballet. Je n'arrive pas à courir sous l'eau. Parce qu'il y a plein de robes rouges, des bébés qui me barrent la vue. Et j'ai le sentiment que je perds la course. Je pleure. Je commence à paniquer. Un temps, je n'arrive plus à respirer, mais la course continue. L'eau sur ma peau a une sensation de vent. J'ose demander de l'aide et dire que je n'arrive pas à respirer sous l'eau, mais dans l'eau, ma voix ne sort pas. Je sens de la fumée dans mes narines, ça m'étouffe.
1: Madame.
2: Les robes continuent à flotter de plus en plus vite. Autour de moi, je me noie. Je crie. Ma voix ne sort pas.
1: Madame.
2: J'arrive plus à respirer. Je suffoque de plus en plus, puis je sursaute. Je suis dans mon lit. Ce n'était qu'un rêve.
1: Madame.
2: Tout mon corps est en sueur.
1: Madame.
2: Cette nuit.
1: Nous aimerions avoir un contact. Un contact de chez vous. Nous devons téléphoner chez vous. Si vous voulez bien nous dicter un numéro.
2: Céline. Vous avez ma trousse. Regardez dans ma trousse, il y a mon téléphone. Appelez Céline. 307, le mot de passe.
1: Pourtant, madame, je vous ai défendu d'arracher ces papiers du
2: et
1: mur.
2: Et l'eau sur ma peau.
1: Vous voyez comment tous les cachots est sali.
2: A une sensation de vent et j'ose demander de l'aide et dire que je n'arrive pas à respirer sous l'eau, mais
1: sept.
2: Dans l'eau. Mais voix, ma voix.
1: On dirait.
2: C'était qu'un rêve. C'était qu'un rêve.
1: Une stridence là, dans les violons.
2: Là, pleine des robes rouges. Aujourd'hui aussi, je ne suis pas allée à l'école. Hier, j'étais à l'école. Tu n'iras pas à l'école aujourd'hui, attends que le tumulte passe. L'école est fermée. Tous tes camarades aussi n'iront pas. C'est qui le tumulte, maman? Ce n'est pas un monsieur. C'est une grande confusion. Je ne connais pas, moi. Grande confusion. C'est quand on fouille, qu'on a fouillé. On a déjà fouillé. Tu ne te rappelles pas. Pendant longtemps, depuis le matin jusqu'à loin dans la nuit, on ne s'arrêtait pas de fuir, nous. Nous sommes ici parce qu'on a fui. Et c'est pourquoi l'école est fermée? Oui, mon cœur. Maman, je veux jouer dehors. Maman, l'autre jour, quand tu es venue me prendre en courant à l'école, la maîtresse n'était pas là. Des messieurs avec les armes sont venus à l'école. Rentrez dans la classe. Ils sont repartis avec toutes les maîtresses. Moi, je ne pleurais pas d'abord et après, j'avais peur et j'ai pleuré. Il y avait aussi des autres avec les machettes. Ça peut blesser? Oui, tu m'as déjà parlé de ça, chérie. Je sais que les messieurs en machette étaient venus. Je sais que vous avez tous eu peur de ces messieurs en machette. Il y avait du feu, oui, je sais mon cœur. C'est l'autre avec une arme qui avait mis le feu. Moi, je l'avais vu par la fenêtre. Marie ne l'a pas vu. Elle pleurait. Moi, je l'avais vu. On a déjà éteint ces feux. Je l'ai vu avec l'arme fermer les portes de nos classes comme la porte du poulailler. Une chaîne. Oui, une chaîne. Non? Chaîne. Chaîne. Chaîne. Chaîne. Oui, c'est ça. Une chaîne. Après... L'autre monsieur a versé de l'eau partout dans les classes. Ça sentait de l'essence. Il a refermé la classe avec une chaîne. Le feu était très grand. Beaucoup de fumée dans la classe. Beaucoup, beaucoup, beaucoup de fumée. Tout le monde pleurait. Je ne voyais plus. Je ne voyais plus rien. Je ne voyais rien. Je n'arrivais pas. Il y avait beaucoup de fumée dans notre classe, maman. Dormons maintenant. Ne parlons plus de ça. Maman! Oui, mon cœur. Je veux qu'on parte écouter les arbres. On ira quand tout sera fini. Dors maintenant.

0: Aujourd'hui, je n'ai pas rêvé. Mes yeux sont restés ouverts toute la nuit et le rêve n'a pu s'introduire. L'aube a pénétré par la fenêtre. Mon visage mouillé s'est révélé. J'ai eu honte. Honte que le jour me découvre ainsi. J'ai passé mes poignets sous mes yeux, sur mes joues, comme pour cacher la saleté, comme pour cacher mon âme sous le tapis.
1: 8. On dirait... un sifflement aigu dans le tuba.
2: Gaza, ou en Ukraine, fait cramer des arbres à Los Angeles, crée des inondations à Kinshasa.9. On dirait un clipping.
0: Raconte. Raconte, raconte. Raconte. Toi, je t'appelle maman. Tu es la maman. Attends un instant, raconte, raconte. Je t'ajuste juste ta robe. Et voilà, voilà la maman. Oh, ce papier, merde, faut pas que ça tombe. Faut pas qu'elle tombe. Et voilà, toi. Toi, tu es petit, tu es le bébé. Parfait, maman est le bébé. Mais pourquoi la maman tombe toujours? Ah oui, je vais te plier comme ceci, en deux. Là, tu ne tomberas plus. Raconte comme une histoire. Voilà. Donc, maman et le bébé. Je n'aurai plus assez de papier pour découper les messieurs avec des machettes. Bah, ce fera les petits messieurs. Petits. Très petits. Très petits. Je n'ai plus assez de papier pour découper des grands messieurs. Ah oui, ça sera alors les enfants. Une guirlande des enfants. Avec des armes. Et toi, toi tu es le grand monsieur. Avec le pistolet. Raconte comme un conte. Attends. Je te fais ton pistolet. Et voilà. Faut que ça s'accroche à ton bras. Mais voilà, tu es un vrai grand monsieur avec son pistolet. Et où est-ce que je te pose? Là. Là. Ce sera à la porte de la maison. Mais bah reste là pour l'instant. Comme une histoire, un conte. Et vous? Mes petits bonhommes, venez, venez, venez. Je vous taillerai bien vos armes. Je vous appelais comment? Comment, mes braves? Des fourmis? Raconte, raconte. Ça pique, les fourmis rouges? Conte. Avec le talon, le pied, une histoire. Je peux les piétiner. Les fourmis, bah, qu'est-ce que je peux pas écraser? Oh merde, ça tombe toujours la maman. Conte de sa vie. Du vent? De l'air qui passe? Conte de feu, du feu qui brûle. Je vais te mettre contre le mur de la maison, votre maison, votre maison, toi et le bébé. Raconte, raconte des histoires. Le serpent? Bah, le serpent, je ne peux pas l'écraser avec mon talon. Bah, les serpents ne marchent pas en groupe. Bah, mes petits bonhommes, eux, sont des enfants avec des armes qui marchent en groupe, attaquent en groupe comme des lions. Bah, j'appelle le gros monsieur avec une arme, lion. On vous a arraché de l'école, beaucoup d'écoles, mais vous êtes toujours des enfants, des soldats avec des armes. On dira que vous êtes nombreux et dangereux comme des scorpions. Scorpions! J'ai trouvé. Je vais vous appeler des scorpions. Raconte, raconte. Donc, j'ai une maman. Comment je l'appelle? Je l'appelle Dodo. Et j'ai un bébé que j'appelle Do. Parce que c'est une musique. Et j'ai un gros monsieur en armes que j'appelle... Comment je l'ai appelé déjà? Oui, Lion. Et j'ai de nombreux enfants de soldats qui sont dangereux comme des scorpions. Raconte. Raconte, raconte. Des contes. Des contes de feu brûlant les fées. Raconte des fées en papier. Des fées faites des feuilles. Raconte. Raconte des fées de feuilles. formé par des feuilles, raconte, raconte. Avec des feuilles, les terribles feux qui brûlent les fées faites de feuilles, raconte, raconte. Des tumultes, un tumulte au dehors, raconte les bruits de pas qui courent au dehors, raconte. Raconte les hommes affolés, raconte les femmes affolées, raconte. Tout ce qui court, court, court, court fuyant, au dehors tout court, fuit, au dehors tout fuit, échappe, au dehors tout s'échappe, court, court, court, court, court, court, court, court.

Viens, viens, viens, viens, viens ma fille. Maman, viens, viens, viens, viens, viens, viens. On y va, on y va, on va partir. Ramasse, on doit partir. Tes affaires, tes poupées. Laisse, laisse tes poupées. Prends tout, pas tes poupées. Laisse tout, mais viens ici, ramasse, ramasse. Je te dis de prendre. On ira manger là-bas, chérie. Laisse, laisse ça, jette, jette ça. Laisse, on n'ira pas avec cette. Laisse ça, qu'est-ce qu'il y a dehors, maman? Rien, chérie, tout ira bien. La table, regarde sous la table. Regarde sous la table ta gourde. Prends la gourde. Pleure pas, tout va bien. Arrête de pleurer, pleure pas. J'ai dit de lâcher. Lâche cette poupée, partons, ta gourde est là. Tu l'as eu? Tu l'as eu? Ah, elle est où? Elle est où? Pas le temps de mettre de l'eau. Viens, viens, viens, viens. Maman, j'ai peur. Viens, tout ira bien, ma chérie. T'as faim? T'as faim? T'as faim? T'aimes bien la viande, chérie? Regarde, je l'ai emportée. Viens, viens, viens. Qu'est-ce que tu fais? On n'a pas, chérie. On n'a pas le temps. Viens, mon cœur.

avec mon cœur. Tu te rappelles, tu te souviens? Arrête de pleurer, chérie. Arrête de pleurer. Tu te souviens des méchants messieurs de ton école, pas vrai? Oui, alors écoute-moi. Écoute-moi, chérie. Les méchants messieurs avec des machettes sont revenus. Oui, non, mais tu seras avec moi. On reviendra quand ils seront plus là. On reviendra et je vais te protéger. Donc on part, chérie. Regarde, j'ai mis la viande dans ton bocal. Tu mangeras de la viande, n'est-ce pas? Do aime la viande, n'est-ce pas?

va te cacher sous le lit, sous le lit. Lâche-moi, je reviendrai. Je te cherchais. Dépêche-toi, cache-toi. Ne fais aucun bruit. Ne sors pas avant que je vienne te chercher. Vas-y, vas-y, vas-y, sous le lit. Vite, vite, vite, vite, vite. Gros coup de botte dans la porte. La porte en bois penche. Gros coup de botte. La porte en bois penche. Gros coup de botte. La porte en bois flanche. Dodo rit. Dodo s'agenouille pour supplier. Lève-toi, lève-toi. Qui d'autre est avec toi dans cette maison? Qui? Réponds. Gros coup de botte au ventre. Dodo propulsé au sol. Soulevez-la. Amenez-la moi dehors. Fouillez cette maison. Empressement des scorpions. Petites mains des scorpions qui saisissent. Rage des scorpions. Non, non, non. Il n'y a personne ici que moi. Il n'y a personne. Brutalité. Faut pas qu'on fouille la maison. Ailleurs. Je dois aller tirer ailleurs. Loin d'ici, ailleurs, oui, fuir, sauver ma fille, diversion. Odor, tiré par les cheveux jusqu'au dehors, arrivé dehors par des mains qui l'ont tiré dehors par les cheveux, tiré au sol par les cheveux jusque dehors, odor, à la porte de la maison dehors, odor, en étant tiré dehors, face à face avec le lion dehors. Jetez-la ici, fouillez-moi ce taudis, je veux tout, et attrapez-la, tire pas, je la veux vivante, rattrapez-la. Les scorpions à la poursuite. Minuscules jambes de scorpion à la poursuite d'une femme. Petites mains avec des machettes à la poursuite d'un corps. Corps qui court, qui fouille. De toutes tes forces, fouille. De toutes tes jambes, cours, fouille. Pour protéger ta fille, fouille. Pour épargner d'eau, fouille. Pour faire diversion, fouille. Pour attirer les scorpions vers une autre proie, fouille. Corps de femme qui fouille. Corps de femme fouillant. Corps de maman fouille. Fouille encore. Morceaux de chair, corps. Foyer de la guerre, corps. Objet de la guerre, corps. Matière de la guerre, corps. Corps. Lieu ciblé de violence, de corps. De guerre, corps amputé par la guerre, corps. Convoqué pour

0: gros bruit, bruit de guerre, explosion, clipping. Fuis. Fuis vers les arbres, fuis. Fuis vers les arbres pour attirer, fuis. Fuis vers les arbres pour attirer les scorpions. Fuis vers les arbres pour attirer les scorpions derrière les arbres. Fuis vers les arbres pour attirer les scorpions derrière les arbres pour sauver. Fuis vers les arbres pour attirer les scorpions derrière les arbres pour sauver ta fille. Do. Diversion. Diversion. Diversion. Maman t'a abandonné. Cours. Cours, Do. Cours, ma petite. Cours. Cours. Va rattraper maman. Cours. Maman t'a laissé. Cours. Oui, c'est ça. Traverse les arbres, toi aussi. Do. Do. Cours. Do. Do.
1: Do.
0: Do.
1: Do.
0: Do. Do. Où es-tu, Do? Do. Tu es où?
1: Do.
0: Do. Où es-tu, Do? Elle est où, ma fille?

0: Aujourd'hui, j'étais au marché. Je sors. Je vais au marché. Il n'y a plus de viande au frigo. Je vais au marché acheter de la viande. C'est plein de gens au marché. Je suffoque tout ce monde qui vend, qui achète, qui parle, qui se faufile, qui me pousse, qui me parle. Cette vendeuse de viande qui me parle.
1: Tumulte.
0: Trop de monde, on dirait un tumulte. Tous ces gens, nombreux, comme des arbres nombreux, des arbres. Comme des arbres de la forêt qui n'est pas une forêt. Maman s'est perdue.
1: Vertige.
0: Vertige.
1: Vertige.
0: Cette viande sur l'étal. Maman avait aussi cuisiné de la viande ce jour-là. Les gens au marché, le tumulte, la viande sur l'étal. La viande que cuisinait maman, je suis dans le tumulte, je suis perdue. Maman s'est perdue, perdue dans les arbres.
1: Perdue dans la foule.
0: Je vais me perdre aussi dans cette foule. Maman est perdue, elle s'est perdue.
1: Perdue?
0: Sous le lit, sous cet étal. Je suis encore sous ce lit.
1: Perdue.
0: Elle est venue me chercher sous ce lit.
1: Perdue.
0: Je dois voir sous ce lit.
1: Perdue.
0: J'avais un enfant.
1: Perdue.
0: Pourquoi maman ne m'a pas tenu par la main quand elle fouillait?
1: Perdue.
0: Je n'ai pas tenu d'enfant par la main quand je suis entrée au marché. Elle est toujours cachée sous le lit. Elle est sous cet étal. Je dois la tenir par la main. Où est-elle? Elle est où? Sous l'étal. Je dois la tirer de là. Je dois tirer ma fille de là. On ne m'appellera plus la folle. Je suis dos. Je suis le début et la fin de moi-même.
1: Dos. 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

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Ça va le monde. 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
5: Il est 18h à Paris, 16h, temps universel. 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
5: Et à la une, les feux de forêt qui ravagent l'Europe. En France, ils ont brûlé près de 100 000 hectares depuis le début de l'année, un record historique. Alors que tous les yeux sont rivés en ce moment vers le sud-ouest, où près de 200 000 personnes ont dû évacuer face à l'avancée des flammes. En Espagne, la région de Madrid en alerte maximale face à l'un des pires incendies de l'histoire du pays. Le Premier ministre espagnol Pedro Sanchez s'est rendu sur place. À suivre aussi, reportage auprès des sinistrés au Venezuela, tout juste un mois après le double séisme qui a fait plus de 5 000 morts et transformé en ruine plusieurs régions. Et puis malgré la polémique, la DJ française Barbara Butch, attendue ce soir sur la scène d'un festival dans Lyon. Le week-end dernier, son concert avait été interrompu par des militants de la France Insoumise. Explication en fin d'édition. À près de 40 000 hectares brûlés, 200 000 personnes forcées d'évacuer et toute une région plongée dans la fumée. Le sud-ouest de la France fait face à un des feux de forêt les plus graves de son histoire. En Gironde, les flammes continuent de progresser. Elles se dirigent à présent vers Bordeaux. Malgré le travail acharné des pompiers au sol et dans les airs, des Canadair avions bombardiers d'eau, désormais épaulés par un avion militaire. Premier déploiement contre un incendie pour l'A400M. Il a effectué tout à l'heure son premier largage à Lacanau, un géant des airs qui a dû être adapté pour cette mission, Jeanne d'Anglejean.
6: Oui, l'A400M Atlas, c'est son nom complet. C'est cet avion de 45 mètres, surtout utilisé pour déplacer du matériel militaire et des troupes. Mais depuis 2025, l'armée travaille à le rendre compétent en cas d'incendie. Deux citernes ont donc été installées dans son immense soute. Grâce à elles, l'avion militaire peut maintenant larguer jusqu'à 20 tonnes d'eau. C'est l'équivalent de 3 Canadair ou de 2 avions de Dash. Mais l'A400M va surtout permettre d'éviter la propagation du feu en larguant du produit. Produit retardant, précise Alice Ruffo, la ministre déléguée aux armées.
7: Il s'agit au fond d'aller sur des zones qui permettent que le feu n'avance pas. Donc c'est tout à fait complémentaire aux moyens aériens qui sont déjà, le ministre de l'Intérieur l'a dit, suffisants, mais ça vient renforcer en fait l'appui.
6: Un renfort bienvenu aussi parce que contrairement aux Canadair, l'A400M peut voler la nuit. Il lui faut 10 secondes pour lâcher les 20 tonnes d'eau qu'il transporte. Mais son point faible, c'est qu'il doit être rempli au sol, ce qui prend donc plus de temps qu'un Canadair ou qu'un Dash qui peuvent écoper directement en vol. Et puis il est très délicat à piloter cet avion puisqu'il est lourd et vole proche du sol. Depuis le 20 juillet, les équipages militaires se préparent donc plus intensément avec des essais en vol et des vérifications techniques.
5: Jeanne d'Anglejean, l'armée qui se mobilise, 1500 militaires sont attendus dès ce soir pour aider à évacuer les populations et protéger les habitations, alors que 140 maisons ont d'ores et déjà été détruites, nous dit le préfet de Gironde. La fumée de ces incendies dans le sud-ouest, rejointe par la fumée provoquée par le feu qui fait rage en Espagne. C'est l'agence météorologique espagnole qui partage ces images rarissimes et impressionnantes. 25 000 hectares ont été parcourus par les flammes près de Madrid. Le Premier ministre Pedro Sanchez s'est rendu ce matin à Cenicientos, l'un des villages au cœur de la zone sinistrée. Écoutez, pour le chef du gouvernement espagnol, les prochaines heures vont être cruciales.
8: Si quisiera trasladarle a los vecinos y vecinas de las zonas afectadas que nuestra prioridad...
9: Je tiens à assurer les habitants des zones touchées que notre priorité absolue, nos pensées et notre objectif sont de sauver leur vie, d'assurer leur sécurité et la protection des zones habitées, et enfin la lutte contre les incendies. Les prochaines heures s'annoncent difficiles, notamment en raison de la baisse des températures. Nous ignorons cependant l'évolution et l'intensité des vents, ainsi que la possibilité d'orages secs liés à ces incendies. Ce qui est certain en revanche, c'est que nous disposons d'une opportunité ce week-end pour combattre les incendies, et c'est à cela que nous consacrerons une part importante de nos ressources.
8: Que vamos a dedicar y a destinar una buena parte de nuestros recursos.
5: Le chef du gouvernement espagnol Pedro Sánchez, l'Espagne, la France particulièrement touchée, on le disait, par ces feux de forêt, mais c'est toute l'Europe qui s'embrase cet été, en Italie, en Grèce ou encore bien plus au nord, en Écosse, des feux sont actifs en ce moment, des feux favorisés par le réchauffement climatique et une grande sécheresse des sols et de la végétation.
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5: RFI midi 4 à Tanaguarena, au nord du Venezuela. C'est dans cette zone l'une des plus sinistrées par le double séisme qui a frappé le pays il y a tout juste un mois que secouristes et proches de victimes ont observé une minute de silence en hommage aux 5400 personnes décédées. Pour les survivants, certains ont tout perdu. Ils sont plus de 23 000 à vivre actuellement dans des refuges aux conditions plus que précaires. C'est un reportage d'Alice Campagnol.
10: Sur le port de La Guaira, en face de leurs immeubles au bord de l'effondrement, des habitants ont monté un camp de fortune et c'est l'heure du déjeuner pour les plus jeunes.
11: Je cuisine pour 3 tantes, je veux dire pour 3 familles. Comme ça, on mutualise les coûts.
10: Ils sont 137 à vivre ici, sans aide du gouvernement. Tout ce que les sinistrés ont reçu vient de particuliers ou d'ONG, comme l'explique Osmel.
12: On est installé ici depuis le jour du tremblement de terre. Mais attention, on n'a pas toujours été aussi bien installé. Au début, avec la pluie, c'était vraiment le chaos. Et puis, il y a les Américains qui sont venus. Aucun d'entre eux ne parlait espagnol. Ils ont pris des mesures et le lendemain, ils ont installé ces grandes tentes.
10: Plus d'une centaine de camps sont éparpillés sur tout le territoire, certains organisés par les autorités et d'autres improvisés, comme celui-ci. Mais ici, les habitants ne quitteraient les lieux pour rien au monde, comme l'explique Boris, père de 3 enfants.
13: Le peu de choses qui me restent là-bas est dans mon appartement. Je mets où tout ça? C'est pour ça que je vais nulle part. Déjà, je n'ai plus de maison. Le peu qui me reste, je vais me le faire voler.
10: Un mois après le tremblement de terre, les sinistrés attendent des réponses de leurs dirigeants. Quand et où seront-ils relogés? Alice Campagnol, Caracas, RFI.
5: Et dans ce contexte de catastrophe nationale, une centaine de sympathisants de l'ex-président Nicolas Maduro se sont rassemblés hier à Caracas, mettant le feu au drapeau américain et piétinant le portrait du président Donald Trump, dénonçant l'aide de Washington après le double séisme. Ce n'est pas de l'aide mais de l'occupation, ont scandé les manifestants. La communauté internationale doit aider la Syrie à relancer son économie. C'est l'appel lancé depuis Damas par le patron de l'ONU, Antonio Guterres. Première visite en Syrie pour un secrétaire général des Nations Unies depuis 2009, aux côtés du président par intérim Ahmed al-Sharreh. Il a également appelé au respect de la souveraineté de la Syrie en référence aux incursions israéliennes dans le sud du pays. La Syrie, par ailleurs, endeuillée par l'un des pires accidents de bus de ces dernières années. 35 personnes sont mortes et une trentaine d'autres blessées dans la collision entre 2 autocars près de Palmyre, dans le centre du pays. La DJ Barbara Butch va se produire ce soir en clôture du festival Le Hameau dans le département français de l'Yonne, et ce malgré l'interruption de son concert lancé le week-end dernier à Grenoble par des militants de la France Insoumise, lui reprochant d'avoir signé une tribune en faveur de la contestée loi Yadan contre les formes renouvelées d'antisémitisme et d'avoir notamment participé en 2025 à un événement de l'ambassade de France à Tel Aviv en pleine guerre dans la bande de Gaza. Pour son concert de ce soir, les militants LFI locaux ont appelé à boycotter Fatou Lordiouf.
14: Même après l'interruption du concert de Barbara Butch à Grenoble samedi dernier, hors de question de déprogrammer l'artiste pour Fabrice Paris, président du Festival du Hameau.
15: On va renforcer un petit peu le périmètre de protection autour de la scène. Voilà, il y a des équipes, nos équipes propres, donc on a rajouté nous un certain nombre d'agents de sécurité. Donc je suis pas plus inquiet que ça, moi.
14: C'est la dernière date prévue pour Barbara Butch cet été. L'artiste est contesté par des militants pro-palestiniens et issus de la France insoumise pour ses prises de position en faveur du projet de loi Yadan en 2025. Un texte accusé de criminaliser la critique du gouvernement israélien et abandonné au printemps. Le mouvement de Jean-Luc Mélenchon l'accuse de soutenir le gouvernement israélien. À l'approche du concert, Fabrice Paris s'est entretenu avec le président de la section locale de LFI.
15: Il m'a été expliqué que c'est un appel au boycott, mais pas d'appel à la manifestation et surtout pas de violence. Il n'y a pas eu de volonté de sa part, en tout cas localement, de faire un appel à la manifestation sur le lieu du hameau.
14: De son côté, Barbara Butch a annoncé porter plainte contre LFI pour provocation à la haine et violence. Une enquête pour délit d'entrave est en cours sous l'égide du parquet de Grenoble.
5: Fatou Lor Diouf, Richard Carapaz en patron, le cycliste équatorien a remporté cet après-midi la 20e étape du Tour de France, arrivé à l'Alpe d'Huez. Il signe ainsi un deuxième succès sur cette édition, édition 2026 qui s'achève demain à Paris. Le tracé de cette dernière étape va d'ailleurs être raccourci d'une quarantaine de kilomètres afin de soulager les services de secours largement mobilisés sur le front des feux de forêt qui sévissent, on le disait, actuellement dans le sud-ouest de la France. À Paris, il est 18h10, 2h de moins. Antoine Universel, l'information continue sur notre site et l'application Pure Radio. Nouveau journal dans moins d'une heure.
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1: Bonjour à toutes et à tous, très heureux de vous retrouver pour un nouveau numéro de Mondial Sport, l'émission de tous les exploits aux quatre coins du globe en direct sur RFI. Ce samedi, nous vous faisons découvrir un sport encore méconnu dans la famille des sports de combat, le jiu-jitsu contact. Alors oui, comme ça c'est un peu évasif, je vous le concède. Alors pour en parler, Mondial Sport est heureux d'accueillir en studio une double championne du monde à l'échelle française. Elle s'appelle Betty Bonnet. Nous évoquerons son parcours, ce qui lui a donné envie de se jeter corps et âme dans cette aventure, le poids que cela représente d'être une championne mondiale, tout en s'attardant sur la pratique des sports de combat par les femmes, les difficultés qu'elles pourraient rencontrer sur leur chemin et les moyens mis en place pour y remédier et tracer sa carrière vers les sommets. Betty Bonnet nous parlera aussi du futur, des ambitions sur le court terme, de ses rêves et de la trace qu'elle pourra laisser dans les prochaines années. Mondial Sport met à l'honneur une double championne mondiale de jiu-jitsu contact. C'est parti.
2: Moins de 57 finales, ouais. Donc entre Bastien Audrey, ceinture rouge, Bastien Audrey qui est d'aujourd'hui 12 ans, et Bonnet Betty qui est la forêt, la chapelle sur
3: elle. Une légère avance pour Betty, 8-6.
4: Eh ben c'est fini, et voilà,
2: Foulipon.
4: De demi-finale bien bouclée, Lippon. Fou Lippon.
2: Bonnet Betty, championne de France
4: 2019.
1: Oui, on est allé piocher des souvenirs de 2019 et ce titre de championne de France depuis un premier titre glané en 2025 au championnat du monde en Thaïlande, bis repetita en 2026 du côté de la Turquie, double championne du monde dans la catégorie des moins de 57 kilos. Betty Bonnet nous a fait le plaisir de venir participer à l'émission. Bonjour Betty.
5: Bonjour.
1: Comment allez-vous?
5: Ça va super, merci.
1: Vous vous sentez bien?
5: Oui, très bien.
1: Vous
5: très
1: êtes
5: bien.
1: Prête à dévoiler votre carrière à nos auditeurs?
5: Ça va, je suis prête.
1: On va vous mettre à l'aise évidemment tout au long de cette émission. Pour m'accompagner ce samedi en plateau, Rania Tatou, vous aussi spécialiste des sports de combat, ancienne combattante d'arts martiaux mixtes de MMA. Bonjour Rania.
6: Bonjour.
1: Comment allez-vous?
6: Ça va, merci.
1: On est très heureux de vous recevoir et j'imagine que un parcours comme celui de Betty Bonnet, ça inspire.
6: Ah, c'est plus qu'inspirant. Ouais.
1: On a hâte de vous entendre et on a hâte aussi d'entendre les questions que vous aurez à lui poser à Betty Bonnet. On n'est pas seul aujourd'hui au téléphone. Une boxeuse olympique, représentante du Mali lors des Jeux de Paris. Nos auditeurs, les fidèles de Mondial Sport l'auront reconnu. Marine Camara est avec nous au téléphone. Bonjour Marine.
7: Bonjour Sofiane et bonjour les filles, j'espère que vous allez bien.
5: Bonjour.
1: Ah bah nous on va super bien, on a un plateau XXL Marine, on a une représentante du Mali au JO boxeuse olympique, une double championne du monde, on pouvait pas faire mieux là finalement Marine.
7: Effectivement, aujourd'hui, il faut faire attention à toi, attention à ce que tu dis, parce que ça peut partir vite.
1: Non, mais vous savez que je suis le plus respectueux et je respecte encore plus les pratiquants de sport de combat. Betty Bonnet, évidemment, on aura le temps de revenir sur votre carrière, sur ce qui vous a donné envie de pratiquer ce sport. En l'occurrence, là, on parle du jiu-jitsu contact. Mais d'abord, j'aimerais qu'on revienne avec vous sur l'actualité. Finalement, vous êtes double championne du monde, on l'a dit, en 2025, en 2026, c'est une consécration pour vous d'être au sommet mondial de cette discipline, en l'occurrence le jiu-jitsu contact.
5: Alors, je sais pas trop si c'est une consécration, en tout cas, c'est vrai que sur le premier titre, en tout cas, d'avoir mon père à mes côtés, ma mère aussi dans les gradins, mais mon père comme coach, et de me dire, bon bah ça y est, je suis championne du monde, j'avoue que ça a été assez intense. Le doublon aussi. J'étais très contente de partir en Turquie et de pouvoir garder ce titre de championne. Mais bon, c'est une continuité, j'ai envie de dire, dans ma carrière. J'ai eu beaucoup de hauts, beaucoup de bas, des médailles J'en ai eu beaucoup, mais c'est vrai que j'ai été sur un petit nuage assez longtemps, on va dire, le temps de redescendre.
1: Vous dites des hauts et des bas, on imagine les sacrifices qu'il faut faire pour être champion du monde, déjà même pour performer à un très haut niveau. Qu'est-ce que ça représente comme sacrifice pour devenir champion du monde? Ce sont des entraînements quotidiens, c'est peut-être s'éloigner un peu de son cercle d'amis, sa famille. Comment on devient champion du monde finalement? Quelle est la préparation mentale et physique pour devenir championne du monde?
5: Alors déjà, je pense que tout le monde est différent. Chacun a sa préparation et je pense que c'est ça l'essentiel, c'est de trouver sa façon de s'entraîner. Après, les sacrifices, je pense que c'est comme dans tout et n'importe quoi, dans n'importe quelle activité, même que ce soit pour les études ou carrière professionnelle, carrière sportive, dans sa vie en général, les sacrifices, on en fait tous les jours. Maintenant, c'est vrai que très jeune, je suis partie en internat. Donc j'ai dû dire adieu entre guillemets à mes amis de collège, mes amis de chez mes parents, qui étaient ma famille aussi. Ça n'a pas été facile, même si j'ai eu de la chance d'avoir des parents qui m'aimaient beaucoup et qui faisaient en sorte que je puisse revenir tous les week-ends, voire même les mercredis des fois en semaine quand c'était trop dur pour moi. Mais c'est vrai que c'est de passer à 2 entraînements par semaine quand j'étais jeune, à m'entraîner 2 fois par jour avec des préparations qui sont très dures. J'avoue que le premier mois où je suis rentrée en structure à Brétigny, je pleurais tous les soirs, je me disais, mais qu'est-ce que je fais?
1: On rappelle aux auditeurs que vous êtes issu de la région parisienne, c'est ça?
5: C'est ça. Alors moi, je viens de La Chapelle-la-Reine, et mon club actuellement, c'est à Asnières-sur-Seine.
1: Donc à quelques kilomètres de Paris.
5: C'est ça, dans le 92. Dans le 92. Pardon, je ne sais plus c'était quoi la question.
1: Non, mais je vous ai coupé pour que nos auditeurs puissent comprendre, parce que nos auditeurs sont à travers le monde, pour qu'ils puissent situer où est-ce que vous vous entraînez, à quelques kilomètres de Paris. Rania Tatou, quand vous écoutez les sacrifices qu'il faut faire, là c'est vrai qu'on parle de championne du monde, mais dans les sports de combat, pour performer, nécessairement il faut faire des sacrifices, que ce soit en tout cas dans la salle de sport et même en dehors.
6: Alors, il faut faire des sacrifices, mais pour nous et pour les sportifs, en fait, c'est pas des sacrifices, parce qu'on est dans notre monde, on est dans notre bulle, et on a notre objectif. Et on fait tout, on met en place pas mal de choses, des stratagèmes, des stratégies, tout ce qu'on veut, pour pouvoir y arriver, en fait.
1: Parce vous nourrissez de l'effort, finalement.
6: Clairement, ça devient un plaisir. Et c'est vrai que la consécration, on va dire, la récompense, c'est le combat, c'est de pouvoir combattre. C'est
1: l'adrénaline que procure
6: exactement.
1: Le combat.
6: Et quand il y a la victoire, bah, c'est encore.
5: Voilà. Ouais. Après, pas forcément. Des fois, même à travers les échecs, on peut se dire mais waouh, qu'est-ce que j'ai fait. Je pense que j'ai eu plus de waouh quand je suis partie aux Jeux mondiaux, même si j'ai perdu. Alors, sur les championnats du monde, sur le deuxième titre, par exemple, c'est beaucoup de joie, hein, mais c'est pas le même effort. Et puis, moi, je viens du judo initialement, donc quand j'ai fait
1: On va y revenir.
5: D'accord.
1: Donc, oui, on imagine bien que les efforts sont importants. Marine Camara, question toute simple et finalement peut-être un petit peu bête. Est-ce que vous connaissiez le jujitsu, évidemment. Est-ce que vous connaissiez la variante du jujitsu contact?
7: La variante du jujitsu contact, j'avais jamais entendu le mot jujitsu contact. Par contre, bah, j'en pratique un peu justement avec Rania parce qu'on est dans la même structure maintenant, que ce soit grappling ou JJB. Donc, c'est les seules variantes que je connais, je dirais.
1: Oui, donc vous avez découvert, peut-être comme beaucoup d'auditeurs, qu'il n'y a pas que le JJB, le jujitsu brésilien. C'est vrai qu'avec l'émergence du MMA, on a tendance à plus entendre et voir des pratiques de jujitsu brésilien. Bon, bah, Betty Bonnet, je vous posais la question que j'imagine pas mal de journalistes ou de non-connaisseurs vous posent. Qu'est-ce que c'est que le jujitsu contact?
5: Alors déjà, dans le jujitsu, comme vous l'avez dit, donc il y a le JJB, mais dans le jujitsu qui vient du judo, on va dire, on a jujitsu fighting et jujitsu contact. Donc l'enregistrement que vous avez passé en 2019, c'était jujitsu fighting. Là, je suis championne du monde de jujitsu contact. En fait, la différence, c'est que c'est des frappes. C'est-à-dire qu'on peut donner des coups de genoux, des coups de coude dans tout le corps, mais par contre, on ne touche pas la tête. Et il n'y a pas d'arrêt, il n'y a pas de maté. Maté, ça veut dire stop en japonais. Et dans le combat, on a 3 minutes. C'est 3 minutes jusqu'à ce que l'autre abandonne. Donc il y a des échanges de coups, comme au MMA, coup de poing, coup de pied, coup de genou. Quand on se saisit, donc ça, c'est la partie judo, on a toujours le droit de se donner des coups de genoux dans le ventre, par exemple, ou se taper dans le foie. Ça fait très mal, mais
1: on imagine.
5: C'est très sympa comme expérience, je vous le conseille. Et ensuite, donc il y a la projection, comme au judo. Et on a le sol. Donc le sol, c'est du JJB, mais un peu une variante du JJB parce qu'il y a tous les coups comme il y a au MMA. C'est-à-dire, je peux donner des coups de coude, des coups de genou dans le corps, au sol, à partir du moment où je ne touche pas au visage. Voilà.
1: D'accord, donc c'est le visage, c'est la zone interdite, sinon
5: c'est
1: le
5: la
1: reste,
5: zone interdite.
1: C'est quasiment tout est permis,
5: tout est okay,
1: du contact, de la projection,
5: ça.
1: Et puis du travail au sol, c'est un parfait résumé. On va écouter quelqu'un, on va en parler, que vous connaissez bien, aussi donner sa définition du jujitsu contact.
8: Le jujitsu contact, c'est un mélange de percussions, avec les coups qui sont vraiment portés, de projection, comme on le fait au judo, et de newaza, de travail au sol, comme on le ferait au jujitsu brésilien et également au jujitsu fighting system. Le jujitsu contact s'adresse à toutes les populations. C'est une nouvelle discipline de France Judo, donc on pourra démarrer dès 6 ans et bien sûr aller jusqu'au vétéran. En jujitsu contact, comme son nom l'indique, on va au contact. Par exemple, en fighting system, le contact est interdit. Si je touche trop fort, je suis sanctionné, pénalisé par un hard contact. Là, le but, c'est vraiment, comme on le ferait en kickboxing, de mettre les coups. La seule différence également avec les autres, c'est qu'on ne frappe pas du tout à la tête. Ça veut dire que tous les coups sont portés avec les poings, les genoux et les pieds sur toute la surface du corps, mais on ne touche pas la tête. Sur la partie projection du judo, c'est comme au judo, une fois qu'on a saisi, on peut projeter. On peut également continuer à mettre des percussions. Et une fois qu'on est au travail au sol, il y a également des coups qui sont portés au sol sur le corps essentiellement, et plus que le travail de clé, de soumission, d'étranglement qu'on trouve en jujitsu, en judo et en jujitsu brésilien.
1: Betty Bonnet, vous avez, j'imagine, reconnu la voix de celui qui a donné la définition, Bertrand Amoussou. Qu'est-ce qu'il représente pour vous, ce monsieur?
5: Alors, Bertrand, c'est celui qui a un peu amené le jiu-jitsu contact, en tout cas l'international, et qui l'a apporté en France. Et lorsque le jiu-jitsu contact a apparu en France, en fait, c'était un peu compliqué entre le fighting et le contact. Et donc, ça a été un peu une guéguerre pour pouvoir... commencer le contact. Donc j'ai appelé Bertrand Amoussou, c'est un peu celui qui m'a permis en fait d'entrer dans le monde du contact. Je lui ai dit un peu ce qui me plaisait dans le fighting, ce qui me plaisait moins. Je lui ai expliqué mon parcours au niveau du judo, du JJB, voilà. Et il a cru en moi, il m'a dit écoute Betty, je vais voir ce que je peux faire. Il est revenu vers moi, il m'a dit ok, tu seras la première française à être sélectionnée pour la championne du monde. Et voilà, à moi de me préparer en gros pour partir, et je partais en Thaïlande pour le contact 3 mois plus tard.
1: Et vous êtes devenue la première française médaillée d'or en jiu-jitsu.
5: C'est ça, tout à fait.
1: Contact, vous disiez donc qu'il y a eu un avant et un après, Bertrand Amoussou, mais quel sport vous pratiquiez avant de vous spécialiser en jiu-jitsu contact et fighting, puisque vous pratiquez également le fighting?
5: C'est ça. Le judo. Voilà, moi je viens du judo, depuis toute petite, j'ai commencé le judo à l'âge de 3 ans. Donc mon père était aussi un champion en judo. Mon frère a fait du judo et j'ai voulu faire comme mon frère.
1: La famille judoka. Ouais,
5: c'est ça, une famille de judoka. Ma mère est ceinture jaune de judo, attention, je tiens à le préciser. Elle est prête à en décourdre, plus que moi d'ailleurs. Non, voilà, j'ai commencé avec le judo. Et puis j'ai fait Pôle Espoir, Bretigny, j'ai fait le Pôle France à Orléans. J'ai fait pas mal de stages à l'INSEP, et puis quand on s'est venu, est-ce que je continue en partant à l'INSEP, etc., ou est-ce que je fais des études? J'ai fait le choix de faire des études en complément, et puis j'ai découvert le jiu-jitsu fighting, en fait, au Centre National de Jiu-Jitsu à Orléans. Et voilà, je suis partie du fighting, j'ai adoré, j'ai commencé en 2019, je suis championne de France, 3 championnats d'Europe et 3 championnats du monde. Et je continue le judo en même temps, d'ailleurs j'ai fait 3 championnats d'Europe universitaires de judo en 2019 aussi. Puis voilà, j'ai fait 3 au championnat du monde, 3 au championnat du monde à Abu Dhabi justement, et on fait champion du monde par équipe. Et c'était une super année. J'ai découvert le fighting en m'en sortant plutôt bien, on va dire, mais grâce au judo en fait.
1: Vous aviez un bon début de carrière
5: en
1: judo.
5: Ça. En fait, moi c'était le judo mon sport de cœur. J'ai fait championne de France de judo et ça a été une vraie consécration pour moi, parce que c'était mon objectif principal en judo. Même si je voulais être championne du monde, au début je m'étais dit je serais championne du monde de judo, et puis finalement je m'étais dit je serais championne du monde quoi qu'il arrive. Un jour je serai championne du monde, et donc peu importe dans quel sport de combat, j'y arriverai. Et puis voilà, c'est arrivé, le fighting, et je me suis dit bah, peut-être pourquoi pas le fighting. Je me suis donnée à fond, je me suis entraînée, je suis partie à Paris. Je me suis entraînée avec Sébastien Marty, du coup, un entraîneur de l'équipe de France. Et puis voilà, je suis partie aux Jeux mondiaux. Donc c'est l'équivalent des Jeux olympiques, je ne sais pas si vous avez déjà entendu parler. Donc en 2025, il y a eu les Jeux mondiaux qui ont eu lieu en Chine. Et donc j'ai été appelée 7 jours avant l'ouverture des Jeux pour cette compétition. Et voilà.
1: Bon, on aura le temps de revenir sur tous vos exploits, mais on a déjà quand même planté un beau décor sur ces 2 titres consécutifs en jujitsu contact. On va écouter un peu de musique, ça fait aussi un petit peu du bien, ça ralentit un petit peu le tempo. On va écouter Lady de King Maddy.

0: double championne du monde en titre de Jiu-Jitsu Contact. Rania Tatou et Marine Camara sont également présentes ce samedi. Rania, maintenant que vous avez un petit peu le prisme, on voit un petit peu plus ce qu'est le Jiu-Jitsu Contact. On va écouter dans quelques instants, on écoutera les prises et à quoi ressemble un entraînement. Vous qui avez pratiqué le MMA, j'ai l'impression qu'on est quasiment, alors évidemment avec la tête en moins, on est sur deux pratiques qui se ressemblent.
1: Alors c'est deux pratiques qui se ressemblent parce qu'au niveau de la technique, c'est exactement les mêmes techniques qu'on va utiliser. On aura la prise du kimono qui va être différente puisque en MMA on n'a pas de prise, on est que on lutte. Et la partie sol où là on a encore l'impact et puis les soumissions, la recherche de l'abandon de l'adversaire. Donc effectivement, on est totalement dans le même prisme, hormis la prise de kimono.
0: Et la tête, évidemment, on le rappelle,
1: ouais, au MMA,
0: on peut toucher. Marine Camara, vous excellez en boxe, mais est-ce qu'on pourrait vous voir un jour pratiquer en entraînement le Jiu-Jitsu Contact ?
2: Eh ben, en vrai, je le pratique un peu. J'ai appris à découvrir ça en m'inscrivant dans une salle de sport de combat mixte. C'est vrai que c'est un sport qui est complètement différent de ce que j'ai appris moi, parce que la boxe, il y a beaucoup de percussions principalement, alors que le JJB, peut-être qu'il y a plus de saisies, je dirais, et de soumissions. Mais c'est un sport qui vient bien compléter ce que moi, je fais au quotidien et bien sûr que j'ai envie de le continuer avec Rania.
0: Un sport en complément de ce que vous faites déjà, et je comprends tout à fait. Je le disais il y a quelques instants, à quoi ça ressemble finalement un entraînement ? Quels sont les prises principales pour remporter un combat? On a mixé sur quelques secondes. À quoi ressemblerait une partie d'un combat de Jiu-Jitsu Contact?
3: Serre les dents, il enchaîne ici. Garde emboîté, il engage, il pomme légèrement perpendiculaire comme ceci. Et j'enchaîne. Donc là, on va refaire une séquence de judo jiu-jitsu contact. Après, le choix des atomies, des frappes, c'est vous qui gérez. Donc là, en l'occurrence, je fais la distance. Gauche, gauche, gauche. Ah, et là, je double. Un, deux. Je vais chercher mon partenaire ici. Je fais un départ de Kani Basami. Comme ceci, je vais lever ma jambe. Là, je vais enrouler.
0: Et Betty Bonnet, on vous a vu réagir. Évidemment, alors il y a des termes que nous on ne comprend pas. Simple mortel et simple non pratiquant de Jiu-Jitsu Contact. Ça ressemblait à quoi pour nos auditeurs? Qu'est-ce qui s'est passé là sur la séquence? On a entendu quelqu'un tomber au sol en tout cas.
4: Alors déjà, c'est Jean-Claude Rio qui est en train de parler. C'est un des entraîneurs de l'équipe de France de Jiu-Jitsu.
0: Vous avez reconnu à la voix.
4: Ah tout de suite. Évidemment, c'est aussi un de mes coachs sur les championnats d'Europe de Jiu-Jitsu. Donc oui, je le reconnais. Et après, oui, là, c'est un entraînement classique. Ce qui explique, en fait, c'est on tape, on saisit, on fait tomber et on finit au sol. C'est un peu pareil que dans le Jiu-Jitsu Fighting, dans le judo, dans le MMA, dans n'importe quel art martial, on va dire.
0: Donc là, il y a eu un coup, une saisie, une projection. Si
4: oui,
0: je décomposais pour que nos éditeurs puissent comprendre. Et donc la personne, le cobaye de cette expérience a terminé du coup au sol.
4: Ouais, ça s'appelle le UK dans notre jargon, on va dire.
0: D'accord. Donc là, on comprend un peu mieux le vocabulaire. Betty, vous êtes donc double championne du monde, on le rappelle, dans la catégorie des moins de 57 kilos. C'est quoi le planning? C'est une question évidemment toute bête et toute simple, mais c'est quoi le planning d'une championne du monde? Vous entraînez à quelle fréquence?
4: Alors, je vais prendre l'exemple de mes préparations, par exemple, pour les championnats du monde, qui ont lieu en Turquie, là, en mai. Alors, je m'entraîne, comme je suis à mi-temps, je travaille aussi pour récupérer de l'argent, comme tout le monde. Le lundi, la journée, je travaille. Le soir, je m'entraîne soit en judo à Ligy, soit je viens m'entraîner à Infinity, donc sur un cours de spéciale compétition en JJB. Ensuite, le mardi, je travaille aussi la journée. Et le soir, je m'entraîne avec mon entraîneur, donc Sébastien Marty, au judo club d'Asnières-sur-Seine en jiu-jitsu, de 19h à 22h30. Le mercredi, je fais une prépa le matin. Je vais courir après tranquillement. Et l'après-midi, j'ai un entraînement de judo. Le jeudi, j'ai

0: prépa. Jeudi midi, je vais au JJB encore avec. Avec mon entraîneur et le soir d'ailleurs il s'appelle pardon Mathias Jardin, mon entraîneur en JJB, je sais pas si vous le connaissez, mais en tout cas voilà, Mathias Jardin, c'est avec lui que je m'entraîne principalement en JJB. Et le soir je vais m'entraîner encore avec Sébastien Marty, donc de 19h à 22h30. Et le vendredi c'est un petit peu plus light, je fais juste une prépa le matin et j'ai l'entraînement de 20h30 à 22h30, donc ça va. Et le week-end je m'entraîne le samedi en JJB le midi et voilà, je vais courir le dimanche. Je fais beaucoup d'escalade aussi, et ça, c'est plus pour préparer en grappling et en préparation. Donc ça, je rajoute tous les jours d'escalade quand ça me va.
1: Donc vous êtes dedans tous les jours.
0: Oui,
1: Pour
0: c'est ça.
1: résumer, on a compris que pour être champion du monde, c'est, il faut en manger tous les jours et à haute fréquence. Ce qui est intéressant aussi, c'est que en déclinant ce qu'on peut lire sur vous et ce que vous mettez en avant sur vos réseaux sociaux, c'est que vous avez un cercle familial qui est très important, très proche et qui vous permet aussi de performer, c'est ça?
0: Oui, c'est ça. J'ai de la chance d'avoir ma famille qui m'a toujours soutenue, toujours accompagnée à l'autre bout du monde pour les compétitions de judo. Même quand on part là-bas, on fait 6 heures de route et je fais premier tour, c'est-à-dire je perds au premier combat. Bah, j'ai quand même mes parents qui sont là. Et donc des fois, on culpabilise un peu de les avoir fait se déplacer, mais je pense que c'est le nombre d'échecs, le nombre de répétitions où on a continué, continué, continué. Que quand on a des médailles, ben on est content tous ensemble. Et c'est vrai que j'ai de la chance d'avoir ma famille toujours présente avec moi pour partir sur les compétitions.
1: Ah bah c'est sûr que ça apporte aussi une sérénité, j'imagine, et une envie d'encore plus performer. On va évoquer plus en détail votre carrière, Betty Bonnet. Vous avez commencé à le montrer, que vous travaillez en même temps de votre carrière sportive. Ça va être très intéressant d'en parler, notamment avec Rania et Marine Camara. Avant cela, un petit détour par l'actualité la plus actuelle.
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1: Et aujourd'hui, un point actu spécial, puisqu'on va se rendre sur les routes du Tour de France, retrouver notre envoyé spécial, Olivier Pron. Bonjour Olivier.
3: Bonjour Sofiane, bonjour à tous. Dites donc, j'ai la même semaine d'entraînement que votre amie Betty là, mais ça marche beaucoup moins bien pour moi. Je sais pas pourquoi.
1: Parce que moi je le sais, vous n'êtes pas assez sérieux, Olivier Pron. On le sait, mettez vos protections parce que là, voilà, ça cogne sévère aujourd'hui. Quoique ça a cogné pas mal sur cette avant-dernière étape du Tour de France, remportée par celui qui sera le meilleur grimpeur, Richard Carapaz.
3: Richard Carapaz, bah écoutez, c'est simple sur le Tour de France. Richard Carapaz est le roi des Alpes. Voilà, qu'on soit bien clair là-dessus. 3 étapes, il a gagné à Orsières-Merlet jeudi, il a fait 3e dans l'ascension de l'Alpe d'Huez hier, et il regagne aujourd'hui dans l'étape reine, la plus phénoménale peut-être qu'on ait vue sur le Tour de France. Le Télégraphe, la Croix de Fer, ça c'est l'école, hein. Le Galibier par la face la plus dure, le col de Sarène qui n'avait jamais jusqu'ici été escaladé, franchi par cette face-là, et puis Alpe d'Huez encore, une dinguerie, 5500 mètres de dénivelé positive. Il a profité, c'est vrai, d'une défaillance assez incroyable de Sepp Kuss, l'Américain, qui était en tête, qui avait quasiment étape gagnée, et qui a chuté 2 fois, sans doute une perte de lucidité, la fatigue, on ne sait pas, mais en tout cas, voilà, Carapaz était derrière en embuscade, il s'est imposé devant Remco Evenepoel, et donc Sepp Kuss, voilà pour le roi des Alpes, l'équatorien Richard Carapaz. Et puis bah, il y a le roi du Tour, hein, Sofiane, je crois qu'on est obligé un peu d'en parler. Le truc qui est un peu embêtant, c'est qu'on savait dès le premier jour qu'au bout de 3 semaines, il serait encore le roi et toujours en jaune. Et voilà, c'est Tadej Pogacar qui rentre dans un club des 5 quand même exceptionnel. Anquetil, Merckx, Hino, Indurain. Le voilà donc, à moins d'une catastrophe demain, mais on sait que ça n'arrive jamais. Le voilà titulaire de 5 Tours de France. Le Slovène, dominateur d'un bout à l'autre. À son rythme, à sa main, gagnant quand il le voulait, plaçant quand il le souhaitait. Le Slovène notamment, Isaac Del Toro, qui l'a bien aidé aujourd'hui, le Mexicain, à prendre la 3e place et le maillot jaune de meilleur jeune. Bon ben voilà, Pogacar est intouchable, qu'on se le dise. Et pour tous ceux qui demandent, parce qu'on en voit beaucoup, et vous les journalistes, pourquoi vous dites pas qu'il est dopé? Ben parce qu'on sait pas s'il est dopé. On sait pas, il est peut-être tout simplement bien plus fort que les autres. Il s'entraîne peut-être bien mieux que les autres, mais on vous promet que le jour où on aura la preuve, on sera les premiers à vous dire qu'il a triché, mais pour l'instant, ça n'est pas le cas. Bon entendeur, salut. Côté français, on signale quand même la 4e place de Paul Sexas. Ouais. Ça c'est exceptionnel et on en voit aussi qui disent « Oui, mais il n'a pas tellement attaqué ». Il a 19 ans, le gamin. Il est le plus jeune coureur sur le Tour depuis 1937 et il est 4e à l'arrivée. Est-ce que vous vous rendez compte de l'exploit? 4e et décroché aujourd'hui à Sarène. Mais il préserve quand même cette 4e place d'une minute sur un autre Français. Ben oui, on a deux Français. Français dans les 5 premiers. Le cinquième, c'est Lenny Martinez. C'est pas si mal de Français dans les 5 premiers.
4: Ah
3: mais
4: oui.
3: Ça ne fait pas oublier que le Tour a été créé en 1903 et qu'en 123 ans, ça n'est arrivé que deux fois qu'aucun Français ne gagne une étape. En 1926 et en 1999. Ça, c'est pour le côté un peu négatif quand même.
1: Oui, on rajoute l'année donc 2026. Merci Olivier Pron.
3: Et
1: demain,
3: on n'oublie pas Bertrand Eclair. Eclair pour la liaison. Et tous les rôles importants qu'il joue sur ce tour pour l'équipe RFI. Il est le fixeur, il est l'organisateur du voyage et le pilote. Et en plus, il permet des liaisons improbables sur le bord de l'autoroute.
1: Liaison plus que parfaite, Olivier Pron. On aura l'occasion de reparler en long, en large et en travers de ce tour 2026 demain. Émission spéciale sur la fin de ce Tour de France. Eh bien, bon voyage jusque Paris, mon cher Olivier. Et on se voit demain.
3: Lyon d'abord ce soir, Paris demain.
1: Ouais, bah voilà, ça fait un sacré planning avec Mondial Sport en épilogue. Bon courage, Olivier Pron. Merci à vous d'avoir participé à cette émission. On va se replonger dans la sueur, les larmes, les sports de combat et évoquer un peu plus en profondeur la carrière de Betty Bonnet.
5: Je pense que n'importe quelle nana, si vraiment c'est quelque chose qui la botte, qui la drive, où elle se sent plus forte, où elle a l'impression de potentiellement pouvoir se défendre, mais en plus de ça, d'avoir de bons réflexes, un bon équilibre et de se remuscler, si c'est pour elle un défouloir, si c'est pour elle un espace où elles vont pouvoir exprimer leur féminité, parce que je pense qu'on peut tout à fait l'exprimer en étant musclée et en se sentant bien dans son corps, je trouve que c'est vraiment un environnement qui est génial. Et quoi qu'il arrive, franchement, pareil, allez demander à tous ceux qui proviennent du milieu du combat et du sport de combat, ils vont tous vous dire que ça leur a apporté des choses juste incroyables dans leur vie, dans leur routine de vie, dans leur hygiène de vie, dans leur environnement. Et donc je pense que peu importe le sport que tu choisis, à partir du moment où tu te sens bien, que tu te donnes à fond, que tu dépasses tes limites, c'est que tu as fait le bon choix.
1: Et oui, à quoi ressemble la vie d'une pratiquante de sport de combat qui plus est double championne du monde? On a tendance à s'imaginer de suite les strass, les paillettes, les sponsors qui défilent à la chaîne, les sollicitations médiatiques. Alors oui, pour le peu que vous soyez finalement une star du football, du tennis ou de la boxe, mais quand le sport manque un peu de lumière, les titres prestigieux n'amènent pas nécessairement la reconnaissance associée. Betty, avant que vous nous expliquiez un petit peu la vie, la double vie que vous meniez, puisque vous n'êtes, vous avez expliqué il y a quelques minutes que vous travaillez en parallèle de votre carrière sportive, Marine Camara, c'est vrai que sur certains sports, les titres, les grands titres, n'amènent pas cette fameuse reconnaissance que pourrait avoir, en l'occurrence, un homme dans un autre sport.
6: J'ai envie de valider ton propos, Sofiane. C'est vrai que on pense, par exemple, dans mon cas, Jeux Olympiques, ou dans le cas de Betty ou de Rania, la victoire, etc., gros plateau, etc. Mais derrière, il y a des femmes qui s'entraînent, qui sont obligées souvent de mener un double projet. Parce que la plupart des combattantes que je connais, il n'y en a aucune qui, malheureusement, en mesure de vivre de son sport. Elles travaillent soit sur des emplois aménagés, soit sur des emplois pour sportifs, soit elles ont des entreprises, etc. Mais c'est vrai qu'il y a une réalité qui fait qu'en tant que femme, c'est difficile. Et que dans la boxe, en tout cas, il y a souvent un peu la vision très élitiste où les numéros 1 ont, eux, la possibilité effectivement de vivre, d'investir et d'avoir une vie confortable. Et les 99 autres pourcents, eux, doivent effectivement faire des investissements ou sacrifier des choses pour pouvoir mener de front cette passion qui est extrêmement exigeante.
1: Rania, durant votre carrière en MMA, par exemple, est-ce que vous avez pu vous y consacrer à 100% ou nécessairement comme Marine, je vois votre sourire, on va pas le cacher, il y avait un double projet, il y avait une autre carrière professionnelle en parallèle?
7: Il y avait une autre carrière professionnelle en parallèle. Hein. D'ailleurs, quand je t'écoutais, Betty, j'ai souri parce que ça me rappelait des souvenirs. Alors moi, j'ai toujours travaillé à plein temps.
1: Dans quel domaine, si c'est pas indiscret?
7: Je suis dans le domaine bancaire.
1: D'accord.
7: J'ai toujours travaillé et mes entraînements, c'était le soir, tous les jours. Du dimanche au dimanche, hein. J'avais pas de jour de repos. C'est très compliqué parce que y a la fatigue, parce qu'il y a aussi les compétitions, il y a les blessures aussi à gérer. Et d'autant plus, j'ai continué après un tout petit peu, hein, en combat MMA quand j'ai eu ma fille. Donc vous rajoutez le travail, oui. Les entraînements et le bébé. Voilà. Donc c'était, mais c'est vrai que c'est comme on dit, c'est un sport, c'est des sports passion. On est passionné. Et clairement, si on nous l'enlève,
1: Voilà. Ça fait partie de votre équilibre de vie.
7: Complètement. Complètement. Quelqu'un de l'extérieur va pas comprendre ce qu'on fait. Vous êtes complètement, vous êtes fou en fait. Et pour nous, non, en fait, c'est comme respirer, manger, c'est vital. Voilà.
1: Betty, donc vous le disiez, vous travaillez en parallèle de votre carrière, mais d'un autre côté, vous êtes double championne du monde. Alors certes, d'un sport qui est peut-être pas le plus connu du monde, vous n'êtes pas championne du monde de football, vous êtes championne du monde de jujitsu contact, mais je pense que pour beaucoup de nos auditeurs, une sportive qui est double championne du monde, je pense que très vite dans leur tête, l'image qu'ils ont, c'est une sportive qui dédie sa vie à 100% à son sport et qui du coup est rémunérée à la hauteur de ses performances. Qu'est-ce qui bloque selon vous? D'ailleurs, vous êtes étonné encore de faire autre chose que votre sport à 100% ou pour vous, c'est tout à fait normal de mener une vie professionnelle qui n'a rien à voir finalement avec votre sport?
0: Alors, pour moi, c'était naturel étant donné que j'ai fait mes études en même temps que le sport. Pour moi, rajouter un travail, c'était comme les études, donc ça ne m'a pas forcément posé problème. Jusqu'à ce que la charge d'entraînement soit trop lourde par rapport au temps que j'avais pour faire le sport en même temps que mon travail qui était à plein temps à ce moment-là. Et je me suis déboîté l'épaule sur le championnat de France. Et 3 semaines après, j'étais sur le tatami à combattre parce qu'on n'a pas le temps d'avoir 1 mois, 2 mois pour se réparer. Quand on a une blessure, on la traite immédiatement. Donc le lendemain, j'étais en rééducation. Et c'est là que j'ai eu un déclic. Je me suis dit, mais à un moment donné, j'ai laissé mon corps. Je suis fatiguée, c'est dur. Je menais mes études. J'étais à plein temps parce que je rentrais en fait après mon master. Donc je finissais mon master en même temps que j'étais déjà maîtresse. Et voilà, et c'était trop dur. Donc j'ai décidé d'être à mi-temps. Et là, ça a été une guerre. Chaque année, je dois militer pour pouvoir avoir un mi-temps. Pendant un moment, j'étais carrément pas payée. Ils m'avaient mis en disponibilité. Enfin, l'éducation nationale, ils n'ont pas forcément été au top avec moi à chaque fois. Ça a été vraiment une guerre pour avoir un mi-temps. Et j'ai de la chance d'avoir un club qui est derrière moi, qui m'accompagne sur toutes les compétitions et qui sponsorise les compétitions.
1: J'allais
0: et
1: vous demander sur l'aspect sponsoring, parce que c'est vrai que pas mal de combattants vivent aussi grâce aux sponsors. Quand on est double championne du monde de Jiu-Jitsu Contact, est-ce que les sponsors se bousculent ou c'est compliqué?
0: Non, pas vraiment. En fait, comme je l'expliquais, c'est mon club qui prend en charge les déplacements en compétition. Après, depuis le judo, j'ai des sponsors qui sont toujours présents. J'ai eu Mobalpa de Sainte-Geneviève-les-Bois, donc avec James Carcar qui m'a sponsorisé depuis toujours. J'ai eu les nouveaux carrossiers Les Ulis, j'ai eu CF Moto.
1: Donc des entreprises locales, c'est ça?
0: Alors, pas forcément. Alors, il y a des entreprises locales, mais CF Moto et Zio Moto, c'est en France.
1: C'est donc, national.
0: Ouais, c'est national. D'accord. Et mais ça,
1: et ça suffit pas pour, enfin en tout cas, l'argent collecté ne suffit pas pour vivre de votre sport.
0: C'était super à l'époque quand je les ai eus. Ça me permettait quand j'avais pas encore de contrat avec mon club de pouvoir partir en compétition. Mais concrètement, j'ai la compétition de payer. Et si je veux vivre de mon sport, je mange des pâtes et encore, je suis même pas sûre que ça suffirait. non, on est obligé de travailler. On n'a pas cette chance. On sort dans la rue, il y a Adidas qui vient. Et j'ai demandé les sponsors, Adidas, Decathlon, je suis allée démarcher partout. Hein. Ouais, vous êtes championne du monde, et alors? Eh ben oui, et alors? Ça n'a pas changé grand-chose.
1: Et comment vous le vivez? Je suis curieux. Hein. Comment vous le vivez, ce manque finalement de reconnaissance des acteurs locaux et nationaux? Encore une fois, est-ce que ce n'est pas compliqué à entendre quand quelqu'un banalise le fait d'être double championne du monde? Vous pensez que c'est parce que le sport n'est pas assez exposé en France que les sponsors ne se bousculent pas?
0: Non, je pense qu'avec les réseaux sociaux, on a un peu ce côté de tout est facile. On va vraiment rendre, par exemple, un Ironman facile, comme si c'était à la portée de tout le monde, alors que pas du tout. Et je pense que c'est ça aussi. Les gens pensent qu'on claque des doigts, on en voit tous les matins en regardant TikTok des champions de partout. Donc, qu'est-ce que t'as de plus que moi, finalement, qu'un champion qui a fini l'Ironman, qui a fini premier à je sais pas quelle course. En fait, on a ce côté de tout est accessible. Et aujourd'hui, quand on dit qu'on est champion du monde, encore plus quand on est dans une discipline qui vient de se découvrir en France, en fait, qui vient d'arriver.
1: Quelques années.
0: C'est ça. Ouais. Moi, je suis la première championne du monde française, en tout cas, de contact, mais les gens ne connaissent pas. Malheureusement, il n'y a pas assez de visibilité. Moi, je me bats, je me bats pour ça.
1: Et justement, on est là aussi pour mettre en avant vos performances. Ce sport, autre évidemment thème important de votre parcours et de ce que vous voulez mettre en avant, c'est évidemment toutes les injonctions et les stéréotypes finalement. Et là, je m'adresse aussi à Rania et à Marine qui ont dû les vivre durant leur pratique. C'est vrai que les sports de combat, j'imagine, pendant très longtemps aussi, étaient trustés par les hommes, les sports de contact, où il peut y avoir des blessures, il peut y avoir du sang. Le fait d'être une femme dans les sports de combat, je vais vous interroger évidemment, Betty. Rania, d'abord, est-ce que durant votre carrière, est-ce que vous avez souffert, est-ce que vous êtes sentie mise de côté ou en tout cas en état d'infériorité durant votre carrière, le fait d'être une femme qui pratique un sport, le MMA, qui, en tout cas, peut-être pour la plupart d'un public pas très spécialiste, est un sport peut-être qu'on va dire classé d'hommes.
7: Alors, il y avait deux catégories. Donc, il y avait les connaisseurs. Donc, moi, j'étais là aux prémices quand même. Il n'y avait pas beaucoup de filles. Il y avait Tevi qui était là à l'époque. Donc, j'étais dans le club où elle entraînait, où elle avait la première section féminine à Paris, dans le 13e avec Loïc Porra. Et j'étais relativement protégée parce que c'était des connaisseurs. Bon, on était des filles, on pratiquait, c'était normal. Voilà. Là, j'ai vraiment eu aucune remarque.
1: Donc, sur votre début de carrière, ça s'est parfaitement passé.
7: Exactement. Pour les non-connaisseurs, après, derrière, on a l'impression qu'on est des bêtes assoiffées de sang, clairement. Alors que quand on me voit dans la rue, au travail, je suis madame.
1: Je vous confirme, aucun problème.
7: Aucun problème. Si je ne dis pas ce que je fais, on ne sait pas. Après, c'est à nous aussi de véhiculer une autre image. Que ça soit à travers les sports de combat, de contact pour les femmes, de le démocratiser, de rendre ça normal en fait finalement. Moi j'ai ma petite fille, elle c'est normal de mettre des gants de boxe. Hein. Elle a toujours vu sa mère dans une salle. Je veux que ça devienne comme ça.
1: Et ce pas-là est encore, j'imagine, compliqué à passer. Marine Camara. Nos auditeurs le savent, vous œuvrez aussi beaucoup pour que les femmes puissent pratiquer les sports de combat, en l'occurrence votre spécialité. La boxe, est-ce que durant votre carrière, à l'instar de beaucoup de championnes, est-ce que vous avez senti un frein en étant une femme dans votre progression ?
6: Ça, c'est une bonne question. En fait, ce qui est drôle, c'est que sur le moment, comme l'a dit un peu Gania, je m'en suis pas nécessairement rendu compte. Et c'est surtout en m'éloignant un peu de la scène olympique, d'après les Jeux, on prend du repos, etc. Où là, je me suis dit, mais il y a un vrai enjeu de féminisation de ce sport parce que, avec du recul, je me suis rendu compte qu'il y avait toujours une ou deux femmes seulement dans le groupe élite. Les autres femmes étaient souvent réduites au public loisir ou au public fitness. J'ai pas nécessairement pris de commentaires violents à mon égard au sein de mon club, parce que c'est un club qui avait beaucoup de jeunes, qui avait une démarche quand même assez inclusive. Mais c'est vrai qu'en allant dans d'autres clubs, on pouvait se dire « Ah tiens, tu vas te battre contre cette fille, elle est fragile. » Et au final, quand tu mets un coup dans la tête à une personne ou à un garçon, il se dit « Ah non, faut pas que je me laisse faire. » Et là, il va utiliser d'autres armes comme la force ou autre pour maintenir un peu son apport de force. Et c'est justement ça qui m'a, comme tu l'as bien dit, Sofiane, donné l'envie de moi-même créer ma propre structure parce que je me suis dit « C'est pas normal en fait qu'il n'y ait pas assez de femmes dans les sports de combat. » Il y en a quelques-unes qui commencent à émerger, qui commencent à être des fers de lance, comme ça a pu être le cas avec Sarah Ouramoun qui est passée dans l'émission. Oui. Mais c'est pas encore assez normé. Et alors que la boxe et les sports de combat de manière générale, ce sont des disciplines exceptionnelles parce qu'elles permettent de travailler des soft skills comme la confiance en soi, l'estime de soi, le rapport à l'autre, la discipline, etc. Pour moi, c'est des skills nécessaires. Et je me suis dit, mais il faut que des femmes puissent y accéder sereinement. Et c'est là où moi, personnellement, j'ai décidé de créer mon club en non-mixité. Pourquoi en non-mixité ? Parce que je me disais, quand on voit le conditionnement un peu culturel des hommes et des femmes, pour un homme, c'est un peu normalisé de se dire que oui, tu dois savoir te battre, alors que pour une femme, c'est un peu hors norme. Et donc, moi, mon club, c'est un peu l'étape zéro où les femmes se rassemblent, découvrent les fondamentaux. Et ensuite, une fois qu'elles ont le minimum de confiance et le minimum de base, si elles le souhaitent, elles sont au moins sereines à l'idée d'aller dans une salle où elles ne vont pas être réduites à juste être des athlètes loisirs. Voilà.
1: Betty, j'imagine que lors de vos entraînements, vous entraînez à la fois avec des hommes et des femmes, si je ne me trompe pas, c'est le cas. Oui, c'est ça.
0: Mais
1: oui.
0: Pardon, c'est que je sais pas quand vous avez fini votre question.
1: Non, c'était juste pour pas dire de bêtises, mais j'imagine que vous êtes en mixité.
0: Tout dépend. En fait, la plupart du temps, non, je m'entraîne avec des hommes. Mes partenaires d'entraînement sont des hommes. D'ailleurs, s'ils écoutent aujourd'hui, il y en a qui ont encore mal aux côtes. Parce que quand je les prépare, ils ont pas le droit de me taper et moi, j'ai le droit de les taper autant que je veux. mais oui, non. En fait. C'est ça aussi ce côté de j'ai commencé très jeune et donc quand j'étais jeune je me suis pas forcément rendu compte parce que je suis arrivée dans le judo et le judo c'est très mix. Notre équipe de France de judo est très très forte féminine et d'ailleurs on n'irait pas très loin sans elle. Donc c'est vrai que dans les structures il y a autant de femmes que d'hommes, que ça soit quand on rentre en fait dans le sport de haut niveau. Et je m'en suis rendu compte quand j'ai fait du JJB en fait que c'était y avait beaucoup d'hommes. Je m'entraîne qu'avec des hommes systématiquement. Et d'ailleurs mes entraîneurs me le disent, tu ne t'entraînes qu'avec les hommes qui sont black belt, donc ceinture noire de JJB, pour éviter le côté de je m'entraîne avec un ceinture blanche qui va être un garçon assez fort hein, et se dire non mais attends moi une fille elle peut pas me battre, elle peut pas m'étrangler. Et donc là ils vont mettre toute leur force comme s'ils jouaient leur vie. Donc à la fin on est obligé de jouer notre vie aussi parce que c'est voilà, on va pas se laisser faire non plus. Et ça crée des situations, honnêtement, des fois je me pose la question de pourquoi ils viennent sur le tatami s'ils sont pas capables de mettre leur ego de côté deux secondes parce qu'ils acceptent pas le fait qu'une femme puisse les battre. Et c'est très compliqué. Et c'est vrai qu'aujourd'hui, en tant que sportif de haut niveau, je me préserve énormément et je m'entraîne qu'avec des hommes qui ont un ego, qui savent mettre leur ego de côté et dire ok, elle va me taper dessus et c'est ok.
1: Et c'est tout à fait normal et c'est ce que devrait être chaque club de sport. C'est très intéressant. On va continuer et clôturer l'émission sur cette thématique et vous poser la question de quel est l'avenir. Qu'est-ce que vous voulez pour la suite? On va écouter un peu de musique. Funky Family, Art de rue.

0: Et Betty Bonnet, la grande invitée de Mondial Sport ce samedi. Betty, on évoquait le fait d'être une femme sur les tatamis, une femme dans les sports de combat. Quel est le message que vous aimeriez transmettre à une femme, peut-être une petite fille ou une femme active qui hésite encore à se lancer corps et âme dans les sports de combat? Qu'est-ce que vous lui diriez?
1: Ben, honnêtement, je lui dirais si c'est vraiment ce dont elle a envie, en fait, de pas se laisser, on va dire, influencer par les hommes de l'extérieur et d'y aller à fond, parce que franchement, c'est un sport génial. J'ai appris énormément de choses depuis que je suis jeune, en fait, dans les sports de combat. J'ai appris à m'organiser, à mettre mon ego de côté, à savoir vraiment où est-ce que je vais et comment faire pour y aller. Et en fait, si j'avais un mot à dire, c'est lancez-vous, croyez en vos rêves jusqu'au bout, quoi qu'il arrive. Et puis surtout, bah, soyez le futur que vous voulez voir dans ce monde. Et donc, battez-vous pour ça.
0: C'est très joli, c'est très très joli. Betty Bonnet, on va terminer l'émission évidemment en évoquant le futur. Quels sont les compétitions, quels sont les objectifs à venir concrètement?
1: Le prochain champion du monde de 2027, j'ai essayé de garder le
0: qui
1: titre.
0: Qui se déroule?
1: On ne sait pas encore, pour l'instant on
0: a
1: le suspense, c'est ça.
0: Et donc on vous irait chercher la,
1: c'est ça,
0: la troisième?
1: Ce serait le troisième en individuel, ouais.
0: Ce qui serait un exploit, vous êtes toujours numéro un mondial évidemment.
1: Oui, pour l'instant,
0: puisque
1: je suis
0: vous êtes
1: numéro
0: double championne du monde.
1: C'est ça.
0: Évidemment, quand on évoque un sport qui peut manquer de lumière, alors que les sports de combat sont en train de monter énormément, en l'occurrence, je pense au MMA, et vous disiez en début d'émission qu'il y a quand même pas mal de choses qui se ressemblent, de choses similaires, entre ces deux disciplines. Est-ce que, dans un coin de vos têtes, dans votre tête, il n'y aurait pas une volonté de changer, parce que vous êtes encore jeune, vous êtes au pic de votre forme, est-ce que vous ne verrez pas dans quelques années changer de discipline et pourquoi pas combattante de MMA?
1: Alors, pas forcément, parce que j'aimerais bien après fonder ma famille aussi, avoir mes enfants, et je ne sais pas si ce sera compatible, parce que j'aimerais aussi repartir sur une thèse en éducation en neurosciences, donc on verra, je ne sais pas ce que l'avenir me réserve, mais en tout cas, je compte bien y aller à fond.
0: Mais vous n'êtes pas fermé à d'autres pratiques? Revenir au judo, par exemple, ce serait
1: moi,
0: possible?
1: Moi, je n'ai jamais arrêté le judo, je n'ai jamais arrêté le JJB, et je pense que je continuerai, pour moi-même en tout cas, cette activité.
0: Bon, bah en tout cas, c'est un beau message que vous passez. On vous souhaite évidemment le meilleur. Rania, vous lui conseillez de passer au MMA, double championne du monde de Jiu-Jitsu Contact. Il y a peut-être quelque chose à faire quand même.
2: Ah, clairement. après, c'est comme... Il y a des priorités à chaque période de vie. Et le fait d'avoir des enfants ne t'empêchera pas de réaliser tes rêves.
1: Donc, c'est
2: clairement. Voilà, si ta tête veut y aller.
0: Ah bah surtout si voilà. Vous entraînez autant de fois tous les jours, vous y allez ouais. Au MMA. Mais c'est vrai que quand vous voyez un petit peu ce qu'elle met en avant, le fait qu'elle performe à très haut niveau, il y a beaucoup de combattants de judo ou même de boxe thaï qui passent au MMA. Betty, c'est un profil qui pourrait intéresser le MMA.
2: Mais avant d'intéresser le MMA, il faut que ça l'intéresse elle.
1: Merci.
2: Voilà, il faut que ça l'intéresse elle. Et clairement, oui, si elle a toutes les capacités, toutes les compétences pour faire un combat.
0: Eh ben, on lui souhaite ouais. En tout cas la plus belle carrière dans les sports de combat possible. Merci. Merci beaucoup, Betty Bonnet, d'avoir participé à cette émission. Marine Camara, Rania Tatou, merci beaucoup à vous. Je salue Claude Battista à la réalisation de l'émission. Ah, c'est tout, Samake Maeda l'a préparé. Bye bye.
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6: À l'heure d'un nouveau journal sur la radio du Monde et à la une, le soulagement des étudiants en Inde mobilisés contre la fraude aux examens universitaires. Ils ont obtenu la démission du ministre de l'Éducation, mettant ainsi fin à leur mobilisation. On est à New Delhi dans un instant. Puis nous appellerons le correspondant de RFI à Jérusalem pour faire le point sur la spirale de violence en cours en Cisjordanie. Au lendemain d'un incident meurtrier à Naplouse, la situation dégénère dans ce territoire palestinien occupé. À suivre aussi ces feux de forêt qui ravagent la France. Ils ont brûlé près de 100 000 hectares depuis le début de l'année, un record historique. Alors que tous les yeux sont rivés en ce moment vers le sud-ouest, où près de 200 000 personnes ont dû évacuer face à l'avancée des flammes. Et puis elle était célèbre pour son tube La Parisienne. La chanteuse Marie-Paule Bell s'est éteinte à l'âge de 80 ans. Direction l'Inde, dès le début de ce journal, où le parti des cafards a mis fin à sa longue mobilisation après avoir obtenu la tête du ministre de l'Éducation. Né d'un mouvement de la Gen Z, ce groupe a mobilisé la jeunesse contre la corruption et fait plier le puissant gouvernement de Narendra Modi après plusieurs semaines d'occupation dans le centre-ville de New Delhi. Mais alors qu'une ambiance de fête règne dans les rues de la capitale, cette démission, elle résonne comme une victoire historique pour les étudiants. Écoutez le témoignage de Namra, une fonctionnaire du ministère venue célébrer ce départ en famille.
7: Shock, but we are happy. That's why we are celebrating here.
8: Sous le choc, mais tellement heureuse. C'est pour ça qu'on fait la fête ici. Il fallait bien que quelqu'un prenne ses responsabilités. Personne ne prend jamais ses responsabilités ici. Je travaille au ministère, donc je sais ce qu'il s'y passe. Par exemple, ils ont allégé les programmes des classes de première et de terminale. Résultat, les élèves n'ont plus les bases. Quand ils doivent préparer le concours de médecine ou d'autres examens, ils ne sont pas prêts. Je suis venue en famille, mon mari est aussi fonctionnaire, alors il est resté en retrait. Mais ma fille est avec moi. On est venu à la mobilisation au tout début, quand il n'y avait encore personne. On a croisé Abhijit Dibke, le fondateur du parti des cafards. Et aujourd'hui, ma fille passait un examen. Mais je lui avais promis, si le ministre de l'Éducation démissionne, on viendra ici fêter ça.
6: Un témoignage recueilli par Abdullah Erali sur la place Jantar Mantar de New Delhi. Au Proche-Orient, l'engrenage de la violence s'accélère 24 heures après un incident meurtrier près de Naplouse. La situation dégénère en Cisjordanie occupée. Bonjour Michel Paul.
9: Bonsoir Mathis, bonsoir à tous.
6: En direct de Jérusalem pour RFI, entre raids de l'armée israélienne, riposte du gouvernement et provocations répétées de colons radicalisés, le territoire est au bord de l'embrasement, Michel.
9: Oui, on peut dire que la violence s'emballe en Cisjordanie occupée au lendemain des affrontements sanglants qui ont fait 6 morts dans le village de Tel, dans le nord du territoire, 2 Israéliens et 4 Palestiniens. La région bascule dans le chaos. La nuit dernière, des colons y ont érigé 4 nouveaux avant-postes illégaux avant de mener une nouvelle incursion ce matin. Auparavant, le premier ministre israélien Benjamin Netanyahou a annoncé une opération militaire d'ampleur. À ce stade, la ville de Naplouse est bouclée, le village de Tel est sous couvre-feu et les raids s'enchaînent. Plus de 70 arrestations en moins de 24 heures pendant que l'armée réquisitionne des maisons privées. Alors que le gouvernement ordonne d'accélérer la colonisation, des colons armés ont mené une série d'attaques punitives. Aujourd'hui encore, épaulés par des soldats, des extrémistes ont incendié des habitations et blessé par balle un autre Palestinien. Alors face à cet engrenage hors de contrôle, l'autorité palestinienne met en garde contre une explosion générale et l'armée israélienne elle-même redoute désormais le départ d'une nouvelle intifada.
6: Merci Michel Paul, en direct de Jérusalem pour Radio France Internationale. Toujours dans la région, la communauté internationale doit aider la Syrie à relancer son économie. Voilà l'appel lancé depuis Damas par le patron de l'ONU, Antonio Guterres. Première visite en Syrie pour un secrétaire général des Nations Unies depuis 2009, aux côtés du président par intérim Ahmed al-Sharaa. Il a également appelé au respect de la souveraineté de la Syrie en référence aux incursions israéliennes dans le sud du pays. La Syrie endeuillée par ailleurs par l'un des pires accidents de bus de ces dernières années. 35 personnes sont mortes et une trentaine d'autres blessées dans la collision entre deux autocars près de Palmyre dans le centre du pays. RFI 19h05 à Paris. La France face au feu de forêt et ce triste record. Près de 100 000 hectares sont déjà partis en fumée depuis le début de l'année. Et en ce moment, tous les efforts sont concentrés dans le sud-ouest où les pompiers tentent de contenir les incendies qui sévissent dans les Landes et en Gironde. Dans ce département, les flammes ont parcouru près de 40 000 hectares. Un avion militaire reconverti en urgence a effectué cet après-midi un premier largage. Mais voilà, rien n'y fait. Les flammes continuent de progresser, forçant les populations à fuir. Sur les 200 000 personnes évacuées, une partie a trouvé refuge au parc des expositions de Bordeaux où la solidarité s'organise. Pauline Fragona s'est rendue sur place.
10: Chaque zone est compartimentée avec d'abord bien sûr une zone pour accueillir les plus vulnérables. Anaïs est infirmière à l'hôpital de Bordeaux.
11: S'il y a des problèmes, on surveille les diabétiques, on a installé un poste pour faire l'échange et après pansement si besoin. Il y en a qui ont été blessés un peu dans les transports, tout ça forcément on fait la surveillance de base qu'on pourrait faire un peu partout.
10: Dans sa blouse blanche, elle s'apprête à aider Gisèle dans un espace qui a tout d'un petit hôpital. Gisèle a été évacuée dans la nuit de Saint-Jean-d'Illac. Elle a 90 ans.
12: Ils sont toujours en train de nous autres. On est à boire, on est très bien accueillis, très bien.
10: À côté, un stand permet aux personnes avec des animaux de récupérer des croquettes ou des petites cages pour les chiens et les chats. Et plus loin, des jeux de société s'empilent.
13: Et donc si vous n'avez plus de pelle, vous avez perdu.
10: Une ludothèque s'est créée pour permettre aux enfants de s'amuser. C'est Teresa qui dirige la partie.
14: Alors, explication de règles de jeu, petit parcours de motricité. On a également des tapis pour les enfants plus jeunes, construction de caplas, toutes sortes de jeux pour que les familles puissent jouer.
10: Et que les enfants puissent s'amuser dans un contexte plus que difficile. Nora a 9 ans et elle commence à en avoir marre.
15: En fait, on ne peut pas sortir, donc forcément que ça passe vraiment lentement.
10: Pour s'occuper en dehors des jeux, direction le stand de nourriture où elle va pouvoir profiter d'un chocolat chaud.
6: Alors, reportage Pauline Fragonas à Bordeaux. L'incendie qui n'est qu'à quelques dizaines de kilomètres de la grande ville du sud-ouest. Mais son évacuation n'est pas à l'ordre du jour d'après le maire Thomas Cazenave. De son côté, la préfète de Gironde appelle à ne pas relâcher la vigilance. Les conditions météo de la nuit prochaine pourraient être favorables au travail des pompiers. 1500 militaires sont attendus sur place dans la soirée. L'Espagne, en première ligne également, ces feux de forêt. Ils ont déjà ravagé 25 000 hectares à l'ouest de Madrid, poussant quelques 70 000 personnes à évacuer. En déplacement ce matin sur la zone, le Premier ministre espagnol Pedro Sanchez a assuré que la priorité de son gouvernement était de sauver des vies. Dans ce contexte, on apprend qu'une personne est morte dans un autre incendie près de Valence, un incendie désormais sous contrôle. Et bien plus au nord, en Écosse, les pompiers luttent également contre un incendie dans un parc national, un incendie majeur, disent les autorités. 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Elle était célèbre pour son tube La Parisienne, qui raconte l'histoire d'une jeune provinciale débarquant dans la capitale. Marie-Paule Bell s'est éteinte ce samedi à 80 ans. Une chanson incontournable dont elle avait parlé au micro RFI d'Edmond Sadaka en 2024. Écoutez.
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12: C'est ma carte d'identité, la parisienne. Quand les gens me reconnaissent et qu'ils veulent pas me déranger, et mettons un feu rouge, ça m'est arrivé, c'est pour ça que je pense à ça. En été, les fenêtres sont ouvertes et ils voulaient me dire quelque chose, mais d'une voiture à l'autre, c'est difficile. Alors ils se sont mis à chanter la parisienne pour me dire, ah voilà, on vous aime. Donc ça, c'est vraiment génial. Et puis une fois, au théâtre de la ville, quand j'ai chanté il y a longtemps, je me suis dit, oh, au lieu de finir par la parisienne, je vais commencer par la parisienne, je vais rentrer avec, comme ça, après, on passera à autre chose. Et puis finalement, j'ai dû la rechanter à la fin, parce qu'il la voulait en bis, donc maintenant, je la mets toujours à la fin du spectacle.

0: La Parisienne de Marie-Paule Bell, disparue ce samedi à 80 ans. Elle était au micro d'Edmond Sadaka. Et puis un petit mot de cyclisme enfin, avec la victoire de Richard Carapaz sur la 20e étape du Tour de France, arrivé à l'Alpe d'Huez. L'Équatorien qui signe son deuxième succès sur cette édition 2026 qui s'achève demain à Paris avec un tracé réduit en raison des services de secours mobilisés, on le disait, sur le front des feux de forêt dans le sud-ouest de la France. 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

0: Bonjour à tous et bienvenue dans Géopolitique que vous pouvez également écouter en podcast. Notre invitée est Marie Pelletier, historienne, essayiste et chercheuse. Elle est spécialiste des questions de propagande des régimes autoritaires, de manipulation des médias et du conspirationnisme contemporain. Elle signe la bataille des récits, comment la propagande antidémocratique a mis à mal nos sociétés aux éditions Stock. Elle est en duplex depuis les studios de nos confrères de la RTBF depuis Bruxelles. Bonjour Marie Pelletier.
1: Bonjour.
0: La guerre de l'information est sur toutes les lèvres depuis la crise sanitaire et plus encore avec le conflit en Ukraine. Cette guerre qui n'est ni militaire, ni sociale, ni économique déchire le débat public. Chacun veut imposer sa manière de raconter le monde. On peine à se mettre d'accord sur un récit commun. La vérité est devenue un champ de bataille et cette bataille narrative et sémantique a renforcé les dictatures en sapant la confiance de l'opinion publique envers les démocraties. Comment, Marie Pelletier, expliquer une telle victoire du discours antidémocratique, tant sur le plan géopolitique que dans nos sociétés? Et finalement, de quoi est-il question quand on parle de guerre de l'information?
1: Ça, c'est une très bonne question qui, évidemment, exige un regard multifactoriel. Mais quand on parle de guerre contre la désinformation ou de guerre de l'information, on parle surtout, en fait, de la manière de raconter le monde qui nous entoure. Je pense qu'on a fait l'erreur ces dernières années de penser qu'on était surtout sur la question de la vérité et du mensonge. Alors que moi, tout mon angle et toute mon approche, c'est plutôt de postuler que le grand vide actuel, c'est l'absence de logiciel explicatif du monde de la part des démocrates, pour le dire simplement. Et que malheureusement, en face, les acteurs antidémocratiques, eux, proposent des récits, des manières d'expliquer le monde qui nous entoure. Et donc, forcément, séduisent aussi parce qu'ils prennent une place vide. Et cette place, il est temps qu'on la prenne ou qu'on la reprenne en quelque sorte.
0: Alors on va développer tout cela, mais finalement, et c'est effectivement l'originalité de ce que vous proposez, c'est de lier l'analyse des récits narratifs à leur impact concret sur les équilibres internationaux, parce que impact il y a, Marie Pelletier.
1: Oui, c'est intrinsèquement lié. C'est pour ça que dans mon livre et dans mon travail, j'essaye toujours d'articuler ce qui se passe au sein des opinions publiques occidentales et ce qui se passe ailleurs, en ce compris dans les pays non démocratiques, puisque j'ai une expertise assez longue sur la question des dictatures et de la propagande des dictatures. Et j'essaye toujours de voir comment l'un et l'autre s'imbriquent et comment il peut y avoir des jeux de miroir. En fait, on a une tendance à penser que les deux choses sont désarticulées, qu'il y aurait le monde démocratique et le monde non démocratique. Déjà, c'est de moins en moins le cas dans la mesure où je pense qu'on ne doit pas trop rappeler qu'il y a des pays démocratiques occidentaux qui sont en train d'être envahis en quelque sorte, ou en tout cas que le pouvoir est pris par des acteurs antidémocratiques. Et puis en plus, dans les pays antidémocratiques ou dans les dictatures, il y a eu aussi ces 25 dernières années des mouvements d'émancipation, des mouvements de demande démocratique qui ont été largement ignorés justement par nos démocraties parce que justement il y avait plus de récits démocratiques partagés en quelque sorte.
0: Alors justement, c'est très important ce que vous dites là, quand vous précisez qu'au sein même des dictatures, il y a des demandes de démocratie. On va l'évoquer. Ce que je voudrais, à travers toutes les dates que vous nous donnez, c'est alors déjà rappeler que votre livre, donc La bataille des récits, comment la propagande antidémocratique a mis à mal nos sociétés, établit un diagnostic, mais pas seulement. Il résonne comme un appel à la résistance intellectuelle, on en parlera, face à un phénomène qui, somme toute, est un phénomène ancien, mais qui, dites-vous, a connu une accélération à partir de septembre 2001, le 11 septembre, très exactement, avec l'attaque sur les tours jumelles à New York. Marie Pelletier, 2001, point de départ, il n'y a plus d'accord sur une histoire commune. Est-ce que c'est le point de départ de la défiance vis-à-vis de la démocratie? Pourquoi? Que s'est-il exactement passé?
1: Alors c'est indéniablement un point de bascule, même si évidemment à travers l'histoire on peut jamais dire que les choses changent du jour au lendemain, il y a toujours un continuum historique, mais il est évident que cet événement agit comme un traumatisme collectif. C'est j'ai coutume de dire que c'est la symboliquement et plus que symboliquement dans nos corps et dans nos esprits, c'est la fin du plus jamais ça. Le récit du plus jamais ça, c'est le récit qui avait porté les démocraties durant toute la deuxième partie du XXe siècle, dans la post-deuxième guerre mondiale. Et finalement, on s'était quand même bercés collectivement de l'illusion que la guerre ne reviendrait pas. Mmh. Et le 11 septembre 2001, c'est vraiment la fin de ça. C'est la peur à nouveau, c'est le sentiment de menace, enfin plus que le sentiment, la réalité d'une menace. Et c'est donc la nécessité justement de mettre ce qui se passe en récit, de raconter ce qui nous arrive. Et justement, face à ce trauma, hélas, et ça c'est ma position à moi, mais hélas, le logiciel qui a été choisi assez largement au sein des démocraties pour raconter cet événement et pour lui donner sens n'est pas le récit démocratique, n'est pas le récit du plus jamais ça, mais a été beaucoup plus largement ce que je qualifie de récit civilisationnel, c'est-à-dire toute cette sémantique nous sommes la civilisation attaquée par les barbares étant évidemment Al-Qaïda, mais avec des glissements sémantiques assez rapides. Al-Qaïda, c'est peut-être aussi potentiellement tous les musulmans chez nous qui peuvent être peut-être des alliés d'Al-Qaïda. Et donc on a eu vraiment un réveil d'un vieux récit, hein. C'est un vieux récit occidental, hein. Le récit civilisationnel, c'est tout le récit qui est à l'œuvre dans la colonisation, dans les croisades, etc. Cette espèce de posture de la domination occidentale qui a été réactivée. Elle n'avait jamais disparu, mais elle a été réactivée, elle a été remise en branle. Et face à cette posture-là, les acteurs antidémocratiques ont aussi actionné une autre ligne narrative qui est la ligne conspirationniste, hein, pour le dire simplement, ou bien on pourrait dire aussi la ligne anti-système. C'est-à-dire que de manière concomitante, autour des événements du 11 septembre, il y a toute une série d'acteurs qui vont proposer des récits de rupture, des récits prétendument alternatif, pour dire en fait ce qu'on vous dit, ce qu'on vous montre n'est pas la réalité. On le sait que le 11 septembre 2001 a généré énormément de théories du complot. Ce sont des récits en fait de défiance et qui justement aussi en tout cas prétendent pointer le manque de cohérence démocratique en disant vous voyez bien que les démocraties se prétendent démocrates ou bien démocratiques et en fait dans leurs actes elles sont dans une posture de domination, elles sont dans une posture d'écrasement, elles sont dans une posture de racisme, etc., etc. Et donc on a eu en quelque sorte autour du 11 septembre 2001 le lancement ou la remise en branle de ce récit bicéphale à la fois civilisationnel et antisystème. Le récit antisystème est aussi un récit ancien, notamment ancré dans l'histoire de l'antisémitisme. Et alors, moi j'aime bien les modèles explicatifs justement, et je pense que si on a en tête l'existence de ces deux récits, on a vraiment un éclairage pour comprendre cette séquence de ces 25 dernières années, où finalement cette posture civilisationnelle et cette posture anti-système conspirationniste n'ont fait que s'entrecroiser pour peu à peu évacuer presque totalement la défense du récit démocratique en réalité.
2: Alors on va poursuivre avec l'histoire des dates, mais avant ça Marie Pelletier, j'ai cette question, est-ce que vous diriez finalement que les réseaux sociaux ont joué un rôle important, voire fondamental, dans la diffusion de ces discours complotistes, antidémocratiques. Quel rôle ont-ils joué, ces réseaux sociaux ?
1: Alors, faut rappeler d'abord que les années 2000, c'est pas encore l'ère des réseaux sociaux, c'est l'ère des blogs et des forums. Et puis, les réseaux sociaux arrivent dans les années 2010, en fait. Alors, en tout cas, se massifient dans les années 2010. Quel rôle ces réseaux sociaux ont eu? Évidemment, un rôle d'accélérateur, bien évidemment, puisque finalement, sur les réseaux sociaux, nous sommes chacun notre propre fabricant de récits, on pourrait dire ça comme ça. Chacun est son propre créateur de contenu. Donc, il y a une possibilité, justement, de diffusion d'une multitude de récits. On voit qu'aujourd'hui, autour d'un même événement, on peut avoir plusieurs récits qui cohabitent en ligne et particulièrement sur les réseaux sociaux. Donc il est évident qu'il y a eu un vecteur à travers les réseaux sociaux. Mais ce n'est pas seulement un vecteur antidémocratique, parce que justement, je le rappelle dans le livre, et c'est pour ça que je trouve que c'est toujours intéressant d'élargir le regard à l'international, c'est que dans les dictatures, les réseaux sociaux ont aussi été, en tout cas... au début, un espoir de liberté, un espoir d'émancipation, un espoir de contourner la censure et la répression de certains régimes, je pense particulièrement aux printemps arabes évidemment. Je trouve que c'est intéressant de regarder ça avec un peu de recul, comment ces réseaux, en tout cas dans les années 2010, ont été les artisans à la fois du meilleur et du pire en termes de récits, puisque c'est toujours mon angle, c'est-à-dire qu'on produit, généré, en tout cas diffusé énormément de conspirationnisme, énormément de défiance, énormément de haine des minorités aussi, il faut le dire. Et en même temps, il y a eu aussi une utilisation démocratique et émancipatrice de ces outils qu'il ne faut pas non plus oublier.
2: Alors, Cette analyse sur le terrain, je la trouve évidemment tout à fait intéressante. Vous l'avez évoqué, septembre 2001, moment de rupture, prise de conscience de la fragilité des démocraties, une date charnière, vous nous l'avez expliqué. Je poursuis sur ce calendrier avec, 2 ans plus tard, c'est 2003, l'intervention américaine en Irak, une intervention peu soutenue par les opinions publiques. Il y a ce mensonge de George W. Bush, mais qui n'a pas été le seul à mentir, qui fait apparaître que les gouvernements démocratiques sont capables de n'importe quel discours pour justifier leurs actes de domination. Donc deuxième date, Marie Pelletier, c'est effectivement c'est 2003.
1: Ouais, on peut pas envisager 2001 sans prendre en compte ce qui se passe en 2003. D'ailleurs, les conspirationnistes généralement sont en boucle sur ces deux dates, hein, les 2001 et 2003, parce que ça correspond vraiment à un moment très particulier, puisque 2001 c'est le point de démarrage de la défiance antidémocratique, mais 2003, je dis souvent, c'est la confirmation du mensonge en quelque sorte, c'est-à-dire que toutes celles et ceux qui postulaient que les gouvernements occidentaux mentaient, manipulaient, etc., ont eu le sentiment d'avoir la preuve de ce mensonge en 2003, puisqu'il faut rappeler qu'il y a donc ce fameux mensonge d'administration Bush, qui est d'avoir affirmé que Saddam Hussein détiendrait les armes de destruction massive pour justifier l'invasion de l'Irak. Ce mensonge, c'est toujours bon à rappeler parce que les plus jeunes ne s'en rendent pas forcément compte, mais à l'époque, tout le monde en a conscience. C'est-à-dire que c'est pas quelque chose qui est connu juste dans un petit groupe. Les opinions publiques ne sont pas dupes. Et ça, je crois que c'est très important à dire parce que j'ai relu la presse de l'époque, évidemment, pour le livre notamment. Et en fait, le New York Times, etc., Le Monde en France, etc., enfin, vraiment les grands quotidiens à travers le monde disent déjà que c'est un mensonge. Donc, c'est-à-dire qu'on a justement ces outils démocratiques. Enfin, la presse est quand même un outil démocratique. Je l'espérais, qui décortique presque en direct un énorme mensonge politique. Et malgré ça, Bush et Colin Powell aussi, hein, rappelons avec cette image symbolique de la fiole, vont persister dans cette posture de mensonge. Et ça a eu des répercussions extrêmement profondes sur la confiance à l'égard des gouvernements démocratiques d'une part, et particulièrement sur la question du rôle de ces gouvernements à l'international d'autre part. Puisque c'est toute la question aussi de l'interventionnisme occidental qui va se cristalliser autour de cette date de 2003. Au nom de quoi l'Occident peut intervenir à l'étranger? Qu'est-ce qui le justifie? Est-ce que tous les moyens sont bons? À quelle fin? Etc. Et ces questions-là vont un peu devenir les fantômes de la géopolitique contemporaine, en quelque sorte, où finalement le traumatisme, parce que c'est aussi un traumatisme de 2003, va devenir un espèce de mythe explicatif pour toutes les guerres, alors qu'en réalité, typiquement, ce qui se passe 10 ans plus tard en Syrie n'est pas du tout de la même nature. Et donc, on a toujours eu je pense qu'on n'a toujours pas quitté cette lecture de 2003 qui est de postuler qu'en fait, l'interventionnisme occidental est d'emblée un mensonge et est d'emblée une entreprise de domination et de destruction, en quelque sorte.

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1: Tom Waits, jockey full of bourbon. Nous sommes avec Marie Pelletier depuis les studios de nos confrères de la radio belge, la RTBF à Bruxelles. Marie Pelletier qui signe la bataille des récits, comment la propagande antidémocratique a mis à mal nos sociétés. Marie Pelletier, on a évoqué 2001, moment de rupture et de prise de conscience de la fragilité des démocraties, et puis ensuite toute une série d'actions qui n'ont pas, redoré le blason de la démocratie. On a parlé de 2003 avec le mensonge de George W. Bush pour justifier une intervention en Irak. On va parler de la Syrie, on va parler des printemps arabes, parce que finalement 2011, c'est aussi une autre année charnière avec l'avènement des réseaux sociaux, on en a parlé, et l'éclosion des printemps arabes. Et je vais plus loin pour parler de 2003 avec la dérobade de Barack Obama en Syrie, avec sa décision de non-intervention des États-Unis qui consacre finalement un certain abandon de la lutte démocratique. Le cas syrien, Marie Pelletier, est un cas que vous avez vraiment profondément analysé. Qu'est-ce qu'il nous dit, le cas syrien, dans ce que nous évoquons aujourd'hui avec la propagande antidémocratique ?
2: Oh, la Syrie, ça a été vraiment un laboratoire pour les dictatures en termes de propagande, et c'est aussi un laboratoire, je pense, en termes de lutte démocratique. Quand on vraiment, je pense que les révolutionnaires syriens ont été les éclaireurs, en quelque sorte, de la lutte démocratique contemporaine. Il faut se rappeler que les printemps arabes, pour dire très très brièvement, c'est un mouvement de contestation qui commence en 2011. Bon, on a la Tunisie, l'Égypte, la Libye, enfin on a une contagion un peu de pays à pays. La Syrie arrive dans la foulée. Or la Syrie, alors je veux pas trop comparer les régimes dictatoriaux, parce qu'évidemment on peut jamais dire qu'une dictature est meilleure qu'une autre, mais on peut dire quand même que le régime d'Assad était un des régimes les plus répressifs de la

demande du soutien. Alors, on pense, quand on parle, on pense soutien militaire, mais il n'y a pas seulement la question du soutien militaire. En réalité, c'est du soutien démocratique, une solidarité internationale au niveau citoyen, etc. Là, je peux le dire de manière extrêmement claire parce que j'étais très engagée pour cette lutte, ou aux côtés de cette lutte, on pourrait dire, c'est que cet appel à l'aide a été vraiment suivi d'un silence radio. Alors, je parle pas seulement des gouvernements ici, mais des citoyens, des démocrates ici dans les... Alors là, je parle vraiment globalement, hein, au sein des démocraties occidentales, qui justement étaient encore un petit peu désabusées de ce qui s'était passé en Irak et quelque part étaient toujours dans cette idée, ben, faut pas intervenir. Si on intervient, ça veut encore dire qu'on veut en fait s'imposer et imposer notre agenda. Alors qu'ici, on n'était pas du tout dans la même configuration. Rappelons quand même qu'en 2003, il n'y avait pas de révolution en Irak, même si évidemment le gouvernement de Saddam Hussein était extrêmement répressif lui aussi. Et donc, on a une espèce de hiatus ou un malentendu, et c'est plus qu'un malentendu, je pense qu'on peut parler d'abandon, mais on a quand même une promesse à ce moment-là qui arrive entre 2011 et 2013 de la part de Barack Obama et de François Hollande aussi en France, il faut le rappeler, de dire, eh bien, si Bachar el-Assad utilise l'arme chimique, justement, c'est toujours cette idée de ligne rouge avec les armes de destruction massive ou en tout cas les armes qui sont considérées comme prohibées à l'international, ce qui est, entre nous soit dit, légèrement hypocrite, hein, parce que pourquoi un baril de TNT serait plus acceptable que du gaz sarin, mais ça c'est un autre débat. Mais en tout cas, il y avait une promesse d'intervention dans le cas où Bachar utilisait l'arme chimique. Ce qui se passe, c'est que évidemment, Assad étant, je pense, quelqu'un de très provocateur aussi, je pense qu'il y a cette dimension, il utilise l'arme chimique le 21 août 2003 dans la banlieue de Damas, dans la Ghouta. Je pense que c'est quand même un massacre dont beaucoup de gens se rappellent parce qu'il y a eu des images extrêmement choquantes qui ont été publiées à ce moment-là d'enfants morts dans leur sommeil, puisque en fait il attaque la banlieue de Damas où est largement réfugiée l'opposition syrienne, hein, et comme il... disons qu'il dose mal, ou je ne sais pas si c'est peut-être prévu ou pas, mais en tout cas, il met beaucoup de gaz. C'est un gaz qui va tuer énormément d'enfants. Et ce qui se passe, c'est que à ce moment-là, il va y avoir d'abord cette première réaction des États-Unis et de la France qui est de dire « Ok, alors on intervient », qui était une demande de l'opposition syrienne, hein, on le rappelle donc. Et puis très vite... Obama qui revient en arrière sur cette promesse et sur cet engagement, en trouvant un petit peu l'excuse qu'il faut consulter le Congrès, etc. Je pense qu'en fait, il a peur de son opinion publique. Enfin, ça, c'est mon hypothèse, qui justement est toujours très mécontente de l'intervention en Irak, de celle en Afghanistan aussi. Il faut le rappeler, hein, dans le cas des USA. Et faut vous rappeler aussi qu'évidemment, ça a causé quand même beaucoup de pertes de jeunes Américains, etc. Donc, dans l'opinion publique américaine, évidemment, la question des interventions était une question sensible. Et donc, c'est pas pour excuser Obama, mais je pense que c'est un des facteurs qui explique qu'il ne tient pas sa promesse. Rappelons que la France, à ce moment-là, et ça, je le sais, pour avoir un peu parlé avec des gens qui étaient aux premières lignes, étaient vraiment prêts à partir, hein. Tout était prêt au niveau des avions, etc. Ils étaient prêts à y aller. Mais évidemment, la France ne pouvait pas y aller sans les Américains. Et donc, il se passe quelque chose d'assez terrible dont je pense qu'on n'a pas suffisamment pris la mesure. C'est qu'en fait, en termes de récit, justement, d'abord, on ne tient pas notre promesse. Et en plus, quelque part, on laisse passer le message au dictateur, c'est que maintenant, vous pouvez tout faire, quoi. Et c'est d'ailleurs à ce moment-là que... Alors, la répression était déjà terrible avant le 21 août 2003, bien sûr, 2013. Il faut vraiment que je fasse attention aux décennies, hein, parce que 2003, 2013, 2023, donc on parle bien de 2013 ici. Bien évidemment que la répression était déjà forte avant cette date, mais à partir de 2013, les choses ne vont faire que s'empirer en termes de bombardement, évidemment avec l'aide de Poutine aussi, de plus en plus active, et Poutine va comprendre, enfin aussi je pense justement ce désinvestissement occidental, et va le voir comme une opportunité pour lui de s'imposer dans la région, en tout cas de prendre une place significative. Rappelons que donc en 2017, puisque si on va au bout de la séquence, on arrive à ce qu'on a appelé la chute d'Alep, la très mal nommée chute d'Alep, parce que ce qu'on appelle chute d'Alep, c'est finalement le massacre des opposants syriens à Alep, et Assad et Poutine qui crient victoire sur le massacre des opposants syriens, ce n'est rien d'autre que cela.
et sans réaction internationale, encore une fois. Donc on a vraiment cette, hein, quelque part un blanc-seing, alors à mes yeux, hein, qui a été donné aux dictatures en 2013 par cet abandon, par ce désinvestissement et par cette différence entre la parole et les actes. Ça, je pense que c'est très

0: Important parce qu'en fait, dans le discours, par exemple, Hollande a toujours continué à dire qu'il soutenait la révolution syrienne. Mais à un moment donné, si ça ne se traduit pas dans des actes concrets, évidemment que le récit ne fonctionne pas si ça ne se traduit pas dans des actes.
1: Différence entre les paroles et les actes, c'est évidemment très important. Alors, Marie Pelletier, vous avez parlé de l'absence de soutien des pays occidentaux sur le cas syrien. Vous avez parlé d'abandon, là, avec cette histoire de conquête d'Alep, finalement c'est une acceptation qu'une dictature effectivement déclare victoire sur le massacre de ces populations civiles. Est-ce que vous iriez jusqu'à parler de complicité ?
0: Ah, totalement. Pour moi, c'est une évidence. Quand on laisse faire, parce que en plus, c'est pas comme si on ne savait pas ce qui se passe en Syrie. Ça, je pense que justement, il faut le dire de manière extrêmement ferme. Les historiens disent que c'est probablement le conflit qui a été le plus documenté. Grâce à qui ? Grâce aux opposants syriens, qui justement se sont mis un point d'honneur à documenter absolument tout. Les manifestations, toute la répression, toutes les morts civiles. C'est le début d'ailleurs de ce qu'on a appelé l'OSINT, tout ce qui est finalement la recherche de preuves par les citoyens. C'est les révolutions arabes et particulièrement la Syrie où les révolutionnaires arabes vont comprendre que les réseaux sociaux peuvent servir de lieu de documentation. Donc en fait, il y avait une documentation en direct des crimes commis. Personne ne pouvait dire, on ne savait pas. Et donc c'est ce qui rend la chose encore plus choquante. Il faut rappeler par exemple qu'au moment de cette entre guillemets chute d'Alep, on voyait les images à la fois évidemment des bombardements et des morts civiles, mais aussi de ces fameux bus verts, pour ceux qui s'en rappellent, qui sont des bus qui déportaient en fait les survivants vers Idlib, parce que c'est Assad et Poutine qui ont déporté les restes des opposants syriens, si on peut dire ça comme ça, vers Idlib, où après l'opposition syrienne s'est retranchée pendant plusieurs années. Et donc on assiste à un massacre, à une entreprise de déportation aussi, et on ne réagit que par des déclarations de principe. Moi, je pense vraiment, alors ça n'engage que moi comme lecture, bien sûr, mais qu'on ne peut pas comprendre l'Ukraine sans comprendre aussi 2017 et Alep. C'est-à-dire que je pense que ça a été un signal fort qu'a très bien compris Poutine. C'est de dire, pour un certain nombre de dossiers, nous n'allons plus nous opposer à toi. Nous allons te laisser les clés, en quelque sorte. Alors, évidemment, je ne peux pas dire qu'on lui a laissé les clés de l'Ukraine, fort heureusement, mais je pense en tout cas que ça a certainement boosté la confiance de Poutine. Et dire en quelque sorte, mais alors où est la limite si quelque part on ne me dit pas stop et on ne s'oppose pas à moi frontalement, je peux continuer dans ma volonté impérialiste en quelque sorte.
1: 2017, c'est l'élection, la première élection de Donald Trump. Marie Pelletier, effectivement, la réaction des États-Unis et de l'Europe sur l'Ukraine marque un revirement et la conséquence de ce que vous avez évoqué là à propos de la Syrie, à propos des printemps arabes où cette même complicité d'une certaine manière a fonctionné. Est-ce que vous iriez jusqu'à dire aussi qu'on fait face aujourd'hui à des opinions publiques devenues totalement désensibilisées, sauf sur le cas de l'Ukraine ? Et peut-être il est important aussi de juste, voilà, parce qu'il y a eu beaucoup, on nous a reproché le deux poids deux mesures, on ne va pas aider les Syriens, on ne va pas aider les populations qui se soulèvent au moment des printemps arabes. En revanche, l'Ukraine est aux portes de l'Europe et donc là on y va.
0: Oui, alors moi je pense qu'il y a quelque chose de très humain là-dedans. À l'Ukraine, on a eu beaucoup plus peur. Bien sûr que, faut se rappeler quand Vladimir Poutine a déclaré l'invasion de l'Ukraine, il y a eu un vent de panique. Rappelons-nous, les gens allaient faire des stocks dans les magasins, etc. C'est-à-dire que ça, c'est un peu similaire au sentiment qu'on a pu avoir le 11 septembre 2001. C'est l'idée. Peut-être la guerre va nous retoucher. On n'avait pas ce sentiment-là avec les printemps arabes, bien évidemment. Ça restait de l'autre côté de la Méditerranée, ça restait des gens, je parle ici dans les représentations et les imaginaires, qui ne sont pas comme nous, culturellement, etc. Donc l'identification est moins forte. Je pense que les phénomènes d'identification dans les conflits, c'est des phénomènes extrêmement importants pour comprendre les positionnements des uns et des autres. Et donc, effectivement, l'Ukraine, je pense que ça a saisi. Je me rappelle très bien que même les grands spécialistes de l'Ukraine, de la Russie, etc. n'avaient pas anticipé cette invasion, en tout cas cette précipitation dans l'invasion. Donc il y a eu la peur, l'effroi, et quelque part un certain réveil au niveau des gouvernements démocratiques, au niveau aussi de l'opinion publique, sachant quand même que On peut questionner, hein. Je veux dire, est-ce que ce réveil est suffisant? Je n'en suis pas tout à fait certaine non plus. Mmh. La guerre en Ukraine, d'ailleurs, n'est pas, on n'a pas stoppé Poutine non plus. Mmh. Mais c'est évident que je pense que la question de la survie démocratique aujourd'hui est quelque chose qui préoccupe plus. Alors, je vais pas dire tous nos gouvernements, parce que je pense pas que ça préoccupe tellement les gouvernements d'extrême droite, mais en tout cas, les gouvernements qui sont encore attachés à la démocratie. Je pense que ce sentiment que la menace ne nous concerne pas n'est plus un sentiment qui est viable aujourd'hui. Ça, c'est sûr.

0: RFI, bienvenue, il est 22h, ici à Paris, 20h, temps universel.
1: Simon Marseille.
0: Et à la une de l'actualité, l'armée française déployée dans le sud-ouest du pays pour tenter d'éteindre les flammes. Flammes qui ont déjà réduit en cendres 140 maisons. Reportage dans ce journal au chevet des réfugiés du feu. Dans ce journal également, je suis sous le choc mais tellement heureuse. Témoignage d'une militante indienne qui se frotte les mains après la démission surprise du ministre de l'éducation du pays. Zoom à suivre sur l'engrenage de la violence qui s'accélère en Cisjordanie au lendemain d'affrontements sanglants entre Palestiniens et colons israéliens. Enfin, hommage à la fin de cette édition à la chanteuse Marie-Paul Bell, disparue à l'âge de 80 ans. En Inde, étudiants 1, gouvernement 0. Victoire de la mobilisation de la jeunesse qui a poussé à la démission le ministre de l'Éducation ce samedi. C'est le parti des cafards créé en ligne qui est à l'origine des 6 derniers jours de manifestation. Ils protestaient contre les fraudes aux examens universitaires, puis plus largement contre la corruption qu'ils imputent au gouvernement de Narendra Modi. Ambiance de fête ces dernières heures dans les rues de la capitale. Écoutez la joie de Namra, une fonctionnaire du ministère sur la place Jantar-Mantar, c'est l'épicentre du mouvement.
2: Shock, but we are happy. That's why we are celebrating here.
3: Sous le choc, mais tellement heureuse. C'est pour ça qu'on fait la fête ici. Il fallait bien que quelqu'un prenne ses responsabilités. Personne ne prend jamais ses responsabilités ici. Je travaille au ministère, donc je sais ce qu'il s'y passe. Par exemple, ils ont allégé les programmes des classes de première et de terminale. Résultat, les élèves n'ont plus les bases. Quand ils doivent préparer le concours de médecine ou d'autres examens, ils ne sont pas prêts. Je suis venue en famille, mon mari est aussi fonctionnaire, alors il est resté en retrait. Mais ma fille est avec moi. On est venu à la mobilisation au tout début, quand il n'y avait encore personne. On a croisé Abhijit Dibke, le fondateur du parti des cafards. Et aujourd'hui, ma fille passait un examen. Mais je lui avais promis, si le ministre de l'Éducation démissionne, on viendra ici fêter ça.
0: Témoignage recueilli par Abdoulaye Rali. 1500 militaires et un avion de l'armée déployés en plus des pompiers pour lutter contre les flammes en France. Le sud-ouest du pays fait face à deux incendies infatigables dopés par des conditions météo favorables à sa propagation. 200 000 ont été évacuées au total depuis le milieu de semaine dans les départements des Landes et de la Gironde. C'est près de la ville de Bordeaux et c'est dans ce centre urbain qu'affluent les réfugiés du feu. Pauline Fragonas a pu pousser la porte du parc des expositions reconverti en urgence en lieu d'accueil pour les sinistrés.
4: Chaque zone est compartimentée avec d'abord bien sûr une zone pour accueillir les plus vulnérables. Anaïs est infirmière à l'hôpital de Bordeaux.
5: S'il y a des problèmes, on surveille les diabétiques, on a installé un poste pour faire l'échange et après pansement si besoin, il y en a qui ont été blessés un peu dans les transports, tout ça forcément on fait la surveillance de base qu'on pourrait faire un peu partout.
4: Dans sa blouse blanche, elle s'apprête à aider Gisèle dans un espace qui a tout d'un petit hôpital. Gisèle a été évacuée dans la nuit de Saint-Jean-d'Illac, elle a 90 ans.
6: Ils sont toujours en train de nous à boire. On est très bien accueillis. Très bien.
4: À côté, un stand permet aux personnes avec des animaux de récupérer des croquettes ou des petites cages pour les chiens et les chats. Et plus loin, des jeux de société s'empilent.
7: Et donc, si vous n'avez plus de pelle, vous avez perdu.
4: Une ludothèque s'est créée pour permettre aux enfants de s'amuser. C'est Teresa qui dirige la partie.
8: Alors, explication de règles de jeu, petit parcours de motricité. On a également des tapis pour les enfants plus jeunes, construction de caplas, toutes sortes de jeux pour que les familles puissent jouer.
4: Et que les enfants puissent s'amuser dans un contexte plus que difficile. Nora a 9 ans et elle commence à en avoir marre.
9: En fait, on ne peut pas sortir, donc forcément que ça passe vraiment lentement.
4: Pour s'occuper en dehors des jeux, direction le stand de nourriture où elle va pouvoir profiter d'un chocolat chaud.
0: Le reportage de Pauline Fragonas. Alors le point positif ce samedi soir, ce sont ces 3000 habitants autorisés à rentrer depuis maintenant 2 heures dans les secteurs stabilisés, notamment dans la ville de Biscarrosse. Le Premier ministre Sébastien Lecornu s'inquiète en revanche des conditions météos à venir, des conditions favorables à la propagation du feu. Le président de la République Emmanuel Macron promet de reconstruire et réparer les dégâts. Les feux de forêt qui endeuillent également l'Espagne ce samedi. Un mort dans un incendie désormais contrôlé près de Valence dans l'ouest du pays. En revanche, les flammes continuent de ravager la région de Madrid. Pour le Premier ministre Pedro Sanchez, la priorité est de sauver des vies. Fin de citation. Au Moyen-Orient, les rebelles houthis revendiquent des attaques de missiles et de drones sur des sites pétroliers en Arabie Saoudite sur la mer Rouge. Réponse à des frappes saoudiennes la veille sur la ville portuaire de Hodeïda, contrôlée par les rebelles. C'est un conflit dans le conflit puisque les Houthis sont des alliés de Téhéran, l'Iran qui par ailleurs appelait au dialogue entre Riyad et les rebelles. Au Proche-Orient, cette fois en Cisjordanie, occupée, les quatre Palestiniens morts dans des heurts avec des colons israéliens hier ont été enterrés ce samedi. Information communiquée par les autorités locales. D'après l'armée israélienne, un Palestinien s'était emparé de l'arme d'un des colons avant de faire feu. Deux Israéliens ont été tués dans ces échanges de tirs. Michel Paul, 24 heures plus tard, on peut dire que le territoire est au bord de l'embrasement.
10: La violence s'emballe en Cisjordanie occupée au lendemain des affrontements sanglants qui ont fait 6 morts dans le village de Tel, dans le nord du territoire, 2 Israéliens et 4 Palestiniens. La région bascule dans le chaos. La nuit dernière, des colons y ont érigé 4 nouveaux avant-postes illégaux avant de mener une nouvelle incursion ce matin. Auparavant, le Premier ministre israélien Benjamin Netanyahou a annoncé une opération militaire d'ampleur. Alors à ce stade, la ville de Naplouse est bouclée, le village de Tel sous couvre-feu et les raids s'enchaînent. Plus de 70 arrestations en moins de 24 heures pendant que l'armée réquisitionne des maisons privées. Alors que le gouvernement ordonne d'accélérer la colonisation, des colons armés ont mené une série d'attaques punitives. Aujourd'hui encore, épaulés par des soldats, des extrémistes ont incendié des habitations et blessé par balles un autre Palestinien. Face à cet engrenage hors de contrôle, l'autorité palestinienne met en garde contre une explosion générale. L'armée israélienne elle-même redoute désormais le départ d'une nouvelle intifada. Michel Paul, Jérusalem RFI.
0: Au Brésil, visa refusé pour 2 responsables américains. Ils voulaient rencontrer les autorités électorales à moins de 3 mois de l'élection présidentielle. Une source diplomatique auprès de l'AFP évoque, je cite, un risque d'instrumentalisation politique. Ce samedi marque aussi l'entrée dans la course au scrutin présidentiel de Flavio Bolsonaro, fils de l'ancien chef d'État Jair Bolsonaro, condamné en septembre dernier pour tentative de coup d'État. 15 arrestations dans la capitale écossaise après des heurts entre manifestants ce samedi. Des protestataires anti-immigration se sont confrontés à des militants antiracistes organisant un contre-rassemblement. Glasgow, régulièrement le théâtre de tensions à l'occasion de manifestations de groupes identitaires. Elles sont désormais inscrites au patrimoine mondial de l'UNESCO. 6 médinas des Comores, témoignage de l'architecture swahili et des anciens sultanats de l'archipel. 4 d'entre elles se trouvent sur l'île de Grande Comore et 2 sur celle d'Anjouan. Cette précieuse étiquette doit favoriser leur conservation. Imaginez jouer au football, mais interdiction de frapper dans le ballon avec la tête. Eh bien, c'est désormais le cas chez les joueurs de moins de 10 ans du club de Côme en Italie. L'objectif, c'est de réduire les contacts inutiles lorsque le cerveau est encore en pleine croissance. Elle était à l'origine du tube intitulé La Parisienne, sortie dans les années 70. La chanteuse Marie-Paul Bell est décédée ce samedi à l'âge de 80 ans des suites d'une longue maladie. L'artiste était connu pour ses chansons satiriques. La Parisienne n'échappe pas à la règle, le titre. Hein, Marie-Paul Bell liste en musique tous les clichés qui collent à la peau des habitants de la capitale. Il y a 2 petites années, elle en parlait avec émotion au micro RFI d'Edmond Sadaka.
11: Je ne suis pas parisienne, ça me gêne, je ne suis pas dans le vent, c'est navrant, c'est navrant.
12: C'est ma carte d'identité, la parisienne. Quand les gens me reconnaissent et qu'ils ne veulent pas me déranger, et mettons un feu rouge, ça m'est arrivé, c'est pour ça que je pense à ça. En été, les fenêtres sont ouvertes et ils voulaient me dire quelque chose, mais d'une voiture à l'autre, c'est difficile. Alors ils se sont mis à chanter la parisienne pour me dire « Ah voilà, on vous aime ». Donc ça, c'est vraiment génial. Et puis une fois, au Théâtre de la Ville, quand j'ai chanté il y a longtemps, je me suis dit « Oh, au lieu de finir par la parisienne, je vais commencer par la parisienne, je vais rentrer ». Avec comme ça, après, on passera à autre chose. Et puis finalement, j'ai dû la rechanter à la fin parce qu'il la voulait en bis. Donc maintenant, je la mets toujours à la fin du spectacle.

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4: Bienvenue dans Musique du Monde avec deux sessions live. Aujourd'hui, le trio Frangin-Frangine d'Abraham Réunion et une autre famille océanique, elle aussi, les Remaninch, qui viennent du sud de Madagascar, accompagnés par Loya. C'est rien, c'est ma main, enfin c'est mon pied aussi. Enfin bref, c'est le projet Black as Tendroy, emmené par un sorcier du son, Loya, qui envahira le grand studio avec cette famille de musiciens malgaches dans la seconde partie de cette émission.
5: Ah ok, super.
4: Abraham Réunion pour ouvrir cette session live. Le trio composé de deux sœurs, Cynthia au chant et aux percussions, Clélia au piano et du frère, Zachary à la contrebasse.
6: Les chaussettes de l'archiduchesse sont-elles sèches? Archi sèches, sèches, sèches, sèches.
4: Alors pendant que sèche, sachez que Abraham Réunion sort son deuxième album, Jardin en nous, ce jardin guadeloupéen qui est en nous. Qu'est-ce que t'en penses?
6: Je sais pas si c'est psychologique, mais c'est beaucoup mieux en tout cas.
4: Darling. Et sur cet album, Abraham Réunion invite le chantre du Maloya réunionnais, Daniel Waro.
5: Ok, on y va à la fratrie là? Vous êtes chaud patate?
4: Donatien, Mathias, Benoît et moi, baraque à frites. Bonsoir.

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0: Abraham Réunion sur RFI dans la session live.
1: Olé
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0: Abraham Réunion qui vient d'interpréter le titre La Traversée. Abraham Réunion, c'est une famille. Cynthia Abraham qui était au chant, percussion mineure. On s'expliquera tout à l'heure. Clélia Abraham au piano et Zachary Abraham à la contrebasse. Ça fait du bien d'avoir une famille complète autour de cette table. Est-ce que vous avez déjà pensé à l'idée que les harmonies de sang pouvaient donner quelque chose de particulier? C'est-à-dire les Bee Gees, les Jackson 5, le fait d'arriver du même arbre généalogique, de la même génération. Ça change quelque chose dans le son, dans le souffle, dans la voix, dans tout.
3: Ouais, je pense. Déjà, merci de nous accueillir, Laurence.
0: C'est le deuxième album d'Abraham Réunion. Je ne pense pas vous avoir accueilli pour le premier, donc je me rattrape. L'album s'appelle Jardin à nous.
3: Notre jardin. Jardin à nous, ouais. Notre jardin, ouais. En créole guadeloupéen. Pour répondre à ta question, moi, je pense vraiment qu'il y a quelque chose qui se passe. Clairement, en tout cas, pour nous, ça se passe plutôt très bien. On s'en parlait hier, il y a vraiment eu un... comme une évidence, quoi. Un truc genre, waouh. En fait, on était surpris. Là, le premier concert qu'on a fait ensemble, on a fait genre, waouh. Mais qu'est-ce qui se passe? Genre, c'est fluide, c'est facile. Donc,
0: Et vous avez tous des carrières, évidemment, en dehors d'Abraham Réunion. Vous avez sorti, vous, Clélia, un nouvel album en 2025, Atacama. J'ai l'impression que vous êtes la méditative du groupe. Vous donnez des noms de désert ou de zone assez... Enfin, sans humain. Genre, cool, posé.
3: J'aime beaucoup l'espace, ouais, j'ai besoin d'espace.
0: Voyager?
3: Je voyage pas beaucoup, mais quand je voyage, je vais dans la nature. Voilà, faut qu'il n'y ait pas trop d'humains, effectivement.
0: Donc, Clélia, on va dire ça. Vous, Cynthia, est-ce que vous auriez un profil particulier dans la fratrie?
3: Moi, j'aime bien voir du monde, j'avoue. Je suis soit une ours, soit une grosse fêtarde, quoi. Voilà. Moi, je suis un peu de ce bord-là.
0: Et vous, Zachary?
4: Je sais pas trop.
3: Mais c'est le marrant. Quoi.
4: Ouais, j'aime bien déconner.
3: Tout le temps. Ouais. tout le temps.
0: Les titres de cet album, c'est vous qui les avez écrits, Cynthia?
3: Alors, on est tous et toutes compositeurs, mais c'est beaucoup moi, mais dans une grande concertation. Voilà, on a tout réfléchi, tout pensé ensemble, quel message on veut faire passer. Après, en restant fidèle en même temps à à ce qu'on avait envie de dire chacun, et en même temps en essayant de trouver un discours commun, ce qui n'est pas facile en fait. Mais c'est toujours ultra intéressant de discuter tous les trois.
0: La différence entre le premier album qui portait votre nom, Abraham Réunion, et celui d'aujourd'hui, Jaden en nous, j'ai l'impression que... Il y a peut-être des événements ou des prises de conscience. Vous avez aussi grandi, parce que vous étiez des petits hauts pour moi. et donc, il y a forcément des événements qui font que, par exemple, pourquoi on appelle un album Jardin en nous? Qu'est-ce que vous avez à défendre? Je rappelle que le papa est origine de la Guadeloupe, que c'est lui qui a traduit tous les titres en créole, et que sur ce disque, vous avez invité Daniel Waro. Dans le genre Papa Passepartout, on se pose là.
3: Ouais.
0: On reparlera de Daniel tout à l'heure. Mais,
3: ouais. En tout cas, par rapport au premier album, on voulait sortir un petit peu de l'image de la famille parfaite, parce que on a eu beaucoup de retours comme ça. Ah, les Abraham, vous êtes super.
0: Ils sont dysfonctionnaires.
3: Oui.
4: On est névrosés comme tout le monde.
3: Voilà.
0: Ça me fait plaisir.
3: Non, mais c'est vrai que le premier album, il y avait un truc, il y avait même pas de storytelling à partager quelque part, parce que notre simple réunion, la réunion des Abraham, faisait que c'était un événement en soi. Donc là, dans le deuxième album, on a voulu aussi montrer aussi nos failles, nos questionnements, les moments peut-être un peu plus difficiles dans la famille, dans la vie, et peut-être prendre un petit peu plus de risques dans les textes, dans le message, dans les messages qu'on voulait passer.
0: La traversée, par exemple.
3: Oui. Alors c'est un morceau qui a été écrit par Clélia. Voilà, mais dont Cynthia a mis les paroles. On s'est beaucoup concerté pour toutes ces paroles. On parle de la traversée d'une vie, et c'est-à-dire avec tous ces événements, tous ces obstacles, toutes ces joies. Enfin voilà, c'est hyper diversifié, je trouve, une vie humaine, et aussi à l'échelle de l'humanité aussi, il y a d'énormes péripéties. Enfin, pour moi, ça parle de ça.
0: La traversée, moi j'avais pensé à une autre traversée, pour vous dire la vérité. Pensé à une traversée du continent africain vers les Amériques, donc l'esclavage.
3: Il y a aussi ça. C'est présent. On a voulu le faire aussi subtilement ce qui n'est pas facile, hein. Mais oui, le fait d'inviter Daniel Waro, je pense que c'est très symbolique pour nous. Peut-être Zachary, tu veux...
0: Zachary.
4: Bah, Daniel, d'abord, c'est musicalement. Quand on a voulu l'inviter, on a plus creusé quelle était sa personne, quel était son discours. Et en fait, il était complètement en phase avec le thème de notre album « Jardin en nous », notre jardin. Parce que lui, il défend l'agriculture locale, les valeurs sociales. Il a une association où il aide les jeunes, tout ça. Donc oui, ça collait totalement avec « Jardin en nous », notre jardin, qui est des quêtes différentes de chacun. Clélia, c'est plutôt cultiver son jardin intérieur.
0: On a bien compris qu'on n'invitait pas trop de monde.
3: Non, mais j'adore les humains aussi. Hein. Faut pas me coller cette étiquette.
0: Mais promis.
4: Non, mais pas trop.
3: Non,
4: pas
3: mais trop son jardin dans le sens de la relation avec soi-même et la relation aux autres. Ouais, ouais, évidemment.
4: Et Cynthia, c'était plus cultiver le jardin à l'échelle du monde. Elle avait des questionnements plus... existentielle de l'humanité, de l'écologie et tout ça.
0: Et pousser les patates.
4: Et voilà, exactement.
1: Exactement, très bien.
0: C'était rien, les mains dans la terre.
4: C'est concret.
3: Et oui, mais ça se complète.
0: On écoute Bâtard Cité avec Daniel Waro. Ouais.

0: Batter City avec la version Daniel Warraud et Abraham Réunion. Daniel Warraud avait sorti ce morceau il y a longtemps maintenant, c'était dans les années 80.
1: 87.
0: Oui, bravo. Donc, vous l'avez rencontré à l'île de la Réunion ou...
1: Non, on l'a rencontré à Paris, dans un hôtel avant un de ses concerts. C'était mythique.
0: Faire attention ça, hein, les chambres d'hôtel avant les concerts. Moi, je
1: dans le hall,
0: pas.
1: Dans le hall de l'hôtel.
0: Okay. Et est-ce qu'une rencontre dans un hall d'hôtel est suffisant pour créer une complicité, avoir des envies? Vous avez gardé le contact, vous avez écrit,
1: grave.
2: Moi, c'était assez incroyable, sa rencontre.
0: Oui.
2: Ça s'est fait un peu au dernier moment, comme ça, parce qu'il était en tournée. Et Cynthia était en contact avec son manager. Et,
0: Philippe Conrad.
1: Exactement.
2: Et en fait, donc, on a eu presque du jour au lendemain ce rendez-vous. Et Cynthia, qui est un oiseau de nuit, a fait un arrangement pendant la nuit. Et donc, on est arrivé. Elle voulait lui donner un peu l'eau à la bouche, lui donner envie de faire cette collaboration. Et donc, on a discuté tranquillement, très humble, très simple, une super aura, mais tranquille. Donc, on a discuté un petit peu. Et après, on lui a fait écouter sur une petite enceinte le morceau. Et il y a eu un petit blanc à la fin du morceau. Il a dit « D'accord ». Donc voilà, ça c'est...
0: Est-ce qu'il y a une internationale créole? Parce que vous, par le papa, c'est la Guadeloupe. Daniel, c'est le Maloya réunionnais. Même au niveau du langage, le créole réunionnais n'a rien à voir avec le créole guadeloupéen ou haïtien ou quoi sais-je encore. Est-ce que vous êtes rendu à La Réunion déjà ou jamais? L'un des trois, les trois?
2: Moi, une fois.
1: Moi, je suis allée aussi, ouais.
0: Concert, vacances?
1: Un peu des deux, je suis allée écouter un peu des choses.
0: Batter City, ce morceau parle officiellement de ce département, de ce pays, de ce continent qu'est la créolité. Hein. Vous avez tous lu Aimé Césaire, Frantz Fanon et tout le monde, Maryse Condé. Lui, il le dit dans le texte de Batter City, il est un bâtard. Il n'est ni noir ni blanc, c'est encore une troisième piste. Mm. Comment ça résonne chez vous? Vous avez trouvé en Daniel Warraud votre maître à penser ou il y en avait peut-être eu d'autres?
1: Daniel, au-delà de la musique, parce qu'on l'a énormément écouté, c'est une figure qui nous parle beaucoup parce que c'est quelqu'un qui a chanté haut et fort le fait d'être fier d'être bâtard. Du coup, c'est vrai que quand on a cherché quelle chanson réarranger avec lui, bon, déjà, c'est un titre super connu, donc on avait envie de faire notre version de ce morceau-là, mais c'est vrai que ça avait beaucoup de sens pour nous de prendre ce morceau, c'est sûr.
0: Je ne sais pas si vous vous souvenez, mais... Ah non, vous ne pouvez pas vous souvenir parce que vous n'étiez pas né, mais jusqu'en 81 en France, de parler une langue régionale, que ce soit le breton, le corse ou les créoles sur les différentes îles, c'est interdit par la loi. Et quand Mitterrand est arrivé au pouvoir, il a aboli les tribunaux d'exception. Donc ça, c'était terminé. Le Maloya aussi n'était pas bien vu à La Réunion. Tout ce qui est la France, là, ce qu'on appelait métropole, qui est un vilain terme aussi, refusait absolument que les gens s'expriment dans cette langue-là. Et le Maloya était le bras armé musical du Parti communiste réunionnais. Donc il y a toute une histoire.
1: Bon, en Guadeloupe aussi, hein, on a interdit aux gens de jouer du tambour,
0: évidemment,
1: de parler créole.
0: C'est bien de parler de Daniel Warraud, excusez-moi, je parle de lui, mais pas de vous, mais de vous quand même. À La Réunion, si vous l'aviez rencontré à La Réunion, il ne vous aurait pas parlé en français.
1: Ouais,
0: quand il est chez
1: j'ai
0: lui,
1: pas vu à La Réunion, mais c'est
0: il
1: vrai.
0: Il ne parle que réunionnais.
1: Oui, oui.
0: Donc pour les interviews, c'est compliqué pour nous.
1: Ouais, mais c'est une prise de position. Il le fait vraiment, il le conscientise, quoi. C'est une manière pour lui de faire parler du créole.
0: Vous me présentez le dernier morceau, Jour de fête. Alors de quel jour parle-t-on? Kélia.
3: On en parlait avant, mais non, c'est juste là, le fait de célébrer la vie, la musique, être ensemble.
0: Carnaval, peut-être.
3: La danse, voilà, on pourrait le rattacher éventuellement au carnaval qui a lieu en février aux Antilles, mais c'est assez open, quoi.
0: D'accord.
1: Kélia, il faut quand même le dire, elle compose. On a vraiment trois façons de composer très très différentes tous les trois, mais c'est du

0: Voilà, donc je pose en fait plein de questions. Ce n'est pas un texte. Je ne voulais pas écrire des belles phrases. Je voulais juste envoyer des mots qui percutent un peu. J'avais envie de questionner. Voilà.
1: Zacharie, votre combat ?
2: J'ai composé Hymne. Je me suis inspiré de l'hymne de l'indépendance de la Guadeloupe écrit par Gérard Local. Et c'est un hommage à Haïti. Parce que en fait, c'est une histoire qui est peu connue, qui est pas enseignée à l'école, et le peuple haïtien s'est délivré tout seul, a mis en déroute l'armée de Napoléon. Et ça, c'est une information qu'on n'a pas forcément, enfin que moi en tout cas j'ai pas eu. Et je pense que Cynthia Kaila non plus.
3: Non, ouais.
2: Et donc voilà, c'était pour que ça soit un peu mis en avant, quoi.
1: Kaila.
3: Non, effectivement, moi je ressens pas du tout ça comme un combat. Pour moi, la musique, c'est un endroit d'apaisement et de connexion. Donc voilà, mais après, j'adore partager ça avec eux, évidemment. Ça me parle aussi, ça me permet d'explorer d'autres choses aussi que j'aurais pas exploré dans mon propre projet, par exemple. Ouais.
1: Est-ce que vous avez fait des voyages en Inde, des trucs?
3: Non.
1: Pas de gourou, pas d'ashram, pas assis pendant 3 heures devant
3: un mur. J'ai trouvé des gourous en France.
0: Non. Elle en a plein des gourous, il n'y a pas de souci. Elle trouve ses gourous en France, elle en a un pactole.
1: Ça s'appelle comment le petit dernier? Non, mot de la fin, genre un truc intelligent. Une citation d'Aimé Césaire.
0: Alors c'est Zacharie, le pro d'Aimé Césaire.
1: Alors,
2: non, j'ai pas de citation.
0: C'est toi la tête.
3: Ah, c'est clair.
1: J'ai bien une citation en tête, mais ça n'a rien à voir.
0: Ah mince, vas-y, dis-la quand même.
1: Bah ouais, dans un monde sans mélancolie, les rossignols se mettraient à rôter.
0: Waouh, j'adore.
1: C'est roumain.
0: J'adore.
1: C'est sûr. Hein. Abraham Réunion sur RFI dans la session live.
0: Nous sommes prêts.
3: Ok.
0: 1, 2, 1, 2, 3.

stand-up. C'était la session live d'Abraham Réunion pour la sortie du deuxième album Jardin en nous, un jardin atlantique que l'on quitte pas de gaieté de cœur, mais pour une bonne raison, on va dans un autre jardin indien, celui-là, Madagascar.

C'est à Madagascar donc que cette session live va faire honneur avec le dernier projet de Sébastien Lejeune, alias Loya, qui s'est allié à la famille Remaninj du peuple Entendroy, le peuple des épineux, une communauté chamanique du sud de Madagascar. Alors si vous aimez les expériences sonores, c'est maintenant. Ah oui, quand même. Peu importe, Loya poursuit sa quête de composition à la croisée de la musique électronique et des traditions de l'océan Indien. Fermez les yeux et écoutez. Black Eyes Entendroy dans la session live. 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

0: Loya et Black As Anton Roy sur RFI dans la session live.
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0: Loya et Black As Anton Roy avec le titre L'Omali Lali. Alors Loya évidemment était aux machines, Rayman Inge était au chant et je crois qu'il jouait d'un petit violon qui s'appelle le Lokanga. Il y avait également Inge qui était au chant et au Lokanga et Samba Rayman Inge qui était au rouleur, donc instrument à percussion de l'océan Indien. J'en vois souvent à l'île de la Réunion, mais il y en a partout Loya, des rouleurs.
2: Oui, le rouleur est dans le monde entier, hein, parce que comme il y a les Réunionnais qui voyagent un peu partout, ils aiment bien la mer. C'est pas pour ça qu'ils habitent sur une île. J'en ai croisé ce week-end à Bruxelles. Et puis, il y en a partout. C'est pour ça que tu en vois.
0: Alors, le groupe qui est autour de la table, c'est un groupe qui existait déjà avant que vous, Loya. Il se trouve que vous êtes dans un processus, j'allais dire, de création particulier. Vous vous intéressez à l'océan Indien. Vous avez sorti un premier jet de ce Black As, qui veut dire le goudronnage, avec Ménoir, qui venait de l'île Maurice. Et là, vous avez entamé ce projet avec des musiciens malgaches. Vous avez pris connaissance de leur travail en 2019 quand vous faisiez un travail pour le musée du Quai Branly qui vous a demandé pouviez écouter tout le fond musical du musée. Et c'est là que vous avez découvert une musique qui venait de Madagascar et qui s'appelait...
2: La musique Entendroy. Maintenant, je le dis à la façon malgache parce que je sais maintenant comment ça se dit. Mais en français, ça se dit Entendroy parce que ça s'écrit comme ça. Et j'étais époustouflé, il fallait le dire, parce que il y avait plein de musique de fond de Madagascar, hein, les Okora et tout ça. Et quand je suis tombé sur cette famille, la famille Rayman Inge, et là, je me suis dit, mais qu'est-ce que c'est que cette musique? Et ça me rappelait, moi, quand j'étais avec mon grand-père, mon enfance, je sentais qu'il y avait quelque chose de spirituel dans cette musique. Avec ce qu'on a entendu tout à l'heure, le remouts, qui est une respiration rythmique, aussi la façon de jouer, qui est assez intense, qui nous met en transe. Ça m'a tout de suite parlé. Et j'ai joué au Sakifo cette année-là.
0: Sakifo, donc c'est le plus grand festival de musique pop internationale, locale, de l'île de la Réunion à Saint-Pierre.
2: Oui, tout à fait. Et il y avait l'Alliance française de Tana qui était là, en Tana et Rivo. Et puis je leur ai demandé, mais vous connaissez Rayman Inge? Et ils m'ont dit, ah oui, bien sûr, on le connaît. Et il y a moyen de le contacter. Et bien sûr, on connaît. C'est la directrice de l'Alliance française de Tuléa qui s'en occupe. Je peux avoir son numéro, pas de problème. Donc j'ai appelé. Et puis au mois d'octobre, je faisais un voyage et je l'ai rencontré. Et ça a commencé comme ça.
0: Vous avez rencontré le papa, la fille ou le fils?
2: J'ai rencontré la famille entière. Parce que ça se passe comme ça à Madagascar. Moi, l'objectif, c'était vraiment de découvrir la musique. Mais après, j'ai découvert que la musique, c'était pas que de la musique. C'était aussi une histoire de famille. Et c'était aussi tout un processus avec, évidemment, le chant, les instruments, mais aussi la danse qui est très importante. Et voilà, donc la première fois, j'étais dans la salle de l'Alliance française de Tuléa. Rayman Inge rentre, il a une certaine carrure et il marche comme ça.
0: C'est un ancien lutteur.
2: C'est un ancien lutteur et il commence à chanter et là, il y a toute la pièce qui résonne. Ah, je me dis, mais qu'est-ce qui se passe? Et il a vraiment une puissance vocale qui fait que le corps est traversé et là, c'était incroyable. Et on a commencé à se faire des jams ensemble parce qu'il connaissait pas trop c'était quoi la musique électronique. Je suis arrivé là-bas avec une machine. Et de fil en aiguille, on a répété, on a fait un concert. Et je suis revenu en 2022, ainsi de suite. Et puis 2024, l'album est sorti.
0: Je vous propose d'écouter un extrait de cet album, donc Loya avec Black As Anton Roy. Et vous avez choisi le titre Couler, Loya. Il y a une signification précise à ce titre
2: Oui, à l'origine, c'est Adjadja Koulé, c'est le nom qu'on donne à un enfant qu'on ne sait pas qui est le père, qui est la mère. Et moi, j'en ai fait une version très électronique. C'est ma version électronique de l'album. Comment? Là, il y a deux titres avec le mélange traditionnel et ce titre, il sera très électronique.

0: ce titre, Laurent, que vous avez complètement remanié de manière électronique, Monsieur Loya.
1: Pour moi, je raconte une histoire d'un enfant orphelin qui trouve sa place dans la société malgache et puis en faisant de la musique. Hein, c'est comme ça, là, quand je l'ai composé, c'était ça ma vision.
0: Et un musicien, comment il trouve sa place dans la société malgache?
1: Ben, il trouve sa place parce qu'il y a beaucoup de cérémonies. Je vais dire que c'est pas comme un peu ici. Il y a quand même des cérémonies en Europe. C'est beaucoup lieu aux églises et à d'autres traditions, musique traditionnelle. Mais là-bas, il y a souvent des rites de passage avec la cérémonie où on enlève les membres. Il y en a d'autres cérémonies aussi qu'on appelle le tromba. Enfin, il y en a plusieurs.
0: Le tromba, c'est à quel moment ou c'est quoi?
1: C'est un peu comme la cérémonie des morts, mais c'est que pour les rois et la famille royale.
0: Et c'est nous.
1: Voilà. Et c'est beaucoup lié à la transe, enfin comme un peu comme toutes les musiques autour de la spiritualité à Madagascar, dans l'océan Indien. Mais eux, c'est à l'origine, hein, parce que ça a changé. C'est une famille de chamans. Ils utilisent leur musique
0: pour guérir
1: les gens de leur village. Maintenant, ça a un peu perdu son sens avec la venue de la modernité, on va dire. Mais c'est pour ça que, par exemple, le Lami Lali, la première chanson qui a été jouée, c'est une chanson où il y a des prières pour parler aux Kukulamb par l'intérieur.
0: Le Kukulamb, ce sont les esprits.
1: C'est les Kukulamb, c'est le mot amalgache pour dire esprit.
0: Oui. Voilà. Donc c'est le principe du chamanisme où pour guérir les gens, on doit se laisser, enfin le chaman se laisse habiter par un esprit qui va guérir ou faire autre chose. Ce qui sont pas toujours très sympas non plus.
1: Bien sûr, il y a.
0: Je le dis pas trop fort parce qu'il suffirait qu'un Kukulamb arrive dans le studio.
1: Oui.
0: Vous êtes quand même rendu sur la terre du peuple des épineux, parce que je crois que c'est ça, c'est la traduction de Entendroi. Comment disent les Malgaches Entendroi?
1: Entendroi.
0: Entendroi.
1: Oui.
0: Bon, alors Entendroi pour moi. vous êtes parti avec le sac à dos et vos affaires, vous les avez enregistrées sur place.
1: Oui, oui, oui, il y a plusieurs phases. Il y a une phase où je suis allé tout seul, une phase où on est allé à plusieurs. Mais à chaque fois, il y avait un travail de récolte, de collecte, qui s'est terminé en 2022. Et de 2022 à 2024, début 2024, je ne savais pas trop quoi faire avec ça. J'ai fait beaucoup de recherches avant de me dire non, il ne faut pas trop la toucher, il faut la laisser là. C'est très brut. Moi, je fais juste accompagner une petite touche d'électronique, mais pas beaucoup. C'est vraiment garder cet esprit. Et après, plus tard, faire autre chose quand je suis tout seul.
0: Merci infiniment. On se quitte avec le titre Bissadia. Bissadia, un mot sur ce morceau?
2: Oui, Bissadia.
0: Bissadia, pardon.
1: Oui, Bissadia, c'est le costume qu'on porte pour aller dans la forêt.
2: Oui.
1: En gros, c'est un caleçon avec du tissu traditionnel qui descend là. Mmh. Et ça parle de ce vêtements avec les personnes qui vont dans la forêt.
0: Ninj sera au Lokanga et au chant. Samba Remaninj sera au rouleur, au chant aussi je pense. Papa Remaninj au Lokanga et au chant, avec cette manière de chanter qui est un peu étrange, le remote. C'est, à un moment je pensais qu'on était au Tibet ou en Mongolie, république de Touva, oui. Chant de gorge diphonique.
1: Oui,
0: mais
1: comment
0: ça marche? C'est un truc circulaire, c'est
1: oui,
0: quoi?
1: Oui, enfin, en fait c'est une respiration, mais j'ai l'impression que moi que c'est ça les aide, parce que ça asphyxie un peu, hein, il se met un peu un manque d'oxygène, ça les aide aussi à
0: rentrer. Ça fait planer.
1: Ouais. Il y a un côté comme ça qu'on le fait pendant des heures.
2: C'est la musique d'Atanjoui, c'est ça. C'est toujours
3: c'est tout.
0: L'hyperoxygénation du cerveau fait décoller.
1: Ouais.
0: Bien mieux que les drogues. Non, mais c'est vrai, respirer très très fort pendant très longtemps, vous allez partir.
2: Ouais.
0: Le corps sait se droguer tout seul.
2: Oui,
0: magnifique. Enfin, on écoute un truc intéressant sur RFI. Je vous remercie infiniment. Passez une bonne fin de semaine et d'année. Merci beaucoup.
4: Merci à vous.
2: Merci.
5: Bessadia.
6: Bessadia.
7: Oui.